I'm in love, I'm in love, et j'espère que vous êtes aussi in love. Petit récapitulatif pour cette fin d'émission des chansons que nous venons d'écouter. C'était I'm in love with a German film star par The Patience sur leur album 30,000 Feet Over China. Juste avant, on avait Let Me Grow and You'll See the Fruit par Dry Cleaning sur leur album Secret Love. Juste avant, c'était Your Shadow at Evening par The Duty Column sur leur album Renaissance sorti cette année. Ah, juste avant, encore une fois, c'était Portugal par Carl Erdmann sur l'album Bizarro Fit. On a eu Kyrie de Popol Vuh sur leur album Oceana Mantra. Avant, c'était Green Mountain Beauties de Cool Music sur leur album Wanton Jazz. Done de Vision sur la compilation America Dream Reserve que je vous conseille fortement. On a évidemment eu Win avec Mabel sur les bonus de 12 Country Grace, la réissue qui est sortie cette année. John Spencer, Blues Explosion avec Pantleg sur l'album Extravits. Et Pink Guitar Pong de King Kongo et Naïm Amor. On arrive à la fin de l'émission, c'est l'heure de mettre un son qui n'a rien à voir. Je vous dis à la prochaine, peut-être une nouvelle formule à venir. On verra, je vous embrasse très fort.

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2: Romain.
3: Armoire normande. Poupée gigogne. Introspection. Multiplicité. Quels sont les ressorts de Yolande Vaubois? Le livre s'intitule « Tiroir-tiroir ».

0: C'est parce que c'est de l'ego. Mais oui, il ne pense que comme ça. Il pense qu'à... Par jalousie, c'est calculé. C'est sa stratégie. C'est à cause de... Il a une volonté de nuire en lui. Par méchanceté ou c'est pas par méchanceté, il est nombriliste. Il se voit exister. Ou il est bête, tout simplement. C'est juste un connard, en fait. Il est bizarre. La façon dont il a dit, la manière dont il a amené le truc. Il est con, c'est tout. Il fait ça tout le temps. C'est vrai que c'est pas la première fois que... Il était trop saoulant. Il arrêtait pas d'aller voir tout le monde. Ça nous met tous mal à l'aise. C'est son jeu. C'est juste pour faire chier. Il le sait en plus. Faut vraiment être bête pour... Il fait exprès. Mais oui, c'est sûr qu'il le fait exprès. Il a toujours besoin de... Évidemment, il veut qu'on le regarde. Il veut toujours. C'est un gamin. Faudrait... Pourtant, l'autre fois... En revanche, tu vois, parfois il n'est pas pareil. Il n'était pas comme ça avant. En vrai, il n'est pas comme ça tout le temps. Là, j'ai senti qu'il y avait un truc. Tout d'un coup, il a vrillé. Mais il y a un truc entre eux, de toute façon, non? On l'a senti. J'ai cru le sentir, oui. Il y avait une ambiance de merde. C'était pas... Il n'était pas dans son élément naturel. Il y a quelque chose qu'on aurait dû deviner. D'autant plus que, rajouté à ça, moi, je m'entends plutôt bien avec lui, d'habitude. C'est vrai, moi aussi. On parle bien ensemble. Quand il n'est pas...
1: C'était Tiroir Tiroir aux éditions Béton Roman.
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2: Du coup,
3: c'est le terme condition féminine est horrible, on dirait une maladie.
4: Je n'ai pas de coquetterie concernant l'âge. Je suis située hors du temps.
5: Vous pensez qu'elle a voulu vous passer le flambeau?
4: Non, elle n'a pas voulu me le passer. Je le lui ai demandé.
6: Elle me disait, mieux vaut une vérité qui fait mal qu'un mensonge qui fait plaisir.
4: Un seul champ guerrier sur 95 prototypes. Vous ne trouvez pas que c'est extraordinaire?
6: Elle avait une mère qui disait « Ce tatouage que j'ai au menton vaut mieux que la barbe des hommes. »
7: Oui, non, ben.
8: Oui, girl.
7: En fait, c'est un peu acide.
8: Oh là là. Juicy, juste comme il faut, les figues, là.
7: Ah, les
8: elles sont vraiment parfaites.
7: Non, essayer encore.
9: Tiens, goûte ma figue.
8: Juicy et sucré comme il faut.
7: C'est de saison, hein.
9: C'est de saison.
7: Ah ouais, dingue.
8: T'as vu.
7: Franchement...
9: Mais non.
8: Tu préfères fille,
9: les... les reines Claude avec le petit ouais exactement
8: le petit goût acidulé.
7: Mais du coup Caro, tu disais ce matin.
8: Oui, ce matin j'ai écrit mes pages de journal intime comme je fais
10: aujourd'hui,
8: tous les matins, tous les soirs.
10: Première émission de la saison 2 de Beautiful Liars, un très très cher journal. Qu'est-ce qu'on a de la chance aujourd'hui avec Pindouze d'accueillir Barbie Pute. Oh là là là là là là.
7: Parce que tu écris tous les matins. Hein.
8: Ouais, j'écris tous les matins, j'ai dit parfois le soir, mais ouais.

0: Normalement, ça fait partie de mes morning routines. J'écris au moins 2 pages par jour. Ça fait plus de 3 ans maintenant que j'ai pas loupé un jour normalement. Et puis, il y a des dessins aussi, donc c'est un peu un cadre. Mmh. Et ce matin, je réfléchissais du coup à nous, à qu'est-ce qu'on devient, qu'est-ce qu'on fait, qu'est-ce qu'on est devenu depuis qu'on se connaît. Et ça m'a fait du bien là, de me dire qu'on devient, on évolue, on regarde un peu par où on est passé et comment on devient toujours différente.
1: Bah ouais. Bah. C'est vrai que ça, c'était un truc qui marquait beaucoup ta pratique du journal. La manière de t'en réinventer. Waouh, je suis prêt.
0: Ouais, petite décharge.
1: De dessiner, d'écrire.
0: Ouais, et moi, ce qui m'a vraiment aidée, c'est de me dire, ok, je me mets ce cadre de 2 pages par jour, et puis après, j'ai fait ce que je veux, c'est-à-dire que si j'ai envie de faire un grand dessin, je fais un grand dessin, si je gribouille, je gribouille, si je raconte juste ce qui m'est arrivé la veille, je le fais, ou bien si j'ai envie de partir dans des trucs philosophiques et parler loin de ce que je lis, de ce que je traverse et tout, ça peut être le cas aussi, et du coup, ça fait vraiment un joyeux mélange, et j'adore, et mes journaux, ils sont trop précieux, je les adore, ils sont tous roses, je les trimballe partout avec moi, je les lave avec moi, mon journal.
1: Ah, entre nous après.
2: Bah oui, bien sûr.
1: Barbie, tu veux une date?
2: Oui.
3: Parfait. Oui, j'ai l'impression que je t'ai déjà vu te poser quand quelqu'un parle, prendre le temps de noter les choses qui restent, les traces des trucs et même les dessins, et c'est tellement stylé.
1: C'est une manière de se raconter aussi.
3: Ouais,
1: mais qu'est-ce qu'on se dit aujourd'hui?
0: Qu'est-ce qu'on se dit aujourd'hui? Bah, on peut dire qu'on est dans une chambre de filles. On pourrait dire, on dirait qu'on est dans une chambre de filles. On dirait qu'on joue à la pyjama party. Avec Vanessa, on a déjà partagé une chambre, des chambres. Et dans sa chambre, elle m'a fait rencontrer Audrey et puis Julie. On m'a toujours dit que j'étais une femme. On m'a dit, on ne naît pas femme, on le devient. On m'a dit que j'étais une fille, mais aujourd'hui on jouerait à être des filles, on jouerait à devenir femme et puis ne pas le devenir. On pourrait jouer à devenir toute autre chose en fait.
1: On pourrait devenir une reine Claude.
3: On pourrait devenir une date.
0: On pourrait devenir des reines.
3: Ah oui, je suis la reine. Tu veux de la tisane, Barbie?
2: Oui, merci beaucoup.
0: Alors je me débrouille pour manger ma date et en même temps je vous dis que je suis Barbie, je bricole en texte, en images, en gestes, en sons et en histoires d'amour et de cul. Artiste et pute, j'habite à Paris, j'essaie de vivre le moins mal possible. Je ne sais rien faire d'autre et puis c'est ok en fait.
1: C'est ok.
0: C'est ok. Alors on dirait que les Barbies ne sont pas des femmes.
3: On dirait que les lesbiennes ne sont pas des femmes.
1: On dirait que les colonisées ne sont pas des femmes.
0: Les racisées ne sont pas des femmes.
3: Les femmes ne sont pas des femmes.
1: Les MSIR ne sont pas des femmes.
0: Les jaunes ne sont pas des femmes.
3: Les putes ne sont pas des femmes.
1: Les congailles ne sont pas des femmes.
0: Les pauvres ne sont pas des femmes.
3: Les butches ne sont pas des femmes.
1: Alors ?
0: Alors qu'est-ce qu'on devient si on n'est pas des femmes ? Elles deviennent quoi ?
1: Une plante, chienne,
0: oiselle,
1: guerrière,
0: beautiful
1: liars, oh yeah. Yoruna,
0: chimère,
3: bobalinas,
1: amante,
0: mante,
1: oiselle,
0: mante religieuse,
1: devenir lesbienne,
3: gorgone,
0: fée, sorcière,
1: Amazon,
0: cyborg,
1: borg,
3: araignée,
1: plante,
0: devenir rose,
3: oh.
1: Chicanas,
0: Chippy,
1: Lion,
0: Alien,
1: Gossip,
3: Girl,
0: devenir
1: Montagne,
0: femme,
3: Alien,
1: Trou,
0: Femme,
1: Femme, devenir
0: Trou, devenir Trou,
1: Ogresse, Cériel,
3: Sorcière,
0: Gossip,
1: Girl,
0: Sorcière,
1: Gorgon,
0: Chippy,
1: Hydre,
0: Araignée,
1: Aïcha, Candichard,
0: Baobo, Bobo,
3: devenir lesbienne,
1: Hydre,
0: devenir Mante, devenir
1: Mante,
0: Amante,
1: l'amante,
3: devenir Amante, l'amante.
0: Le peuple des amantes, je l'ai croisé quand j'ai lu Wittig pour la première fois il y a plusieurs années, je pense en 2023. Les guerrières, c'est là où apparaît le peuple des amantes, c'est un livre qui date de 1969. Et en 2023, on fêtait les 20 ans de la mort de Wittig et les 50 ans de son livre, de l'apparition de son livre Le corps lesbien. Et pour l'occasion, j'avais écrit un poème qui s'appelle « La menthe ». J'avais un plan de menthe, un plan d'amante chez moi à Pantin, mais elle est morte car je n'ai pas su en prendre soin toute seule. Oh non. On était un peu à l'étroit, elle et moi sur mon balcon pantinois. La vérité, c'est que je n'ai jamais été très à l'aise en monogamie. J'ai tendance à y flétrir et y faire pourrir.
1: C'est tout un drama à chaque fois.
0: La menthe est verte, néon, façon Summer, oui. Tu te souviens. J'ai peint mes ongles de la même couleur et mis des strass pour faire un statement.
3: La menthe se mêle à l'herbe et au début, je l'ai confondue avec l'ortie. Tant mieux, je me dis. Ça m'a permis de ne pas l'écrabouiller dès le début de notre histoire.
1: Mais la menthe n'est pas l'ortie, elle sent bon et frais, ne picote pas les chevilles.
0: Picote.
1: La menthe a bon goût et pousse en parterre doux.
0: Elle est touffue, elle est poilue, elle est duveteuse et je me glisse nue entre les tentes, sous les feuilles et les regards des copaines tout juste rencontrées.
3: Je mets la menthe dans une tasse d'eau chaude. Et ensemble, on infuse nos frustrations et nos traumas.
0: Je me couche sur la menthe et lui chuchote que je vis mal les peaux, les portes et les voies
3: sans issue.
1: Cette menthe-là, elle est réceptive et puis c'est vrai qu'elle pousse en plein camping.
0: En plein camping.
1: Je me dis rien à voir avec la menthe en pot connue plus tôt sur ce balcon où nous nous étions plantées, toutes les deux.
0: Plantées. Alors un temps, je me laisse pousser dans la menthe avec
1: passion.
0: Son vert fluo match mes mèches roses et on s'en mêle dans l'herbe et les orages. C'est assez facile.
3: Je retrouve la menthe dans un diabolo au Saint-Val de Toutry. Avec la limonade, je la trouve plus piquante que d'habitude. Et puis le temps a dû passer parce qu'un de mes ongles a sauté.
0: Et moi aussi, je la pique un peu. Ses yeux sans but, même si elle les essuie du bout des feuilles.
1: Ses yeux sans but.
0: À ce moment de l'histoire, je me rends compte que pour elle, c'est moi
3: qui suis la menthe.
1: Et c'est vrai, avec mes bouts de tige vert, mes mollets duveteux, ma chatte poilue, mon sucre et mon mauvais caractère, c'est vrai qu'on se ressemble, la menthe et moi.
0: En terrasse, on tente de démêler nos tiges et nos racines. Mes cheveux trop secs sont entortillés tout autour. C'est un gros paquet de sentiments contradictoires, d'émotions dures et de reproches façon remontée acide. À un moment, je dois crier.
3: Je ne finis pas mon diabolo. Mais c'est pas personnel, promis. Je délaisse mon fond de verre et l'amante s'en va vexée.
0: C'est triste. Une fois rentrée à Pantin, je ne peux que me dire qu'on a probablement fait de notre mieux, la menthe et moi.
1: Merci Barbie pour ce
0: merci à vous, c'était beau avec toute
1: notre voix. Mais oui, c'était trop beau et on n'a pas répété. Donc voilà.
0: Quel talent.
1: Alors, tu as été en relation avec une menthe ou tu étais l'amante de la menthe ? Raconte-nous.
0: Oui, j'ai essayé de fusionner avec une plante, avec une menthe. Je suis devenue amante en même temps qu'elle était la mienne. Et ça me fait penser à cette manière dont on peut désirer les autres qu'humains, désirer les plantes, un genre de désir végétal et comment se transforment nos désirs quand on relationne avec une menthe.
1: Et t'as un rapport d'identification où tu t'es trouvé que tu ressemblais si bien que vous fusionnez et que du coup les désirs que t'as envers la menthe c'est aussi des désirs, enfin une forme d'auto-érotisme aussi, est-ce que tu parlerais de ça?
0: Oui, bah, je pense que clairement dans le poème ça s'entend, je regarde et j'admire autant mes pointes roses et mes ongles verts et mes mollets duveteux et ma chatte poilue que les siennes. Et ouais.
1: C'est un désir qui est, on va dire, transversal et qui revient vers toi. Et c'est ça que je trouve trop beau aussi dans ce texte. Parce qu'on a décidé avec Barbie de parler de nos différentes manières dont les désirs, comment dire, transmutent ou
3: circulent.
1: Et
3: on vienne.
1: Ouais, exactement. Et on aussi était. ont parcouru dans ton travail artistique et dans ta vie plus largement,
0: ouais.
1: avec une première rencontre avec l'amante. Et je ne sais pas, est-ce que le rapport, comment c'est infusé un peu le rapport au végétal dans ta manière d'écrire l'amour, la sexualité ou la relation à cette période-là? Comment tu relationnais avec ton désir végétal?
0: C'est-à-dire qu'à ce moment-là, en plus, mais je le dis dans le poème dès le début, j'arrive pas à prendre soin de ma amante et de mon amante seule. J'ai un rapport compliqué à la solitude et à la solitude à deux et à la monogamie. Donc j'ai appelé d'autres à venir m'aider. Donc ça part d'une fusion à deux. Et puis en fait, très vite, on va vers le collectif. Je te vois manger en même temps, t'as rien, Claude, et t'as l'air de te délecter. Non, c'est incroyable.
3: Tu fusionnes avec le fruit, c'est très bien. C'est dans le thème.
0: Voilà. Là, c'est clairement sexuel, tu fusionnes complètement avec cette reine Claude. Faisons ton amante. et ce que tu disais tout à l'heure, le rapport d'identification, le je et le tu et le nous se mélangent un petit peu. Et puis, je ne sais plus vraiment qui je désire. Est-ce que c'est elle? Est-ce que ce sont les autres? Est-ce que c'est moi dans son regard à elle? Pour faire le pont avec Wittig, y a dans le corps lesbien, il y a ce mélange comme ça du je et du tu qui se transforme, qui passe de l'un à l'autre, et ça se matérialise dans le texte par un slash, la typo, quoi, enfin le geste typographique de mettre un slash entre le J et le E de je et entre le T et le U de tu. Et comme ça. On ne sait plus très bien qui est je, qui est tu. Et en fait, tout ça, est-ce que ça a d'importance? Parce que dans le désir, on se transmet, on se transfuse comme ça de l'une à l'autre. Et voilà.
1: Donc, moi, je pense qu'aussi, d'avoir t'ayant vu dans plusieurs moments et plusieurs parcours végétaux, c'est vrai qu'à la maison, les plantes tiennent mieux que chez moi maintenant, mais tout crevé. Et en même temps, tu avais un projet où j'ai l'impression que ce devenir, qui est donc un verbe de mouvement, est arrivé à un moment de devenu. Plante, comme si cette fusion était allée à son terme dans son travail artistique ou dans ta vie, et notamment avec une œuvre qu'on va écouter, qui s'appelle « Je voudrais que tu me mouilles », et tu me diras quel jeu, alors, parce que c'est pas un jeu avec un slash, donc comment tu...
0: Si, c'en est un.
1: Ah oui,
0: normalement. Et là, tu également. Là, je l'ai complètement piqué à Wittig. C'était le « Je voudrais que tu me mouilles
1: ah. ». Écoutons.
0: Magnifique. Je voudrais que tu me mouilles.
4: Je voudrais que tu me mouilles. L'idée que tu prennes soin de moi me fait pousser. L'espoir que tu prennes soin de moi me fait durcir. L'envie que tu me prennes avec soin fait frémir mes contours. La possibilité que tu m'offres un peu de ton temps, un peu de ton énergie, m'excite beaucoup. Dans mes limbes, couché dans la fraîcheur de ma terre, je t'entends passer. Je rêve que nos corps s'effleurent, que tes yeux se posent un jour sur mes bourgeons, que tu soulèves mes feuilles, une à une, pour respirer mes odeurs, que tes doigts glissent le long de mes tiges, que tu goûtes que mes arômes, goûtes mes sucs. Je suis une succulente. Est-ce que tu voudrais me caresser? Sentir mes textures, granuleuses ici, glutineuses là, glabres ici et scabres là. Sens mes rainures, mes nervures, mes sillons, mes fossettes. Je pivote, je me tourne doucement pour te suivre de mes branches. Est-ce que tu veux bien me déposer dans un rayon de soleil? S'il te plaît.
1: Avec les travaux. Incroyable.
3: Est-ce que tu pourrais nous dire du coup si tu as poussé, si on t'a mouillé?
0: Oui, donc c'était dans le cadre d'une expo autour de Wittig et le végétal en 2023, organisée par le collectif des jaseuses auquel j'appartenais. Et donc moi j'ai déposé cette plante à laquelle j'ai prêté ma voix, à laquelle je m'identifiais, pour demander aux gens de m'aider à pousser et notamment de me mouiller. Et alors j'ai poussé, j'ai été mouillée, j'ai été très très mouillée parce que tout le monde avait très envie de m'arroser et limite un petit peu trop. Donc j'ai le regret de dire que la plante était trop arrosée et que ça lui a pas fait du bien. Mais
3: ça c'est décevant, être c'est... trop mouillée.
0: Voilà, c'est ça, c'était trop,
3: et c'était ça ne fonctionne
0: pas. Trop d'attention, too much. Donc voilà, dépérir en monogamie, mais bon, dans une orgie où tout le monde y met du sien, c'était too much aussi, en fait. Pour la plante.
3: Et est-ce que, du coup, tu peux peut-être nous parler un peu de ce rapport à l'eau que tu peux avoir, au fluide, à cette eau qui t'a mouillée
0: Ouais, l'eau, alors... Bah, ça me fait penser à, avec un ami, un aimé, là on parle beaucoup de la sécheresse de cet été et de comme c'était effrayant, tous ces incendies, tout ça, et qu'il n'y a plus d'eau. Donc voilà, tout de suite là, ça me fait penser que l'eau, c'est normalement pas mon élément, mais j'y ai quand même beaucoup pensé ces derniers temps. Et l'eau, c'est aussi un état, quand t'es sous l'eau, c'est aussi l'état de avant la naissance. Enfin, je sais pas, il y a un truc de flotter. Ouais. Et aussi de. Après la mort, peut-être. Enfin, je sais pas, il y a un truc vraiment magique, je trouve, dans le moment où tu flottes au fond de l'eau ou à la surface de l'eau. Et à la surface, quand tu es pile entre la terre et le ciel et un peu sur cette ligne d'horizon quand tu fais la planche. Et ça, c'est peut-être mon endroit préféré quand même.
1: L'entre-deux, j'adore. Mais t'avais... je crois que c'était une amie à toi qui m'avait dit aussi un truc qui m'est resté. Il me semble que c'était à la maison, que quand tu es dans l'eau, c'est vraiment sous l'eau, c'est le moment où tous tes contours sont parfaitement touchés. Qu'en fait, l'eau prend parfaitement, enfin, à la forme de ton corps, je ne sais pas si je suis claire. Toute ta surface est touchée parfaitement.
0: Ouais.
1: Et j'ai trouvé ça magnifique. À chaque fois, j'y pense quand je suis dans une rivière ou dans la mer. Ou... En fait, c'est aussi un rapport tactile. De être touché complètement, parfaitement, parce que l'eau a cette capacité plastique, on va dire. Enfin, elle se laisse traverser par d'autres corps et d'autres formes. Ouais. Et ça m'avait beaucoup marqué parce que je trouvais qu'il y avait aussi cette... ça n'arrive jamais, en fait. Mmh. Ou l'air, on ne le sent pas tellement. Enfin, je veux dire...
3: Non, c'est pas pareil.
1: Ouais. Et donc, un rapport aussi très tactile que des fois, on... je ne sais pas, j'ai l'impression que ce n'est pas si... mis en avant, on va dire.
0: D'être touché entièrement partout en même temps et de tout toucher avec ton corps. Et ça me fait penser aux travaux d'Anna Mendieta. Moi, j'ai travaillé sur Anna Mendieta quand j'étais à la fac. Et c'est une artiste américano-cubaine qui est connue notamment pour sa série des Siluetas dans les années 80. Elle est morte maintenant, mais c'est une série de vidéos / performances / photographies, en fait on sait pas trop, c'est un peu du land art, un peu du body art, et en fait ça, elle pose sa silhouette dans plein de paysages, et notamment dans l'eau, elle en a plein de séries où elle se pose dans le sable et le sable prend la forme de son corps et la vague vient remplir le trou de la silhouette et la silhouette laissée poser, enfin déposée comme ça dans le sol, et petit à petit la silhouette s'efface puisque l'eau vient remplir et faire s'écrouler et tout, et c'est absolument magnifique, et ça me fait trop penser ce corps vraiment immergé. Puis elle le fait dans plein de paysages et avec plein d'éléments. Il y a aussi des silhouettes en fumée, des silhouettes en flammes, et où vraiment entre le corps et la terre tout se mélange.
1: Oui, c'était. Mais c'est un autre. Dans le cadre d'un autre devenir de ton travail aussi, je me souviens que tu avais travaillé sur ça. Et aussi dans la question de l'eau aussi, qui avait chargé, on va dire, sexuellement, cette question d'être mouillée aussi, comme on l'entend si bien dans ta performance ou ton installation, je sais pas.
0: Là, c'était une installation.
1: Une installation.
0: Ouais, parce qu'il y avait la plante.
1: Avec la plante et l'audio.
0: Oui, voilà, c'était avec, juste la plante et l'audio.
1: Et qui est aussi ce désir de l'eau, qui est aussi très chargé dans le désir qui appelle un mélange ou à une érotique particulière. Ouais. Et on l'entend bien dans ton installation. Ouais.
0: C'est ça me fait penser, une fois j'ai entendu parler l'artiste peintre, mais sans doute plein d'autres choses aussi, Virginie Jourdain, qui parlait de ses aquarelles et qui en parlait d'une manière hyper érotique, et c'était à la fois super drôle et super sexy. Et elle disait une aquarelle, c'est fini quand ça mouille plus, enfin. Et c'était juste trop beau. Enfin, elle disait vraiment que quand tu peins avec l'eau, il y a un truc de désir, l'eau désire où elle va, et toi tu fais que suivre et essayer de lui donner un contour, une silhouette, mais en fait finalement ton rôle il est second, parce qu'elle fait absolument tout ce qu'elle veut, quoi.
3: Ouais, une liberté, ouais, c'est une manière de s'imaginer, mais c'est ce que tu disais de manière très belle, t'as plus de contour en fait, vraiment. C'est cette expérience là d'être vraiment pleinement dans le monde, elle est trop belle et elle est grave sexy aussi.
0: Ouais, grave, d'être perméable.
1: Voyons comment ta plante a continué à séduire ses visiteurices de l'exposition.
0: Allez.
4: J'ai envie d'entendre ta voix, que tu me racontes tes histoires, que tu me baignes de compliments. Tu vois, les mots doux et les chansons stimulent mon radicule. Et quand tu me chuchotes des mots gentils, mes poils papillent pour toi. Si tu les touches de la manière que j'aime, tu m'ouvrirais peut-être. Je suis hirsute et douce et soyeuse. Je suis veltineuse. Touche mon ventre si tu veux et sens comme je suis veloutée. Tu sais, je suis une vraie vivace, moi, et j'aime quand tu me le murmures, que je suis cornue, volubile et polymorphe. Dioïque pour dire queer chez les végétaux. Plantée en août et plante outée, en septembre je persiste, et mes feuilles pédalées s'imbriquent, s'intriquent et se diffusent en étoiles. Herbasse-moi. Je voudrais que tu me mouilles, que tu me gorges de liquide hyalin. Je fléchis sous toi pour boire ce que tu déverses sur moi. Alors par grappes, mes folioles, mes pétioles et mes grelots se détendent. Mes nœuds se défont, comme je sens couler de toi et sur mes côtés l'eau qui me fait me dresser, m'épaissir et me déverser à mon tour. Je m'abreuve, je suis trempée de l'ombrelle aux racines, je déborde de mon pot, ma sève est guillerette et jaillit. Je jouis. Tu m'as donné tout ce dont j'avais besoin, tout ce dont j'avais le désir.
3: En y introduisant la dimension désirante, l'écosexualité nous offre ainsi la possibilité de redevenir un peu plus liquide et de les éprouver physiquement, pisse, salive, cyprine, pluie, sperme, torrent, larmes, rivière, neige, océan. Écosexualité, une histoire de perméabilisation. Être perméable. Voilà encore une autre manière de nommer cette même histoire à laquelle je reviens inlassablement, tantôt en vous la racontant par les trous que l'on veut bien se donner la peine d'ouvrir, ou par les épistémologies de la translucidité. Beaucoup, beaucoup de mots à la fin. Mais c'est une citation du magnifique ouvrage de Myriam Bafou,
5: héros politique, qui nous a pas mal inspiré pour ce cycle, cette saison de Beautiful Liars. On y reviendra peut-être après, mais c'est cette idée de la perméabilisation, se rendre perméable, s'ouvrir. On parlera du trou plus tard, mais quelles sont les manières en fait de se rendre poreuse au monde, et qu'est-ce que le fluide des rangs justement dans nos manières d'imaginer ce que c'est être une individu? Comment est-ce que, enfin, ça vient justement déplacer ça, déplacer ce qu'on croyait être imperméable pour nous rendre poreux, poreuses.
1: Oui, c'est ça. Et Barbie, ton travail, ta manière, enfin, je sais pas comment dire, mais qui tu es, ce que tu es, ce que tu fais, je trouve que c'est quelque chose que tu développes et que tu mets en forme dans tes travaux aussi merveilleusement bien, et qu'on a été aussi très touchés par ce livre ensemble en se disant l'ouvrage de Myriam, c'est le croisement de nos, nos engagements respectifs, puisqu'elle parle de plusieurs endroits. Et notamment des questions, les grandes questions, patriarcales, capitalistes et coloniales, mais que ça, cet ouvrage-là, et qui, assumons-le explicitement, est le thème de la nouvelle saison.
5: Disons-le.
1: Et notamment dans cet extrait où elle parle d'écosexualité aussi, dans la question d'un devenir ou d'un redevenir liquide. Et ça, j'aime beaucoup l'idée de redevenir, aussi comme réembrasser quelque chose. Qui est de toute façon en nous, ou qui est ce qui nous compote. Ouais, grave.
5: Exactement. Toutes les théories humanistes et tout a été nié, alors qu'en fait, c'est notre manière de nous connecter les uns aux autres et au monde, en fait. Et Vanessa joue avec. Vous entendez Barbie sirène. C'est ça qui flippe.
1: On a parlé d'eau, on a parlé d'être mouillée. Moi, je suis desséchée. Et on s'est dit, on s'est dit que c'était peut-être le temps de nous hydrater aussi et de voir ce qu'on allait devenir après, de changer peut-être nos peaux.
6: Oui, on est tellement mouillés qu'on en devient frippés comme des...
5: Frippés comme des bébés. comme des bébés dans le bain. Voilà.
6: Nos peaux tombent et puis on mute, on devient vivre. Donc là, on va se faire des masques de beauté. Vanessa hésite entre la bave d'escargot et
1: le collagène. le hatcha berry. Je crois que je vais prendre le collagène.
3: Phobie escargot.
1: Alors, tu as dit la vouivre. C'est quoi la vouivre?
6: Oui, la vouivre. Alors, moi, je ne savais pas ce que c'était une vouivre il y a quelques années. Et puis, on m'a confié un ensemble de documents d'archives, de témoignages de personnes qui assurent avoir vu la vouivre ou l'avoir aperçue. Ce que vous entendez, ce sont les masques de beauté que les filles sortent délicatement de leur packaging.
5: Le mien, c'est Beta. Ça est.
6: Yes. Et donc, la vouivre. C'est une créature mi-femme, mi-serpente, qui a la capacité de se transformer, de passer d'un état à un autre.
5: Audrey, tu as l'air dégoûtée par ce que tu trouves dans le petit paquet.
3: C'est tout mouillé. Je vais
6: très,
3: continuer.
6: Très mouillé.
3: Dans le liquide.
6: La vouivre vit dans les points d'eau. Et elle vit dans les sources, dans les rivières.
5: Vanessa, faut que tu le descendes, le masque, parce que là, t'as le nez à la place de la bouche.
3: C'est dommage que vous ne voyez pas ça, mais on est en train de se mettre des masques sur la tête, là.
6: C'est magnifique.
1: Ok, c'est bon.
6: Et oui, la vouivre vit dans les points d'eau, les puits également. Et les puits, moi, ça m'intéresse parce que les puits, ce sont aussi des lieux de rencontre des putes, ma communauté. C'est-à-dire que traditionnellement, le puits, c'est le centre du village et c'est là où tout le monde se croise. Et donc, c'est là où la pute attend les clients. Et la vouivre, eh bien, elle cherche aussi les points d'eau et notamment les puits. Et même étymologiquement, puits et pute, ça pourrait être lié. C'est une des possibilités. La vouivre n'est pas pute, mais la vouivre est mauvaise femme. Magnifique. Et voilà, moi, on m'a confié cet ensemble de documents, cet ensemble de témoignages de gens dans plein de régions différentes qui ont vu ou entendu ou aperçu la vouivre d'une manière ou d'une autre. Elle a la particularité d'avoir un trésor elle a une pierre précieuse. Parfois, c'est un rubis. Parfois, c'est un diamant. Mmh.
3: Comme la Barbie.
6: Comme la Barbie. Quand on appuie sur son collier, elle brille de mille feux. Waouh. Et cette pierre précieuse, chez la Vouivre, on l'appelle son escarboucle. Et elle protège son trésor comme elle peut. Et notamment en dévorant celles qui voudraient s'en emparer. Et donc elle m'a inspiré le texte qui suit.
5: C'est dans sa salle de bain, entourée d'eau, qu'elle se scrute le mieux. Alors elle constate des écailles poussent le long de sa colonne vertébrale tordue. En tentant de se contorsionner pour les observer dans le miroir, la femme qui écrit tourbillonne soudain. Son cou s'allonge et s'enroule plusieurs fois autour de ses épaules. Le nez face à ses omoplates, elle regarde les petites écailles vertes et brillantes en rangées désordonnées partant du milieu du dos. Ses yeux clignotent pour faire le point. Ça bouge, ça se transforme. D'autres écailles sortent de la peau rose et se chevauchent, s'étendent maintenant presque jusqu'aux hanches. Elle passe une main dans son dos en déplaçant son cou désormais proéminent, tâtonne et touche la surface de la mue toute neuve. C'est froid et humide, souple et doux sous la paume de la main.
1: D'un tour de tête, elle se désentortille et plonge ses pupilles désormais fendues dans le miroir. Son iris est un peu plus jaune que d'habitude, elle se cogne à son reflet en voulant le regarder de près. Les mains agrippées au lavabo pour retrouver l'équilibre, elle voit son cou remplir une grande partie du miroir et se recouvrir peu à peu des mêmes écailles qu'elle a surprises dans son dos. Les couleurs se courent les unes après les autres, elle voit du vert, du rose, des marrons et toute une déclinaison de jaune. Tout bouge et rien ne se fixe. Demi-tour, elle glisse jusqu'à la porte d'entrée, attrape un manteau et sort dans la rue, toujours confuse, mais maîtrisant de mieux en mieux ses mouvements. Entre les voitures, les piétonnes et le froid du mois de janvier, elle zigzague et à chaque pas sent son pantalon collé à sa nouvelle peau, qui en remplace une autre. Il faudra penser à trouver des vêtements plus adaptés ou bien cesser d'en porter. Au milieu du front, une chaleur, une tension, une sensation agréable la pousse vers un but inconnu, la met en mouvement. Le soleil cogne en dedans et la fait briller. Les gens lorgnent sa lumière lorsqu'elle les croise en ondulant. Dorénavant, c'est ce qui la guidera dans les multiples mues et transformations qui resteront à écrire. Son escarboucle.
6: Son escarboucle.
1: La femme qui écrit tourne au coin d'une rue. La voilà, sur le trottoir d'en face, sous les gouttes de neige fondues dégoulinant de l'auvent d'un café qu'elle dépasse en ondoyant. La vouivre.
6: Une vouivre.
1: Une vouivre.
6: Une autre vouivre.
5: Une autre vouivre.
6: Une autre vouivre.
5: Une vouivre.
6: Dans une grande inspiration, elle allonge le cou pour mieux exposer ses écailles pailletées. Elle veut l'appeler, ouvrir la gueule et en sort une langue bifide qu'elle ne se connaissait pas encore. D'un clin d'œil fendu, l'autre lui répond tendrement. Émerveillée, la femme qui écrit s'élance vers elle mais remarque au même moment un autre coup de serpente prolongé d'un corps reptile glissant sur un passage piéton. Et sur le toit d'un immeuble, une autre dragonne étend ses ailes dans la lumière du soir. Sinuant en tous sens, voilà qu'elle découvre d'autres écailles, d'autres yeux jaunes et d'autres langues sifflantes, d'autres vouivres éparpillées dans la ville, qui s'adressent des signes de loin ou bien s'enroulent joyeusement les unes avec les autres. La femme qui écrit apprend qu'elles sont nombreuses à se transformer et toujours en mouvement. Il recommence à neiger et leurs escarboucles brûlent dans la nuit qui vient de tomber. Entre monstresses,
1: on se croise, on se reconnaît et on serpente
6: parfois dans des
5: directions.
6: Opposé.
5: Dans des directions opposées.
1: De plante, on passe à la vouivre.
6: Mm-hmm. Oui, la vouivre, et puis toutes. Enfin, là, c'est la vouivre, mais toutes les chimères, toutes les femmes tiraient quelque chose d'autre. Mais c'est vrai que la vouivre, elle m'a intéressée pour son rapport à la peau, puisque la serpente mue et mute tout le temps. Et quand je travaillais du coup avec cet ensemble de documents qu'on m'avait confiés, je faisais ça avec mon ami Milo Pénicaud, et on est tombé comme ça sur le site internet d'une vouivre. Une vraie vouivre. Une vouivre qui avait aussi la particularité d'être travailleuse du sexe comme moi, mais elle est domina. Et donc c'est une vouivre qui reçoit dans son donjon, qui est une cave, donc près de l'eau, souterraine, à Paris. Et moi je suis devenue complètement obsédée par cette vouivre. Je voulais tellement la rencontrer, je voulais tellement qu'on devienne amis, parce que je voulais qu'elle me montre comment être une vouivre aussi. Moi j'écrivais sur le devenir vouivre et sur le rapport au sexe aussi, dans ces mutations-là, ces métamorphoses-là. Et donc je lui ai écrit de toutes les manières que j'ai pu trouver. Et je pense que c'était too much, mais bon, elle m'a jamais répondu. Mais donc elle a habité mon esprit pendant longtemps et encore maintenant. Et c'est comme ça que de une vouivre, qui est donc cette créature légendaire unique, même si on la retrouve dans plein de cultures sous plein de formes différentes en fait. Mais bon, normalement il n'y en a qu'une. Ben voilà, je me suis mise à imaginer une armée de vouivres où elles s'enroulent toutes joyeusement les unes aux autres, encore une fois une orgie de vouivres, on sait pas trop, mais en tout cas elles se mélangent, elles se reconnaissent, elles avancent ensemble, elles se transforment, elles deviennent tout ensemble.
3: Ouais, c'est trop beau, il y a vraiment dans le texte la joie non seulement de muter, de devenir multiple, et la joie de la communauté quoi. Enfin on y arrive, on se reconnaît, on se rend compte et on mute ensemble.
6: Ouais.
3: Et ça, c'est vraiment trop chouette.
1: Puis le texte qui est accompagné d'une photo.
6: Oui, d'un dessin tiré d'une photo, en fait. Enfin, d'un selfie en vouivre. Donc c'est un nude que j'ai recouvert d'écailles.
1: Qui s'intéresse un peu, comme le texte ou le passage, en tout cas, qu'on vient de lire à ce moment de la mutation. Genre, dans « Je voudrais que tu me... » Enfin, je ne vais pas le dire aussi bien que toi. C'est ça. c'est aussi cette, on va dire, l'état du devenu. Plante ou et là c'est aussi très beau dans le texte voir comment c'est le moment de la mutation et aussi de la réaction qui va avec, enfin l'étonnement, en même temps l'apprivoisement de ce mouvement. Et c'est ça aussi que je trouvais intéressant, c'est comment il y a des désirs choisis, des devenirs choisis, et des comme dans le texte on a l'impression que ça lui tombe dessus entre guillemets, même si enfin, le texte est plus long et raconte, c'est seulement un extrait, et ce lien avec la vouivre, mais il y a aussi une incompréhension de ce qui est en train de se passer, et en même temps, du coup, une appréhension et une appropriation.
3: Il faut savoir qu'on a des masques sur la tête, là.
1: C'est hyper dur.
3: Moi, je mange de la crème de mon masque.
1: Mais,
3: c'est pas mal.
6: Mais ça devrait mieux.
1: De ce moment, en tout cas, de aussi, des fois, on est pris. Enfin. On est pris dans des mouvements. Oui, mais oui. Qu'est-ce que tu fais à ne pas en avoir sur le visage?
6: Il y a absolument que je
3: mets le masque escargot.
1: Oui.
6: Le masque escargot.
3: Barbie met le masque escargot.
1: Et oui, enfin bon, enfin voilà cette histoire de transmutation et de l'entre-deux, le moment où ça se passe. Quoi,
6: avec les grands mots, j'avais appris qu'on appelait ça l'état luminaire. Donc c'est, par exemple, l'adolescence, c'est un état luminaire entre enfance et âge adulte. Et c'est Camille Ducellier qui en parle très bien, comme un état de bascule, un état où on se... Enfin, elle parle de la figure de la sorcière, notamment, et la sorcière, c'est celle qui choisit de rester dans l'entre-deux, ou qui subit peut-être, mais en tout cas qui se balance comme ça entre deux états, entre deux communautés, entre deux devenirs. Et ben moi, c'est une figure, la sorcière, et notamment dans la lecture faite par Camille Ducellier qui m'a beaucoup inspirée. Et les sorcières ne sont pas des femmes, et notamment parce qu'elles sont légèrement à côté, légèrement au-dessus. Bah comme je reviens à cette image de quand on fait la planche à la surface de l'eau, et où notre silhouette est à moitié touchée par l'air, à moitié touchée par l'eau, et on appartient à deux états en même temps.
1: Mais c'est aussi ce qui est, donc toute cette mise en scène à moitié réussi, à moitié raté. C'est aussi un hommage à un travail que tu fais par rapport à la mutation aussi, où tout est masque de beauté. Enfin, pas tous, mais... Ce que je trouve intéressant aussi avec le texte de la vouivre, par exemple, c'est aussi qu'est-ce qu'on fait des vieilles peaux, Qu'est-ce qu'on fait du nous d'avant, d'avant la mutation, et que dans ton travail plastique aussi, tu gardes tes... Enfin, tu vas le dire mieux que moi, mais c'est ce qu'on a actuellement sur le visage, pendant que tu le mets d'ailleurs, très méta, et que tu les scannes, en fait, que tu appelles tes vieilles poroses.
6: Voilà.
1: Et donc tous les films qui moulent ton visage et qui aussi gardent... Bah, une période de toi.
6: Puis ce sont des masques rajeunissants. Hein.
1: Voilà. Non, quoi d'autre
6: sûr. Le but, c'est de préserver un état fixe de jeunesse. Donc moi, je prends le contre-pied. Enfin, comme beaucoup d'autres personnes, j'ai envie d'avoir l'air jeune. Donc je fais ces masques et ensuite je les garde tous comme la preuve de mon impossibilité de rester jeune, justement. Et de rester fixée, et comme ça, on les garde tous. Donc, ouais, je les scanne, je les encadre pour certains. J'ai une petite préférence pour ceux qui sont roses ou ceux qui ont des petites paillettes, tous les masques action ou normal. Voilà. Mais je sais qu'il y a toute une tradition du masque de beauté. Donc, moi, ceux qui sont les miens, c'est les masques roses en plastique. Mais quand on vivait ensemble, Vanessa, toi, tu te faisais souvent des masques d'argile, des huiles, des choses
1: et du café. Oui, c'est une manière aussi qui s'est très liée à la pratique du recyclage. C'est-à-dire, ça me faisait mal de jeter genre le marc de café. Alors, tu peux te le mettre sur le corps ou la gueule ou ce genre de truc. Mais oui, et c'est moi, hein, du coup, je garde moi. Mais je nettoyais les canalisations en même temps.
3: C'est vrai que c'est aussi... bien pour les canalisations.
1: Voilà, exactement. Ouais. C'était très... éco-responsable.
6: Mais
1: oui, mais oui, et c'est j'aime bien, enfin je me dis j'aimerais trop envie de, j'espère qu'on gardera cela qu'on a aussi, et que c'est des rapports aussi de savoir-faire dans les transformations ou dans les moments de mouvement de ce qui nous compose dans la vie. Enfin, je veux dire, quand on dit on utilise là vachement de manière très désabuser le mot devenir, comme si c'était un acquis, le devenir machin, mais c'est pour dire aussi des choses vers lesquelles
3: on est appelé
1: On est appelé, ou des choses qui nous traversent, ou des choses qui sont comme des points vers lesquels on va. Et il y a aussi pour certaines, toutes ces pratiques-là, c'est aussi des savoir-faire qu'on partage et des manières de savoir comment se transformer si on le veut ou ne pas. si on le veut, et qui sont aussi nécessaires, et qui sont aussi des rapports de transmission et des savoirs de manière de le faire, et le tout c'est de pouvoir les orienter vers des devenirs qui nous appellent.
6: Complètement, et il y a le masque de beauté, mais il y a le maquillage aussi qui est un acte de préparation à sortir en plus. Enfin, c'est souvent avant de sortir, donc c'est dans l'entre-deux, entre chez moi et l'extérieur, entre le repos et l'activité, qu'on se part comme ça, qu'on crée ce masque. Et puis ça me fait penser à cette trend TikTok qu'il y a eu il y a quelques années de filles qui retiraient leur masque de fond de teint, en fait, et qui faisaient croire à leur copain 6-7 qu'elles étaient en train de muter et qu'elles perdaient leur mue, quoi. Voilà. C'est tellement vouivre, tellement magnifique, tellement chimère badass. J'adorais.
1: Et oui, et c'est aussi comment retourner, l'injonction à une forme de beauté féminine aussi qui... Enfin, c'est un outil, à subvertir, parce qu'il peut être aussi enfermant.
6: Ouais.
1: Et donc, c'est comment... mais aussi dans ton travail, Barbie, en fait. Tout ce travail de réussir à subvertir le make-up.
6: Oui, c'est ça. Mais comme tu disais très bien tout à l'heure, c'est aussi reconnaître la valeur de ce savoir-faire qu'appartient aux communautés de personnes sexisées, en fait. On sait faire, on sait prendre soin des peaux, on sait se transformer, on sait se métamorphoser. Les make-up artistes, c'est... Enfin, moi, j'en suis plein et je trouve ça absolument incroyable la manière dont on peut transformer un visage. Enfin, c'est un art, quoi. Et ça, c'est quand même un savoir qui est moqué, qui est ridiculisé, qui est dévalorisé, et notamment sur TikTok, YouTube et tout. Et je crois qu'on va en parler. Moi, j'ai fait une perf qui s'appelle « Tuto make-up pour devenir une chimère misandre », où j'essaye de redonner un peu ces lettres de noblesse. C'est trop bizarre comme expression. au tuto make-up, qui est quand même la chose la plus... ou au Get Ready With Me, ça c'est aussi le format pour les plus jeunes. Ouais. Mais qui est quand même fascinant comme moment d'entre-deux, de transformation, et où vraiment on va suivre pas à pas la métamorphose d'un être. C'est trop bien.
1: Mais grave, mais on a trop envie d'avoir le tuto pour devenir
5: une chimère misandre.
1: On va en écouter un fragment.

0: avec le rouge à lèvres, le miel, la terre, l'huile, les paillettes, les confettis, les poils, les plumes, les feuilles, les vers de terre, les gouttes de pluie, les fringues, le coton, les seins, les tétons, les dessins, les chansons, les animaux, les livres, les mots, les cailloux, le sang, la peinture, les teintures, la broderie, les prothèses, les godes, les coquillages, les astres, les cartes, les hormones, les affiches, les slogans, la science, les voix, les herbes, les cornes, les ailes, le tricot, les podcasts, les oranges, les hyènes, les dents, le ciel, les licornes, les monstres, les cyborgs, les chimères, les oiseaux, les oiselles, les non-doiselles, les mythes, les histoires, la préhistoire, les ordinateurs, la lune, internet, le porno, la poésie, les tutos make-up, les tutos make-up et les tutos make-up. Ouais, cette perf, c'était donc une tentative de tuto make-up en live sur scène. Sauf que le make-up, en l'occurrence, c'était des éléments magiques que j'étais allée chercher. C'était avant que j'assume mon amour du plastique et du rose chimique. Donc je croyais que pour que ça fasse magique, il fallait que ce soit de l'argile verte, des plumes. Mais c'était aussi ma grande période Anna Mendieta, dont je parlais tout à l'heure. Donc je m'inspirais beaucoup d'elle. Et donc, à l'aide de plumes, d'argile verte, de rouge à lèvres. Le rouge à lèvres était quand même déjà là, d'huile, de miel. Je venais comme ça transformer mon visage et mon corps. Ah, ça, c'est un petit gloss que vous entendez.
1: T'es venue à me mouiller.
0: Et je venais comme ça donner de nouveaux attributs, de nouvelles intentions magiques à ces éléments en les appliquant sur moi pour essayer de me transformer et me préparer à sortir de certains états tristes, de sortir de chez moi, de sortir de mon lit, de sortir de dépression, de sortir pour aller marcher dans la rue pour lutter, enfin il y a plein de, pour sortir du placard aussi. Dans le texte qu'on a entendu, je fais référence aussi à plein de mutations, enfin je parle de cornes, je parle d'hormones aussi, évidemment la métamorphose à l'aide d'outils, à l'aide de savoir-faire, c'est aussi le savoir des personnes sexisées, mais notamment des personnes trans. Et voilà, j'avais envie que ça fasse partie de ce texte-là, donc je l'ai mentionné.
2: Et on t'entend chanter derrière.
1: Oui, magnifique. Trop, trop
0: beau. Ouais, c'était un peu hésitant.
2: Une performance acoustique.
1: Magnifique.
2: Je trouve qu'il implémente cette dimension rituelle, mais aussi collective. En fait, c'est toi plein de fois. Oui, c'est genre, c'est une polyphonie de toi.
0: Tout est toi.
2: Ouais. Et ouais, mais... c'est aussi un. Ah,
1: non.
2: Le reveal.
1: Le masque.
2: T'as l'air super jeune en tout cas.
0: Wow. Thank you.
1: On est toutes luisantes, j'adore.
0: Mais oui, ce chant, c'est un chant qui est assez connu dans ce qu'on appelle les communautés écoféministes. C'est le chant de la déesse. Moi, je l'ai appris, on me l'a transmis dans le cadre d'un projet qui s'appelait Coven, mené par la chorégraphe Nina Santès, auquel j'ai participé pendant plusieurs années. J'ai eu trop de chance de participer à ce projet parce que c'était incroyable. C'est vraiment une de mes premières expériences de sororité et d'autogestion aussi. On était un groupe de femmes qui se retrouvaient pour créer ensemble, manger ensemble, apprendre ensemble. On se proposait des ateliers, des trucs. On s'est massé, on a chanté, on a dansé. Et donc notamment, Nina nous a transmis ce chant. C'est un chant qui relie, enfin, Starhawk et toutes ces penseuses-là et sorcières-là habitent ce type de chant, donc le chant de la déesse. Et je sais que dans le groupe dans lequel, dont je faisais partie, cette parole de My body is the body of the goddess, il posait problème à certaines parce que la déesse, ça pouvait être blasphème. Parce que c'est pas Dieu, et donc ce qui est l'inverse de Dieu,
3: c'est blasphème. En tout cas, ça venait heurter certaines personnes, certaines femmes à son droit de leur croyance. Et donc, on a changé les paroles. Et il y avait un truc hyper beau aussi de se dire, bah voilà, qu'est-ce qu'on peut mettre à la place. Et le groupe a choisi Woman. My body is the body of a woman. Alors moi, j'étais un peu genre, c'est quoi a body of a woman? Et en même temps, il y avait un truc de le groupe. Pour que le groupe aille bien, il fallait changer la parole, les paroles, et c'était beau en fait. Voilà, donc je l'ai gardé. Je crois que dans le chant, on l'entend des deux versions. On entend la goddess et la woman. Et je trouvais ça beau comme ça. Et c'était vraiment une façon de me relier à ce groupe qui a quand même existé pendant 3 ans, où on se rejoignait comme ça 2 semaines par an. Parfois on vivait ensemble, puis sinon on se rejoignait tous les jours pour danser, cuisiner, marcher et faire des trucs magiques, un peu secrets. C'était trop bien. Notamment une fois, on a jeté toutes nos pensées, enfin toutes les choses toxiques de nos vies. On les a jetées dans un grand trou. Et c'était trop beau. C'était trop trop beau.
2: Vous les jetiez comment? Vos intentions? Vous aviez un rituel magique qu'on ne peut pas dire?
3: Voilà, c'était un peu... C'était au milieu de la nuit. Ouais. Il y avait des bruits bizarres, il y avait des cris. Et tout. Enfin, là, vraiment, on se sentait tellement sorcière. Je pense que les gens autour, ils avaient trop peur. Enfin, les gens dans leur maison et tout. Parce que vraiment, il se passait un truc magique. Quoi.
2: Et ça fait du bien de faire peur des fois.
1: Ouais. Bah ouais.
3: Ouais. Ouais, je découvre ça.
2: N'est-ce pas? On va faire une petite interlude musicale le temps qu'on rince nos visages.
3: Oui.
2: Et on revient après.

0: ouais. On avait dit que on ferait une symphonie d'aboiement, donc nous y voilà.
1: Waf waf.
2: Toutes les chiennes avec lesquelles j'ai parlé s'accordent sur le point suivant. La volonté de se construire depuis le plaisir, exhiber notre bonheur me paraît subversif. En explorant le tortueux chemin de la chiennerie, nous avons découvert, soulagés, que nous pouvions rentrer chez nous, les doigts imprégnés d'une orgie, et nous sentir juste délicieusement sales et pleines. Parfois, en baisant et en riant, une explosion libératrice te secoue de l'intérieur. Comme si tu détruisais, une fois pour toutes, le sortilège patriarcal qui nous a rendus esclaves, craintives, avant même notre naissance.

0: Bravo, c'était magnifique.
1: Ah. Après la vouivre, la chienne...
2: Mais Barbie, que s'est-il passé?
1: Il faut savoir qu'Audrey porte de magnifiques oreilles de chienne à ce moment même.
2: En ce moment même.
0: Ça avait été trop fort.
1: Elle devient chienne.
2: Elle devient chienne. On parlera de quelle espèce après.
1: Ouais, donc dans le grand bestiaire de nos devenirs, il y a des animaux. Des animaux... reptiles comme la vouivre et puis canines comme la chienne.
2: La chienne.
1: Donc moi c'est vraiment une figure que j'aime particulièrement et ma chienne elle a la particularité d'être rose. Je suis une chienne rose.
2: Mmh.
1: Voilà.
0: Au pelage frisé, lisse, épais.
1: Au pelage ben rose.
2: Et ben
1: rose, un peu sec, mais on essaye.
2: Il faut faire le masque de cheveux.
1: Voilà, exactement. Ben, on va brosser les cheveux. Là.
2: Ah oui, on va brosser le poil. Venez ça.
0: Putain, c'est sec. Là, je peux pas me cacher.
2: Ça fait du bien d'explorer nos parts autres qu'humaines, quand même. Oui. Vous ne trouvez pas?
1: Complètement. Et que ce soit dans, là, entre copines, faire les petites chiennes.
2: Mm-hmm.
1: Que ce soit dans la sexualité, peut-être on va en parler tout à l'heure. Ou bien peut-être, j'ai fait la petite chienne rose dans plusieurs travaux. Notamment la dernière fois, c'était dans une performance que j'ai faite pour Michel Jokai lors du vernissage qu'il a fait dans son expo Sheds of Fictions. C'était l'hiver dernier. Et ça s'appelait Chienne for Chienne ou les socialités joyeuses de Green Dog.
2: Mmh.
1: Et pour l'occasion, j'avais créé un Green Dog, c'est-à-dire un grinder de chien sur lequel on pouvait... Non, ça marchait pas pour de vrai, mais je donnais l'impression d'avoir créé un green dog avec des images de chiens, des profils de chiens et de chiennes pour trouver son amour canin. Et en même temps, j'étais du coup en chienne et j'invitais les gens à regarder mon green dog, à interagir avec moi, à faire des selfies et j'aboyais.
2: Magnifique aboiement.
0: Et tu venais un peu perturber l'ordre de la visite.
1: C'est ça, c'est ça. Et j'étais pas la seule animale d'ailleurs, parce que dans ce vernissage, il y avait aussi une agnelle, une brebis, qui était incarnée par Grand Gaillard, qui est une drag queen absolument incroyable. Mmh. Et donc voilà, moi je chiennais, elle agnellait, et c'était vraiment très très beau. Et on venait perturber comme ça. Et ce qui était vraiment drôle, c'était les personnes qui interagissaient le plus avec nous, c'était les enfants, qui étaient à la fois fascinés. Donc, et c'était parfois gênant parce qu'il y avait un contexte, un sous-texte sexuel
2: oui.
1: À ma performance. Mais du coup, ce qui était bien, c'est que je pouvais complètement l'adapter. Et là, en l'occurrence, le petit enfant qui voulait venir toucher mes oreilles de chien, c'était super bienvenu. Et voilà, on pouvait complètement décaler le sens et expérimenter d'autres manières d'être chienne. Voilà.
2: Non, mais c'est trop chouette. Ça montre que dans l'enfance, c'est aussi un moment beaucoup plus fluide, en fait, où les choses ne sont pas si rigides, figées, les identités ne sont pas si figées. En fait... Là où justement ça trouble beaucoup l'expo, je pense que ça trouble socialement même les personnes. Pour les enfants, c'est presque plus playful, naturel, et c'est trop... Enfin, naturel, ça veut rien dire, mais ça décale moins. C'est directement du registre du jeu, et c'est plus fluide. Et je trouve ça chouette de voir que ça existe encore dans l'enfance. Et bon, ça se perd un peu... Ça se perd un peu plus tard.
1: C'est ça, c'est encore un état d'entre-deux. Ouais. Les enfants ne sont pas encore devenus adultes, ils ne sont pas encore des femmes, des hommes, etc. Mmh. Et donc, il y a un truc magique avec les enfants, je trouve.
0: Et donc, t'es dans l'aboiement, qui est une pratique que tu maîtrises extrêmement bien.
1: Audrey également.
0: Grande révélation. Et comment s'exprime dans ton travail ou dans ta vie la chienne rose, est-ce qu'elle intervient tout le temps? Est-ce qu'elle est quelque chose qui te compose?
1: Disons que je la recroise à plein de moments, en fait. Parfois, elle s'impose vraiment à moi, parce que j'y pensais quand on parlait des enfants. Je crois que l'enfant, étymologiquement, c'est celui qui ne parle pas, qui n'a pas encore le langage. Je crois que c'est ça. Et le chien aussi.
2: Mmh.
1: Donc il y a un peu ce truc-là de l'aboiement, le babillement, c'est autre que des mots.
2: À côté du langage,
1: oui. À côté du langage, je crois. Clairement. Ça se trouve, j'ai dit une bêtise, mais en tout cas, il y a quelque chose là-dedans. Et moi, il y a une figure qui m'habite depuis très longtemps et que j'aime énormément, qui s'appelle Bobo, Baobo. Donc c'est une figure mythologique, elle a toute une histoire, mais notamment étymologiquement, son nom, il peut vouloir dire chatte, utérus. Vagin, plein de vulves, enfin ça dépend du coup quelle partie de la vulve on parle, mais voilà ce mot là et il peut aussi vouloir dire waf waf, donc chienne. En fait, baobo, ça viendrait de bao bao, ao ao, waf waf, une ancienne onomatopée pour dire l'aboiement. Et donc ça, moi, quand j'ai découvert ça, je m'intéressais à Bobo d'abord pour ce qu'elle disait de la chatte et de l'histoire, de son histoire dans la mythologie, etc. Où elle montre sa chatte pour faire plaisir aux déesses, en fait. Donc moi, j'ai vu un geste pute pour faire plaisir, pour prendre soin, pour faire rire aussi. Et puis, et en fait, ouais, je suis tombée sur cette étymologie-là qui la ramène à la chienne. Et c'est toi, Vanessa, aussi, qui m'avais offert cette carte de Goula.
0: Grève, exactement.
1: Qui est une autre figure mythologique, qui est la déesse, alors je crois que c'est mésopotamienne. Tu me dis si je me trompe.
0: Je sais ce qu'il y avait sur la carte.
1: C'est la déesse de la lune et c'est aussi la déesse de la guérison et elle est associée aux chiens. Et notamment dans les temples de Goula, il y avait des chenilles avec des chiens donc et des chiennes, puisque les malades et les blessés pouvaient venir prier Goula et faire lécher leurs plaies par les chiens. Et les chiens ont des pouvoirs guérisseurs.
2: De guérison.
1: Okay. Et voilà, donc et Goula, l'un de ses autres noms, c'est Bab. Oh, j'ai peur de dire une bêtise, mais je crois que c'est Baba, et donc proche de Bobo, et voilà, tout se recroisait. Donc voilà, des chiennes mythiques, mythologiques, il y en a dans ma constellation. Il y a la canicule aussi, canicule qui veut dire petite chienne. C'est le nom d'une constellation, justement. Et donc, voilà.
2: Incroyable. Mais non.
1: C'est la constellation qu'on voit quand, lors des fortes chaleurs, enfin chaque été. Et du coup, en fait, elle a gardé le nom de canicule, canicula, petite chienne. Canine. Voilà. Et sinon, la chienne, c'est aussi une pratique kinky. C'est le pet play. Donc, c'est à la fois dans ma sexualité privée et puis une prestation que je donne en tant que TDS, en tant que travailleuse du sexe. J'ai une laisse, j'ai mes petites oreilles, j'ai un plug queue et je joue à être une chienne. Mais en l'occurrence, je suis une gentille chienne, bien dressée, bien docile. Et on est loin de la chanson de tout à l'heure qui disait, la citation de tout à l'heure, on l'a lu.
0: On en a lu une, on pourrait en lire une autre.
1: Et Myriam Bahafou qui parle de chiennes dangereuses, c'est Artsiga également, où on est plus dans des chiennes qui font peur, et on parlait du pouvoir de faire peur. Et c'est vrai que je l'ai moins exploré avec la chienne, mais je sais que c'est là, et c'est un devenir possible de ma chienne rose.
0: On peut lire la citation, peut-être.
2: Devenir chienne, comme est titré le formidable livre d'Itsyardiga, n'est pas une simple métaphore pour se dire « c'est fabriquer une subjectivité politique depuis une espèce qui continue de troubler nos histoires et qui demeure une insulte à l'humanisme ». Être une chienne, troubler l'ordre public et ses valeurs humanistes, révéler notre appartenance autre qu'humaine. Attention, chienne dangereuse, voilà une bonne pancarte féministe.
1: Et entre la attention chienne dangereuse et la petite chienne qui fait bien ce qu'on lui dit, moi je trouve qu'il y a une subversion commune en fait, puisqu'on est déjà dans l'autre qu'humain et même dans la docilité. Enfin, moi il y a un truc qui me fascine un peu dans l'exagération, l'exacerbation des qualités dites féminines, dont la docilité, dont la douceur, tout ça. Je trouve que ça peut en devenir dangereux à force d'écœurement. Enfin, on en reparlera peut-être tout à l'heure, mais et notamment dans des pratiques kinky, sexuelles dites déviantes, devenir un animal dans le sexe, c'est déviant et ça fait peur. Voilà.
0: Et même en étant good dog, et c'est ça aussi de tout ce travail de la saturation, parce que la question de comment dire, le respectable, c'est l'enjeu d'un équilibre. Ouais. Enfin, c'est d'un, y a un spectre très faible finalement entre ce qui est respectable et donc l'excès d'un côté ou de l'autre de ce spectre là dans les critères de féminité ou de toute autre chose en fait. Et se retrouve en fait sur les deux pôles en termes de éventail. Se retrouve dans cette lutte en tout cas, ou dans cette manière de faire autrement et de se dire autrement et de pratiquer autrement. Et même si c'est voilà, des fois c'est aussi compliqué ça semble très différent, ça semble très éloigné, mais finalement ça se retrouve à cet endroit-là. Et...
2: Ouais, c'est deux polarités du trouble à l'humanisme dont parlait la citation qu'on vient de lire, et c'est ça qui est grave intéressant, c'est que ça décale des cases, que ce soit la chienne good girl ou la chienne menaçante, en fait. Juste, ça vient troubler, et ça fait du bien, je pense, de troubler, de troubler les catégories un peu trop fixes.
1: Ouais, complètement.
0: Et dans ta performance, il y a eu la performance dont tu parlais, où tu venais quand même troubler. Donc c'était la good dog qui va vers les gens, very nice, mais qui du coup finalement perturbe par une sorte de... Bon, je ne sais pas le public, mais on va dire gêne présumée. Ouais.
1: Sauf les enfants qui étaient trop contents du coup. Oui, mais sinon, oui, les adultes étaient un peu genre, qu'est-ce que c'est ?
0: Et la chienne rose,
1: La chienne rose, ouais. C'est la moitié d'un duo qui s'appelle Kevin et la chienne rose, que j'ai avec mon coloc, super copain, Isaline Dupont-Jacquemart. Et donc Kevin est un cow-boy et la chienne rose est une alien, également une chienne. Donc là, on est complètement dans l'autre qu'humain, puisqu'elle est vraiment, elle vient d'une autre planète. Et en fait, ils se rencontrent et ils ont envie de faire n'importe quoi ensemble, et notamment de chercher des trous. Ça, c'est toute une histoire. Donc, c'est un duo qui se veut post-porn, ou en tout cas pornographique et méta-pornographique. Et donc on a fait plusieurs performances de Kevin et la chienne rose, on a fait plusieurs séances photos, plusieurs textes, et puis on a été invité par le collectif YouPron à venir en résidence dans leur bendo, leur maison, le bendo YouPron, où on a passé un petit peu de temps et où on s'est mis en tête de chercher tous les trous qu'on pouvait trouver. Parce qu'en fait, l'histoire, c'est qu'avant de venir, notre copain Edith nous avait dit « Ah, vous allez au bendo YouPron ? Ah, vous allez voir là-bas, il y a un super trou. » Donc nous, qui faisons du porno, on était genre... Enfin, on était déjà obsédés par les trous, évidemment. Déjà, ok, un super trou, trop bien. Et donc, il parlait, lui, d'un trou géographique, géologique, un trou, une source, en fait, qui est très impressionnante puisque très profonde. Mais nous, on l'a pris au mot et on s'est mis à chercher tous les trous du bendo. Ce qui a donné lieu à un fanzine qui s'appelle Kevin et la chaîne rose en quête de trous, et qui est disponible à la commande. Et qui est hautement pornographique, avec également des citations telles que « Let me be a true for you » et « True for you »,« True for true » ou « Je suis comme un toutou devant tes trous ». Voilà. Qui est d'ailleurs tiré de Grindr.
0: Et où tout et n'importe quoi était un trou et un bâton.
1: Voilà,
0: et...
1: c'est ça. Mmh. L'idée, c'était de trouver, d'interagir avec les trous de la maison, donc qu'on trouvait. Tout et n'importe quoi pouvait être un trou. Nos propres trous, les trous de l'autre, également nos narines, nos oreilles, également nos chattes, nos culs, mais de ramener tout ça à tous tes trous. Les pores de notre peau sont des trous. Là, avec les fruits, on a fait des petits bruits tout à l'heure et tout. Je suis sûre qu'on pourrait jouer à mettre nos doigts dans les trous des fruits. Mmh.
0: Let's try.
1: Et on pourrait chercher tous les trous du studio et ça pourrait être très drôle.
0: Oh.
1: Waouh.
0: Ça marche bien.
1: Magnifique. Et donc là où tout est trou, tout est aussi bâton. Voilà. Il y a des bio-bâtons, des bâtons god, des bâtons pénis, des bâtons doigts, bâtons bras, bâtons jambes. Bah, ton crayon.
0: Mais c'est aussi hyper intéressant dans l'enjeu de Il y a ce rapport à la chienne rose, l'animalité, la quête du trou, mais où du coup, il y a un rapport aussi un peu d'objectivation, dans le sens où les membres du corps peuvent être des objets. Si on cherche à ce que n'importe quoi devienne un trou, un bâton, pardon.
1: ou un trou,
0: en fait, au final. Il y a un truc de devenir cette tige, ce bout de bois. Et il y a un truc aussi qui est intéressant dans le plus qu'humain vers l'objet aussi. Et quelque chose qui est là, qui est incarné, que tu as fait avec la chienne rose, qui est aussi une forme d'animalité, mais qui pousse une forme de mutation vers un devenir objet, peut-être devenir plastique.
1: Bah, devenir objet, devenir poupée, devenir plastique, plastique fondu, plastique moulé. Et c'est comme ça qu'on arrive à Barbie, je pense.
0: Que Barbie était un bâton, finalement. Oui, c'était une transition très utile.
1: Ça l'a fait, hein.
0: J'ai intellectualisé le bâton.
2: C'est vrai qu'on a les Barbie devant nous et elles font très bâton. Tu vois,
1: Ah bah quoi, tout à fait. Moi, j'ai des souvenirs d'expérimentation masturbatoire petite avec mes Barbie. Clairement, où Barbie faisait office de bâton.
0: Ouais,
1: et donc Barbie, c'est mon nom d'artiste, mais c'est aussi mon nom de pute. Donc c'est le nom qui a accompagné mon devenir Barbie, mon devenir objet, mon devenir poupée, a accompagné mon devenir pute et donc devenir chienne, puisque pute et chienne sont quand même très proches.
0: Ouais, on a dans le livre de Myriam, encore une fois, mais qui nous guide pas mal et qui permet d'amorcer beaucoup de son travail, ce lien elle-même qu'elle fait entre la pute et la chienne. Est-ce que tu veux le lire, Barbie ?
1: Allez. Si vous voulez. La pute n'est pas humaine, la chienne non plus, l'amazo encore moins. L'admiration de la monstruosité de l'autre me ramène encore, je maintiens, en espace queer. Je ne suis plus une femme depuis longtemps et certainement pas désirée en tant que telle. Encore une dialectique de l'indignité. Le care, ici, n'est ni du respect, ni de la sécurité, mais un amour de l'inconnu, du risque et de l'autre en tant qu'univers que je ne saisirai jamais. La vulgarité réside dans ma capacité d'admettre ceci. Cet héros politique se tricote depuis les marges, les monstres perverses BDSM qui dépassent la logique top-bottom, dominant-dominé, pour faire advenir des relations qui dépassent tout cadre. Elles nous font contempler le vertige et l'opacité insaisissable de l'autre et de nous-mêmes. En nous faisant confiance mutuellement, nous sommes déjà en train de quitter le régime de la honte.
0: Myriam Bafou, héros politique, encore une fois.
1: Évidemment, on a commencé en citant Wittig, et je pense que le mot queer, il devait arriver... dans notre conversation, les lesbiennes ne sont pas des femmes, les chiennes ne sont pas des femmes, les putes ne sont pas des femmes, la pute n'est pas humaine et la chienne non plus, comme dit Myriam Bafou, et la maso encore moins. Tout ça, ça nous amène à penser la queerness, à penser une sortie de l'hétéronormativité. Et là, on joue avec les petits gloss. Savoir que j'ai une collection de gloss roses absolument incroyable. Je vous en ai amené que 4.
0: C'est honteux. C'est honteux. Et donc, le nom Barbie, comme tu dis, c'est ce double nom qui est aussi, on va dire, une de tes mutations, un de tes devenirs et qui est aussi ton nom pour ton travail de travailleuse du sexe. Et comment tu mêles ces deux. On va dire ces deux pratiques, avec le même nom. Et est-ce que c'est pour toi un choix ? Est-ce que c'est pour toi un enjeu ?
1: Ben oui, et je peux dire déjà que Barbie, c'est un nom qu'on me donnait dans la rue assez facilement parce que je suis toute rose. C'est vrai qu'on ne l'a pas encore dit. Ouais. Je suis toute rose. Je suis habillée toute en rose. J'ai les cheveux roses. Et donc voilà, les hommes notamment dans la rue, mais pas que, les gens dans la rue, les enfants aussi, les femmes, tout le monde m'appelle Barbie, a envie d'interagir avec moi comme ça, et donc je l'ai pris un peu comme un retournement. C'est pas que une insulte, il y a aussi quand les enfants disent ah, maman il y a Barbie, je peux la toucher, enfin je suis trop contente, enfin c'est trop marrant, ou je voudrais être comme elle, Barbie, est-ce que moi aussi je peux avoir les cheveux roses et tout, c'est trop bien. Donc c'est pas que un retournement d'insulte. Et même quand c'est dans la bouche d'un homme qui dit hey, jolie Barbie, eh ben, des fois ça fait plaisir. Mmh. J'ai pas de problème à dire ça. Et donc bref, j'ai retourné, en tout cas je me suis réapproprié le geste de m'auto-nommer Barbie. Et dans mon, à la fois dans ma pratique artistique et dans ma pratique pute. Ce qui amène des enjeux, en effet, comme tu disais, lorsque je fais un événement en tant que Barbie pute artiste, j'ai toujours un peu peur, on sait jamais, qu'un client tombe sur l'événement dans la com, etc., et se pointe, sachant qu'en tant qu'artiste, je m'adresse plutôt à un public, ben, les miens en fait, donc les miens, les miennes, les queers, les déviants. Et pas mes clients qui sont très très très majoritairement des hommes 6-7 plus vieux, blancs et plus riches. Et puis de la même manière, c'est arrivé qu'on me croise dans la rue et que des clients potentiels ou en tout cas des hommes qui m'ont vu sur mon site d'annonce me reconnaissent et fassent ensuite le lien avec ce qu'ils trouvent sur internet en tant qu'artiste, quoi. Donc voilà, c'est ou bien aussi bah, la peur. Je peux pas vraiment parler de mon travail artistique à ma famille, enfin ou en tout cas avec les personnes avec qui je suis pas out, puisqu'ils tomberaient immédiatement sur toute la partie pute. Voilà. Voilà. Mais bon, c'est quelque chose avec lequel j'ai envie de jouer, avec lequel j'ai décidé d'être à l'aise. Et d'ailleurs, ce que j'adore, c'est mon site pute et mon site artiste se ressemblent énormément et jouent avec les mêmes codes d'ultra rose, de ultra camp. Et il y a un truc, moi je trouve ça hilarant parce que pour moi c'est tellement femme, tellement queer et tellement over the top et kitsch et tout. Et les clients, ils achètent, quoi.
0: Les mecs, tant mieux pour toi.
1: Ils kiffent Barbie, ils veulent que je les appelle Ken. Ça, ils rentrent dans l'esthétique, dans la DA, et je trouve ça hilarant. Comme ils se queerisent à mon contact, quoi.
0: C'est un super pouvoir, Caro. Tu as un poème,
1: oui,
0: qui décrit et peut-être ouvre très bien,
1: oui,
0: ce thème-là.
1: Oui, c'est un poème qui s'appelle Femme Plastoc, puisqu'on parlait de la plasticité de nos devenirs aussi, hein, et notamment de Barbie. Les gens me demandent souvent si je suis Barbie. Je suis plastique et je suis rose. Je m'habille comme j'habillais Barbie quand j'étais petite. En plus pute quand même. Les fards et les paillettes sur mes yeux, et elle me dit que ça rend mon visage compliqué. La couche de gloss sur mes lèvres roses, et elle ne sait pas si elle peut m'embrasser. Je sens la fripe, le monoeil et le shampoing sec. Je secoue ma queue de cheval rose quand je flirte. Je suis une femme en toque, je ne porte pas de talons. Je transpire des paillettes et ça agace les butches. Dans mon sac léopard, je transporte des pastels, des biscuits, des capotes. Je suis la femme rose qui marche beaucoup. Entre le périph et le canal de l'Ourcq, tu m'as vu, je fais les poubelles du Biocop. Les clients, ça va. Je commence à savoir les choisir. Mais il arrive encore que l'un d'eux s'étrangle devant mes poils d'aisselle. Cheap femme et pute pas chère, il y a des choses que je ne fais pas. Les restos, l'escorting, être classe et tout ça. Non, je suis Barbie wokiste, je ne me déguise pas. Dans mes annonces et sur CoStar, je m'appelle Femme Rose. Les clients ne comprennent pas ce que ça veut dire. C'est qu'ils ne pratiquent pas la langue Gwyn. Moi, je pratique la langue Gwyn avec pas mal de monde. Je femme for femme, femme for butch, femme for fooch, femme for flooch. Et puis je femme for client 6-7, mais alors est-ce que je femme quand même? Je lis, j'écoute les autres queer TDS. Je lis, j'écoute les autres femmes qui putent. Et j'efface peu à peu le bi de mon bigouine. Sans trop y penser, je garde seulement femme. Je suis une femme plastoc. Je bouge, m'hybride et me transforme. Je me moule et démoule dans des clichés mainstream. Femme plastique glisse entre tous les doigts.
0: Merci Barbie.
1: Merci.
0: Bah, dans ton poème, c'est une sorte de, d'autobiographie, en... enfin pas d'autobiographie, mais de... non, comment on dit ? Une bio, ouais, une bio d'artiste Eve qui résume. Et c'est une phrase notamment qui m'interpelle, je me moule et me démoule dans des clichés mainstream, et ça revient à ce qu'on disait tout à l'heure sur la question de... Parce que justement en femme, l'ultra femme, high femme, c'est trop féminine. Enfin, c'est ce... Elle est si loin dans la féminité que ça devient plus féminin. Donc, c'est la contradiction absolue du patriarcat, tout en ayant en plus, avec Barbie, la question de la good girl et de la bonne fille, on va dire, respectable, enfin, dans l'imaginaire de Barbie. Et que dans cette question de la plasticité, enfin, c'est aussi être plastique, c'est aussi être malléable, enfin, se mouler, se démouler, cette comment on dit, cette capacité à, c'est pas à switcher, mais à comment dire, glisser d'une forme à une autre. Et je trouvais que dans cette phrase là, dans ce vers là du poème notamment, ça réunissait un peu tout ce qu'on se disait juste avant.
1: Ouais, bah c'est vraiment ça que font notamment les Gwyn femmes, mais toutes les femmes qui incarnent des féminités déviantes, dissidentes, parce que comme tu dis, oui, trop femmes, il y a une idée de la surenchère et de l'exacerbation, ouais, c'est ça, une féminité exacerbée jusqu'à ce qu'elle en devienne dangereuse, et pas seulement dans les codes vestimentaires, dans le maquillage, etc., c'est aussi dans... tout ce qui est ramené à la féminité, la gentillesse, le care, la soumission, la docilité. Qu'est-ce qui se passe quand on incarne tellement ça que ça en fait peur, en fait, que ça en devient complètement de mauvais goût, que ça en devient pas attendu, et dans un cadre qui est le nôtre. Et moi, en l'occurrence, mon cadre, ben, je me fais payer pour ça. Et qu'est-ce que ça fait d'être payé pour savoir si bien faire la féminité normée, en fait. Et en fait, elle en devient complètement déviante parce que le cadre, je l'ai choisi.
0: Voilà. Il est tarifé.
1: Il est tarifé.
0: C'est aussi assumer cette dimension de la facticité, enfin, pas de la facticité, mais de la
1: performance.
0: Oui, performance, exactement. De la performance de cette pratique-là. Et de... enfin, après, c'est beaucoup plus complexe dans son travail et dans ta vie, mais à cet endroit-là, en tout cas, te dire, ben, quitte à le faire, je vais aussi en gagner de l'argent.
1: Ouais.
0: Et assumer cette mise en scène, en fait, qui peut être pour toi, pour la communauté, mais aussi qui peut être financée, tarifée pour d'autres.
1: Ouais, c'est ça. Et puis, j'aime bien appeler ça la féminité sur-surjouée. Et en plus, il y a cette idée de jeu. Là, on est là à jouer avec des filles, on s'est fait des masques, on joue à la Barbie et tout. Ça fait complètement partie de cette féminité surjouée, sur-surjouée, jusqu'à l'excédent, quoi.
2: Ouais, c'est intéressant parce que ça déplace, en fait, la dichotomie aliénation-émancipation. En fait, t'es plus ou émancipé ou aliéné, comme si aussi c'était possible d'être complètement en dehors ou complètement dedans et que t'étais pas traversé par tous ces systèmes-là. Je trouve que ça permet de penser à côté et d'être à côté, en fait, et c'est grave intéressant pour ça aussi.
0: Trop bien. Et aussi dans Barbie, elle a Good Girl. Alors qu'est-ce qui, pour toi, te parle dans la Good Girl, Good Doy, Good Dog, et pas, je sais pas, la Bratz ou... Voilà, le côté...
1: T'as dit la brasse. La brasse.
0: J'ai dit la brasse.
1: Bratz.
0: Qui est, on va dire, le evil de l'autre côté. Qui est, parce que voilà, les deux, il y a cette forme de dangerosité, mais qui est du coup pas du tout la même. Et je me posais la question...
1: Oui, moi je suis du côté de Barbie, là où les poupées Bratz, pour le coup... parce que du coup, Bratz, ça veut dire sale gosse. À la base, c'est aussi le nom d'un kink, enfin d'un rôle sexuel qui est la soumise mais qui fait pas ce qu'on lui dit de faire, qui refuse de faire ce qu'on lui dit de faire. Et puis c'est aussi le nom des poupées Bratz, qui sont beaucoup plus explicitement sexuelles. En tout cas, c'est des baddies et elles sont, elles sont pas explicitement sexuelles, en fait, elles sont juste badass.
2: Elles ont des yeux un peu comme ça, avec des maquillages qui partent et tout.
0: Et les corps pas hyper... Enfin bon, ça c'est clairement pas proportionné non plus, mais...
1: elles ont plus de fesses, plus de
2: seins,
1: de
2: barbes,
1: elles sont... notamment.
2: Elles sont très...
0: plus curves.
1: Et...
2: J'ai l'impression qu'elles avaient des jambes encore plus longues, mais elles ont déjà des...
0: Des gens.
1: Des gens, pas non plus finir. Ouais. Bah, Barbie, c'est la minceur bien hétéro-normée. Voilà, il ne faut pas des seins trop gros. Voilà, là où les Bratz, elles sont pulpeuses. Et ouais. Et je ne sais pas pourquoi. Pourquoi on a les kinks qu'on a? Pourquoi on est plus Barbie que Bratz? En tout cas, l'une n'est pas moins subversive que l'autre. Ça, j'en suis persuadée. Et être Barbie, que ce soit dans le sexe ou dans mon travail ou au quotidien, n'est pas moins subversif que être une baddie. Parce que baddie, c'est un mot qu'on entend beaucoup aujourd'hui. J'adore les baddies. Moi, je ne suis pas une baddie. Moi, je suis une good girl. C'est-à-dire que ben, j'ai souvent peur. J'ai souvent envie de me sentir toute vulnérable. Enfin, pas envie, mais je me sens souvent vulnérable. Là, je suis un petit peu intimidée d'être ici aujourd'hui et tout. Et je trouve que ça a de la puissance de le revendiquer et de ne pas faire semblant, pas toujours essayer d'être forte, en fait. Voilà, je trouve que ça a de la puissance et je trouve ça beau. Et quand je vois d'autres femmes faire ça ou d'autres personnes faire ça, en fait, bah moi ça me donne grave de force, quoi. Et puis il y a des Barbies qui sont pas, bien sûr, il y a aussi que Barbie elle incarne une forme de perfection, mais il y a des Barbies tordues et moi je suis une Barbie tordue. Il y a des Barbies fondues au soleil, il y a des Barbies qui s'émiettent un petit peu, il y a des Barbies avec qui on a trop joué, ou joué un petit peu trop violemment, et du coup elles sont...
2: La weird Barbie, des idées un peu trop...
1: Dans le film, exactement. Et j'ai un fanzine qui s'appelle Barbie tordue, qui dit vraiment ça, ma fierté d'être une weird Barbie, et même si c'est parce que bah, soit on a joué trop fort avec moi et ça m'a laissé des marques, soit bah, moi-même je me suis fondue au soleil parce que j'ai fait un peu nimp, et je reste une Barbie quand même.
0: T'es devenue trop rose au soleil.
1: C'est allé trop au bout. Là, après le masque, plus la chaleur, je pense que je suis très très rose là.
0: Et du coup, c'est aussi une... Enfin, ce qui est intéressant, je me souviens qu'on avait eu cette conversation à la coloc à un moment, de la question de l'accumulation, des objets aussi qui va avec, on va dire, une certaine forme de féminité, et qui est aussi des choses liées à des classes sociales. Enfin, moi, ça m'avait beaucoup marqué aussi comment on dit le mauvais goût et le kitsch. Enfin, c'est aussi intéressant de le mettre dans le contexte de la hiérarchie des classes sociales, et que c'est plutôt du côté des classes populaires, des classes les plus basses, et que du coup, il y a aussi une... Alors après, c'est toute la question de est-ce que ça arrive à avoir quelque chose de positif sur les classes populaires ou les personnes venant ça, mais un truc que moi j'essaie de fuir, de l'accumulation d'objets par exemple, et de voir, moi ça m'a aussi beaucoup inspirée, de voir comment y avait une manière de le... pas de le, de le revendiquer ou de le pratiquer d'une autre manière, et de pas forcément essayer de s'en écarter, mais de trouver ce qu'il pouvait y avoir dans puissance dans ça, et qui est aussi quelque chose qui est très lié à une consommation capitaliste, qui nous borde, qui nous traverse. Et comme tu disais, il y a des formes d'aliénation, tout en fait, dont tu ne peux pas t'extraire, tu ne peux pas vivre en îlot de ça. Donc ça, c'était assez puissant aussi pour moi de voir ça, parce que je partais d'un autre endroit et que je diabolisais un peu. Et du coup, de voir comment, justement, tout ce plastique même, tu vois, parce que aussi, je pense que... Bon, après, interprétation à voir, mais il y a un truc aussi très bourgeois, bonne classe, d'avoir des choses très naturelles, très bio, etc. Grave. Ouais. Et, ou une autre culture que l'Occident aussi, qui ont d'autres habitudes, mais de se dire aussi, mais en plus, le plastique nous borde. Non, mais attends, on mange une carte bleue par semaine. Moi, je suis choquée, j'ai appris ça. On est aussi notre... corps naturel et composé de plastique. Et donc c'était quelque chose qui, je sais pas, moi m'a beaucoup marqué aussi et ouvert. Déjà merci Barbie pour ça. et que ça pose des questions aussi de consommation et enfin
1: complètement. Bah l'accumulation de bazar, alors je vais dire, le premier truc, c'est en effet c'est très féminin. Accumuler des trésors, des trésors qui n'ont aucune valeur, accumuler des glosses à 1 euro, 2 euros ou des trucs qu'on ship, qu'on vole, machin. Donc moi, il y a quand même le vol et faire les poubelles. C'est une manière d'accumuler de manière anticapitaliste, je crois. Et donc, beaucoup de ces trésors ont été glanés comme ça, ou alors on me les donne. Enfin, voilà, là, il y a un truc de... C'est assez magique quand tu deviens rose. Tous les gens autour de toi te disent « Ah, j'ai un truc rose !» J'ai pensé à toi.
0: J'ai tellement fait ça, je t'ai volé un t-shirt et un sac rose de je ne sais plus quelle expo.
1: Donc ça, c'est super. Donc, il n'y a pas que acheter. Ça vient à toi. Il y a un autre truc, c'est... Oui, bah, évidemment, ça atteint ses limites. Là, cet été, c'était grave la mode sur les réseaux sociaux du whimsical.
0: C'est quoi ?
1: Bah, c'est le magique, quoi. Mmh. Whimsical, c'est le magique...
0: Wouh !
1: Ouais, wouh ! c'est genre les paillettes. C'est hyper féminin. Mmh. Et c'est... et sauf que ça s'est transformé en... Enfin, c'est assez proche du magique sorcière. Faire des herbiers et tout, à la base. Mmh. Faire des herbiers, avoir des fleurs séchées. Toi, Vanessa, t'adores les fleurs séchées. Enfin, voilà. Mettre des petits éléments magiques qui font du bien et souvent ultra féminin dans sa vie. Sauf que ça s'est transformé cet été, on l'a bien vu sur les réseaux sociaux, en truc où on colle des paillettes sur d'autres trucs, enfin des trucs en plastique sur d'autres trucs en plastique, et voilà, c'était juste devenu, bah, notamment les masques de beauté qu'on a vus là. Il y avait des trends où des personnes collaient des strass en plastique sur leurs masques de beauté, encore plus pour être encore plus whimsy. Donc bon, à un moment on perd,
2: ultra whimsy,
1: voilà, ultra whimsy, et il y avait même le terme de whimsy maxing
0: apparu.
1: Donc voilà, il y a des limites, enfin il y a une appropriation de notre whimsical, de notre magie, je sais plus comment le dire, par le capitalisme, ça c'est constant.
2: Oui.
1: Mais il y a des alternatives. Et moi, les poubelles, vraiment les poubelles, et le nombre de Barbie que j'ai trouvé dans les poubelles ou dans les, enfin la récup, le vol, et puis les secondes mains. Donc il y a rien de mieux qu'un gros Emmaüs pour retrouver plein de trucs en plastique qui vont venir peupler après mes perfs, etc. Et puis les cadeaux, voilà, les gens qui pensent à toi quand ils trouvent des trucs et trouver dans la rue et tout. Donc il y a une chasse aux petits trucs roses qui va changer ta journée, qui est quand même assez fascinante quand même. Voilà. Et je sais plus où je voulais en venir. Mais oui, se mouler, se démouler dans les clichés mainstream, bah c'est peut-être ça. Le cliché mainstream de les filles, c'est trop capitaliste, ça achète plein de trucs roses et plastiques et ça se les met sur la gueule. Ouais, mais en fait, j'ai fait les poubelles du Biocop. Il y a ça aussi, tu parlais du bio et tout, il y a ça aussi. Moi, je revendique que c'est pas parce qu'on n'a pas de sous qu'on ne peut pas bien manger. Donc, voler... voir les poubelles, je sais pas trop où je vais
0: demander à des gens, non mais je... Mais oui, c'est ça aussi, et c'est en fait voir comment il y a cet accès là et comment il y a des quêtes d'autres versions d'alternatives et que du coup c'est enfin Barbie poubelle
1: ouais Barbie poubelle ouais, Barbie poubs, il y a avec un aimé on fait les poubelles ensemble et on a ce projet de porn poubs où vraiment on aurait une DA, enfin on a déjà commencé à avoir cette DA de porno poubelle, Barbie porno poubelle, voilà.
2: Et ça va à fond dans le truc plastique de refus de se purifier. Enfin, et ce truc que tu disais très bourgeois de on va s'extraire de tout, on n'aura plus rien. Mais en fait non, on bouffe une carte, c'est ce que tu disais, une carte de crédit par semaine,
0: selon ton alimentation après aussi, hein, mais oui.
2: Ouais, mais enfin c'est tout comme si on respire tous le même air, hein. Donc c'est de faire comme si c'était possible de s'extraire alors que c'est une illusion totale, et je trouve que du coup d'embrasser ça à fond en disant de toute façon c'est là,
1: c'est de toute façon c'est grave,
2: mais de toute façon on pourra pas s'extraire, on peut pas, c'est
1: Et c'est là où des figures comme la Clean Girl, qui sont en train de revenir à fond, la Tradwife, la Clean Girl, et qui sont des figures facho, hein, de féminité, d'ultra-féminité, mais extrêmement liées à la droite, quoi. Moi, ma Barbie à moi, elle n'est pas Clean Girl du tout.
0: Elle vient de la
1: poubelle. Elle est Clean Girl, mais pas Clean Girl.
2: Elle est boobs.
1: Peut-être not a girl at all, on ne sait pas trop. Elle est tellement girly qu'elle n'est pas une girl du tout.
0: Mais c'est une très bonne question. Faudra qu'on creuse. Mais en fait, la prochaine fois, il faut qu'on fasse en vidéo. Il faudrait qu'on fasse une émission télé.
1: Voilà.
2: Avec nos masques, enfin, c'est dommage que personne n'ait vu ça. Quoi. Ouais. Enfin, nous, ça a été chouette pour nous.
1: Pour nos yeux. C'est la féminité adressée à nous-mêmes.
0: Exactement. On a parcouru... Plein de mouvements, de formes, et c'est hyper beau aussi de réussir à le mettre en scène, enfin pas le mettre en scène, je veux dire, à le summarize dans un moment où on a fait une traversée avec toi, une traversée de toi, et qu'on a pu embrasser toutes tes formes, et merci de nous avoir généreusement ouvert les portes de ta chambre, et de tes histoires, et de tes poèmes, et de tes œuvres. Et dans toutes ces mutations et dans tout ce cheminement, c'est aussi quelque chose que j'ai vu au jour le jour dans la pratique que tu as du journal. Et c'est un peu le dernier truc sur lequel peut-être on peut revenir. C'est de comment ces mutations, c'est aussi une manière de se sonder, une manière de s'écouter, une manière d'être... à l'écoute. Et nous, c'est vrai que c'est une idée, un concept qui nous marque beaucoup, faisant par ailleurs des projets de composition sonore et de performance sonore, ou comment on a envie que être à l'écoute soit une attitude active, une activité, et en même temps que ça embrasse tout ce que être à l'écoute d'un point de vue éthique et d'un point de vue politique signifie aussi. Et souvent, j'ai l'impression, en tout cas moi, comment je le vis dans ma vie et comment je l'interprète, c'est être à l'écoute des autres, tu vois. Genre d'être vraiment en mode, être attentive, être à l'écoute. Déjà l'extrême, l'hypervigilance, toujours se dire, mais j'aurais pas dû faire ça, enfin bref, tu vois. Et du coup, après peut-être je projette aussi, mais ce que je trouve intéressant, parce que j'ai pas du tout cette pratique du carnet et tout machin, ou même de juste l'introspection, enfin je me rends compte que mes intentions sont plutôt tournées vers l'extérieur, et que dans le journal, peut-être, y a cette pratique d'écoute intérieure qui permet aussi d'embrasser ou peut-être de pousser certains mouvements parce que conscientisés ou aperçus ou à peine effleurés, mais quelque chose qui initie et insuffle. Et bon, note à moi-même, peut-être il faudrait que je commence.
1: Tonight.
0: Maybe it will be the night.
1: Cher journal. bah oui, non mais complètement. Et il y a un truc de... C'est comme, là tout à l'heure, on l'a lu à plusieurs voix, le texte sur la Vouivre qui commence dans la salle de bain où elle se scrute. Il y a un truc que les filles font et que les personnes sexisées font en général, et de se s'auto-observer. Et en effet, ça va avec « Ah putain, j'aurais pas dû dire ça, mais je suis trop nulle, mais ça sur ma peau, qu'est-ce que c'est, ça devrait pas être là, machin. » Et on se scrute et parfois même on en vient à s'éplucher, se faire... Mais il y a un truc aussi vachement beau, comme tu dis, hein, dans la manière de... Et un savoir-faire dans la manière de se regarder, de s'observer, d'observer comment on devient autre chose, comment on change, de faire un bilan. Là, merci encore, parce que cette émission, voilà, ça me permet grave de faire un petit point, un petit bilan sur tout ce que j'ai fait ces dernières années et tout. Et c'est hyper précieux, notamment, enfin voilà, se retourner avec son grand coup de vouivre, faire s'entortiller sur soi-même de façon ultra narcissique et de se regarder le nombril. Et bah, ça fait du bien. Et de le faire avec sans jugement. Et ça, c'est une pratique dans le journal. Moi, c'est ça que j'ai essayé de mettre en place. Parfois, c'est dur, parce que parfois, mon journal, il me sert à me dire que je suis vraiment nulle et que j'ai vraiment raté, encore maintenant. Mais c'était une consigne un peu que je m'étais donnée, une des limites de mon cadre que j'avais, que je m'étais explicité à moi-même, de je veux pas que ça se transforme en journal qui me fait du mal où je ressasse les trucs négatifs constamment, quoi. Et ça, c'est le journal intime. Et puis il y a d'autres outils qui vont avec. Il y a l'astrologie, il y a tout ça, qui nous permettent un peu de faire de l'introspection, de regarder à l'intérieur de nous-mêmes. Je te vois ouvrir costard, c'est pour ça.
0: Parce qu'aujourd'hui, je crois qu'il m'a dit « Parle bien de toi-même et arrête de t'excuser pour le ambitious path that you're taking.
1: Wow. »
0: Je t'en mode « Ok. »
1: Non, mais ça, c'est trop bien.
0: Mais en fait, c'est mon journal, c'est costard.
1: Mais grave. Mais ça, c'est... Et encore une fois, c'est des outils qui sont dénigrés, qui sont... Alors que documenter, archiver les changements à l'intérieur de nous... qu'est-ce qu'il y a de plus... Enfin, genre, c'est hyper puissant, quoi. Et ça, c'est la pratique du journal intime, mais aussi de l'horoscope, je pense. S'étudier.
0: T'as costard, non?
1: Ouais, bien sûr. Mais on est amis sur costard, attends.
0: Je l'avais enlevé, mais j'ai plus de place dans le téléphone. Problème de boumeuse, mais oui. Du coup, je l'ai réinstallé, j'ai vidé d'autres applis. J'ai réinstallé comme un guide. Mais oui, et ton carnet, on va peut-être le feuilleter après.
1: Mais oui, et d'ailleurs, je vais regarder si c'est lisible, parce que ce matin, j'ai écrit pour vous. Enfin, pas pour vous, mais avec vous. Je sais même pas où ça va. Parce que souvent, c'est un peu... Enfin, là, c'était vraiment ce qui me sortait par la tête, quoi. devenir artiste, devenir chercheuse, devenir sorcière, devenir plante, devenir jaseuse, devenir autrice, devenir oiselle, tout ça je ne me souviens pas bien. Pourtant ça a bien été au cœur de ma vie, de mes envies. Je prends ce temps pour me rappeler tout ce que j'ai traversé, tout ce que je suis devenue. Devenir Barbie, devenir belle, devenir mince, devenir redevenir pute. Il y a d'autres choses avant. J'ai été d'autres choses avant. Pas moins bien, pas mieux. Regarde comme tu as avancé et comme tu as changé. Ce qui ne change pas meurt. Regarde, rappelle-toi ce que vous disiez à Coven et avec les jaseuses, les métamorphoses continues et conjointes, le rite de passage qui n'en finit pas de passer, l'éclipse qui transforme. Voilà. Après, j'ai écrit au café, j'ai marché, j'ai fait un peu de yoga.
0: Oh, merci.
1: Quand est-ce que je me suis autorisée à devenir autre chose pour la dernière fois?
2: Oui. Wow. Qu'est-ce qui te fait muter en ce moment, du coup?
1: Oula. La Barbie a un peu pris toute la place. Mm. Et Barbie est en effet ultra narcissique et... Peut-être que j'aurais besoin de me retourner un peu vers les autres, des fois. Mm. Là où, Vanessa, tu dois complètement ouvrir ton journal intime. Moi, je peux peut-être fermer le mien pour retrouver un peu l'armée de vouivre. Parce qu'il y a eu, j'ai beaucoup fait partie de collectifs, là, j'en parlais dans mon journal un petit peu. Et puis, j'ai ressenti vraiment le besoin à un moment de faire des trucs à moi. Mm. Parce que je faisais beaucoup pour les groupes. Et j'ai adoré ça. Mais du coup, ouais, en ce moment, je pense que je vais redevenir, comment on dit, hydre à plein de têtes. Mmh. J'ai envie de me reconnecter avec d'autres et voilà.
0: Bah ici, c'est le début. Hein.
1: Puis Barbie, ouais, complètement. Mmh. Vous êtes toutes des Barbies, enfin pardon, si vous avez envie. Mais voilà, il y a aussi ce truc de multiplicité. Voilà, j'ai envie de rencontrer d'autres poupées et de fabriquer des choses à plusieurs. Et en effet, ici, c'est le début, ça fait du bien. Donc merci encore de m'avoir proposé ça. C'est trop, trop précieux comme expérience, j'adore.
2: Merci à toi. Vraiment,
0: bah, c'est une manière d'ouvrir et aussi sûrement la dernière émission dans le lieu du studio de la station.
1: Oh là là.
0: Qui part pour travaux, mais voilà, qui n'arrête pas l'émission. Et on va commencer à faire un plan pour ton hydre, mais ça, ce sera en off.
2: En off.
0: Ouais. On se donne rendez-vous à la prochaine émission le 28 octobre.
2: 28 octobre.
0: On n'en dit pas plus, on va continuer à jouer avec nos Barbie, manger des fruits et lire peut-être.
1: Est-ce qu'il restera juste pour nous?
2: Il reste
1: des figues ou pas?
0: Tu peux prendre. Ah, est-ce qu'il
2: reste. Ah non, mais il reste des dates.
1: Je vis une date.
2: Bien sûr.

0: Colombia. Latino gang. J Balvin, man. Ah? Mm. Leche, leche.
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4: Cocorico. Un rayon de soleil passe à travers les coucous. Dans les champs, au bruit des cocorico, les céréales blondissent. Les violettes poussent le vent au fond de l'étang. Le ruisseau entretient la clarté des pétales de magnolia. Un insecte brille, gros comme la feuille de dingo qui hésite sur l'arbre. Le cerisier caresse le ton. Les gentils fantômes entrent par la fenêtre.
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7: Jean-Jacques Rousseau écrivait que le plus habile copiste est celui dont la musique s'exécute avec le plus de facilité, sans que le musicien même devine pourquoi. À croire que le développement de l'imprimerie a définitivement consacré la fidélité à l'original comme le critère principal et quasiment unique de qualité d'un copiste. La copie doit faire oublier qu'elle est une copie et transmettre les informations utiles au musicien avec une si grande facilité qu'elle doit être comme transparente. On en convient, mais on ne fera pas une heure d'émission là-dessus parce que copiste c'est un métier, du moins nombreux sont ceux qui en ont fait leur spécialité pour saisir à quel point les micros de métaclassique sont installés au salon Marguerite Long de la bibliothèque La Grange Fleuret, où nous recevons deux musicologues, Pascal Denéchaud et Laurent Guillot, qui, dans le cadre du projet ATCOP, ont recensé et étudié le travail des premiers copistes français de 1650, soit juste avant Lully, jusqu'à 1730, soit juste avant Rameau. Ils s'appellent André Danican-Philidor, Henri Foucault ou encore David Nerd et Sébastien de Frossard. En plus de fournir les musiciens en partitions soignées et lisibles des compositeurs les plus en vue de leur époque, ils ont permis de perpétuer des répertoires de niche que les imprimeurs n'avait pas vocation à publier, autant dire que sans les copistes, on ne pourrait pas forcément jouer aujourd'hui, par exemple, les œuvres d'un certain Jean de Campfort.

0: L'ouverture du Ballet de la Nuit de Jean Comfort. Bonjour Laurent Guillot.
1: Bonjour David.
0: Vous êtes, avant même d'être musicologue historien du livre, vous vous intéressez donc à tous les artisans qui font les imprimés. Je disais en ouvrant l'émission finalement que les copistes avaient une activité pas tant rivale avec les imprimeurs que complémentaire.
1: Elle est essentiellement complémentaire. Bon, moi, j'ai passé pas mal de temps à étudier les imprimeurs de musique. Hein. J'ai notamment travaillé sur les Ballard, c'est la grande dynastie des imprimeurs de musique français.
0: Ballard étant le seul imprimeur de musique pendant toute la période de Louis XIV.
1: Oui, c'est une époque où ils avaient un monopole de droit. Mmh. Avant, ils ont eu un monopole de fait, mais à partir de 1673, ils ont un monopole de droit, donc personne ne les concurrence. Ils ont une paix royale pour faire fructifier leur travail. Ces imprimeurs, bon, c'est pas les seuls, mais ils travaillent essentiellement en quantité, c'est-à-dire qu'ils impriment des livres par centaines d'exemplaires, entre 300 et 600, mais ils font pas tant d'éditions que ça chaque année. Donc il y a un choix qui est fait soit par leurs commanditaires, soit par eux-mêmes pour choisir les choses qui vont être éditées, ce qui est une infime minorité des choses disponibles. Mmh. À Paris et même encore plus en province. Alors que les copistes, ils copient beaucoup moins de choses parce qu'ils font en général un exemplaire unique ou une toute petite série de 2, 3, 4 exemplaires. Mais ils peuvent copier ce qu'ils veulent ou ce qu'on leur demande. Mmh. Donc en fait, ils travaillent en diversité avec peu d'exemplaires alors que l'imprimeur, c'est exactement l'inverse. Ce qui fait que la transmission de la musique vue dans sa globalité, en fait, elle profite de ces deux techniques en quantité et en diversité, et c'est comme ça qu'on a finalement un répertoire assez important qui est le plus possible représentatif de ce qui se composait à l'époque.
0: Donc c'est bien vrai que c'est grâce à des copistes que l'on connaît Jean de Comfort, puisque ce qu'on vient d'entendre n'existait que sous forme de copie, n'a pas été imprimé. En l'occurrence, ça a été copié par quelqu'un qui était très en vue dans ce métier, qui était André d'Anicamp Philidor, qui travaille à l'époque de Louis XIV, mais directement pour Louis XIV.
1: Pas seulement, mais essentiellement, ouais. Oui. C'était le rejeton d'une famille écossaise qui s'était fixée à Versailles. Mmh. Et alors, c'est quand même le plus grand copiste français en nombre de volumes copiés. Hein. On doit être à plusieurs centaines, entre 200 et 300, ça dépend comment vous les comptez, mais enfin, c'est quand même de loin le plus important. Et c'est quelqu'un qui a eu plusieurs métiers. Bon, il a été...
0: Joueur d'échecs.
1: Ah non, c'est pas lui, c'est c'est le fils.
0: Attends, je vais pas te dire alors.
1: Il a été compositeur à ses heures, il a pas beaucoup composé, mais il a composé quand même. Il a été oboïste, il avait plusieurs charges d'instrumentiste à l'écurie du roi et à la chapelle du roi, des charges de hautbois, de cromorne et de basson. Il a été maître de hautbois dans une clientèle privée aussi, on a quelques contrats qui le concernent. Il a été bibliothécaire puisqu'il a reçu, au moment de l'installation de la cour à Versailles, vers 1682-83, il a reçu la charge de la gestion de la bibliothèque du roi, qu'il devait donc conserver, et on suppose aussi préparer pour les représentations. Et il était chef copiste, ça allait bien ensemble évidemment, de cette bibliothèque, avec des copistes qui ont travaillé pour lui.
0: Mais être garde de la bibliothèque de la musique du roi, quand on est aussi symphoniste, compositeur soi-même, vu du XXIe siècle, on a l'impression que c'est un peu une voie de garage, alors que c'était plutôt prestigieux.
1: Prestigieux, je ne sais pas. C'était une charge quand même. Hein. C'était une charge officielle comme imprimeur du roi ou oboïste. C'était une charge dûment répertoriée dans le protocole de la maison du roi. Bon, il y avait de la place que pour une seule personne, alors est-ce que c'était

0: prestigieux pour autant, je ne sais pas. En tout cas, il y avait pas mal de travail quand même. Hein.
1: Oui, ça occupait bien.
0: Parce qu'il devait évidemment copier ce qui manquait. Copier des parties séparées. Et assurer l'intégrité de cette collection. Il copiait des choses chez lui. Il a aussi copié des choses en avance qu'après il a vendu au roi. On a des témoignages là-dessus. Il a été chargé par le roi de deux choses différentes. C'est assez intéressant. À partir du moment où la cour s'installe à Versailles, on lui demande de copier ce qui est joué à Versailles. Les nouvelles œuvres de Lully, de Lalande, etc. Et après, il dit lui-même que le roi lui a demandé de faire une collection rétrospective de ce qui a été joué et chanté à la cour avant son règne. Et il est remonté même parfois jusqu'à Henri IV. Il a fait des collections de musique pour les fêtes et les cérémonies de la cour qui remontent quand même il me semble qu'il y a une pièce de Lassus quand même, ce qui ne rajeunit pas. Et il a collectionné des ballets des jésuites qui étaient représentés dans les collèges de Paris à cette époque. Il a récupéré tous les ballets de Lully, qui dataient des années 1650 et 60, donc on est déjà 20 ans avant. Et donc il a copié tout ça, et dans des grands volumes in-folio de toute beauté, on ne les a pas tous récupérés. Il en manque, mais grosso modo, ils ont été séparés maintenant entre la Bibliothèque de Versailles et la Bibliothèque nationale.
1: Mais il ne gardait pas tous ses originaux, monsieur.
0: En fait, on se rend compte qu'on n'a aucune des sources qu'il a utilisées.
1: D'accord, donc une fois qu'il copie...
0: Au point qu'on se demandait qu'en fait, s'il ne les détruisait pas...
1: Et s'il n'y a pas une part d'invention,
0: potentiellement. Bon, on n'ira pas jusque-là, bon. mais...
2: Je ne pense pas qu'il y ait d'invention.
0: Non, mais on suppose quand même qu'il a détruit ses sources. Enfin, pour moi, c'est une évidence, parce qu'on n'en a absolument aucune. Et évidemment, détruire la source, c'est donner de la valeur à ce qui a été copié. Ce qui va quand même dans le sens du travail que Louis XIV lui a confié.
1: Ah oui, et puis la question du marché, on va y venir tout à l'heure. Bonjour Pascal Donnechaud.
2: Bonjour David.
1: J'ouvrais l'émission en évoquant Jean-Jacques Rousseau, que l'on connaît comme philosophe, un peu moins comme compositeur et encore moins comme copiste.
2: Il a exercé cette profession quand il est arrivé en France. Il dit d'ailleurs que c'est un métier assez difficile et qu'il n'a pas été très bon dès le départ, puisque les premières copies qu'il a réalisées, ben, les musiciens ne jouaient pas en même temps, il y avait des erreurs de copie. Donc il a dû se former à cette profession qui demande un certain savoir-faire quand même. Et ensuite, il a rédigé un article dans son dictionnaire de musique où il donne un peu les qualités qu'il faut avoir pour être un bon copiste. Par exemple, vous l'avez cité tout à l'heure, le plus habile copiste est celui dont la musique s'exécute avec le plus de facilité, sans que le musicien même devine pourquoi. Donc ça suppose une clarté dans l'écriture, et on l'a vu avec David Nern tout à l'heure avec ses copies, qui sont extrêmement clairs, avec à chaque fois un souci de mise en page. Vous évitez les tournes, évidemment, parce que quand vous êtes au clavecin ou en violon, vous évitez d'avoir ces problèmes de tournes, comme aujourd'hui d'ailleurs. Disposition des portées, équilibre de la page, alignement de la musique.
1: Alignement vertical.
2: Vertical, ouais. Évidemment.
1: Justement, pour pouvoir jouer en même temps.
2: Et voilà. Et puis, il faut aussi être musicien, parce qu'il faut aussi entendre la musique qu'on note, et savoir détecter les erreurs que peuvent vous transmettre une source que vous dupliquez, par exemple.
1: Oui, parce qu'on parle toujours des erreurs de copiste, mais parfois c'est des erreurs de l'original, en quelque sorte.
2: C'est ça, qu'il ne faut pas dupliquer. Malheureusement, ça arrive assez souvent.
1: On a parlé de la bibliothèque de musique du roi. Il y a d'autres endroits de la vie musicale en France où il y a des copistes
2: au XVIIIe siècle. Il y en a partout. Chaque institution a son copiste attitré. Souvent c'est un musicien comme Philidor qui appartenait à la grande écurie, enfin à la musique du roi aussi. Des institutions comme la Comédie Française par exemple font appel à des violonistes souvent pour copier la musique qui était insérée dans les pièces de théâtre, puisque Molière, on le sait, avait quelques musiciens que Lully avait d'ailleurs essayé de réduire ses effectifs pour ne pas que ça lui fasse concurrence à l'opéra. Mais il y avait des musiciens qui étaient là pour copier tout le répertoire.
1: Laurent Guillot.
0: La Chapelle Royale aussi avait ses copistes.
2: Chapelle,
1: ah oui.
0: On les appelait des noteurs.
1: Et à l'Opéra de Paris, il y avait carrément un bureau des copies qu'il y a toujours.
2: Exactement. Donc nous, on a travaillé plutôt avec Sylvie Boussou sur les copistes du XVIIIe siècle à l'Opéra. On a des grands noms de copistes comme Brice Talmant, qui va rester 40 ans au service de l'opéra, qui va être un copiste extrêmement productif, parce que à l'opéra il faut non seulement faire la source qui va servir au batteur de mesure, la source du conducteur en fait, et à partir de cette source il faut générer toutes les parties séparées d'orchestre. Donc ça suppose un savoir-faire aussi, et ça suppose de réunir assez de copistes pour préparer dans les temps tout un matériel assez volumineux.
1: Mais à quoi sert le bureau des copies aujourd'hui, au XXIe siècle, puisqu'on a quand même des imprimeurs qui peuvent faire de la partie séparée à l'unité facilement?
2: C'est comme à l'époque de Louis XIV, Louis XV. En fait, quand vous êtes en création d'une œuvre, par exemple,
1: ouais,
2: et que vous intervenez parce que telle ritournelle, enfin telle séquence va être trop longue, ou tel danseur va vous demander une durée de pas, ou alors un chanteur va vous demander de transposer. Donc, vous êtes obligé d'intervenir directement sur les documents, et vous le faites à la main parce que c'est plus rapide que de ressaisir tout.
1: Donc, on n'est pas loin du travail qu'on peut avoir aujourd'hui du bibliothécaire d'orchestre.
2: Exactement. Ouais. On trouve des liens très très très forts entre copistes et bibliothécaires.
0: D'ailleurs, souvent, lorsque les instrumentistes annotent eux-mêmes leur partition, il arrive que ces annotations remontent après par le travail du copiste.
2: Absolument.
0: Et dans la partition originale.
1: Alors, je vous propose d'écouter une partition que Lully compose pour une pièce de Molière qui est Le Bourgeois Gentilhomme, donc pour la comédie française, qui a été copiée par Philidor et puis qui a dû faire encore un peu de travail de bibliothécaire d'orchestre pour être jouée par le Philharmonique d'Oslo sous la direction de Klaus Makela aujourd'hui.

0: Klaus Mäkelä à la tête du Philharmonique d'Oslo dans la marche pour la cérémonie des Turcs, une partition donc de Lully pour la comédie-ballet Le bourgeois gentilhomme de Molière. On a Pascal Denéchaud dans ces années 1720-1730, une espèce de marché de la copie privée, parce que les clients de ces copies ne sont pas que les musiciens.
1: Absolument, absolument. Et à partir du moment où une œuvre n'est pas éditée, par exemple, un compositeur comme Lully faisait éditer ses œuvres à partir de 1681, mais pour les œuvres avant cette date-là, comme elles n'étaient pas disponibles en édition imprimée, il fallait demander à en faire une copie pour avoir la musique. Ça a été le cas, par exemple, de Psyché, donc un opéra de 1678, qui n'a pas été disponible. C'est la dernière œuvre imprimée après la mort de Lully.
0: Qui est en 1720 seulement.
1: Ouais. C'est ça, 1720-21. Et en fait, on trouve 31 manuscrits dans le monde. Herbert Schneider, on a recensé 31 manuscrits quand il a fait l'édition de cette œuvre. Et en fait, il était possible d'avoir accès à ces sources-là en ayant une relation, par exemple, avec un membre de la troupe de Lully. Il suffisait de le soudoyer pour en pouvoir emprunter la partition, la faire copier et la rendre ensuite. Et c'est comme ça qu'on a pu avoir des sources qui n'étaient pas éditées.
0: Ça veut dire qu'on a aussi des copieurs qui commencent à penser collection quand ils copient, Laurent Guillaume ?
2: Il y a surtout des nobles et des grands bourgeois qui veulent avoir une collection.
0: Ah oui.
2: Parce que pendant quelques...
0: Ah oui, comme aujourd'hui on a la Pléiade de Victor Hugo, on veut son intégrale Lully dans sa bibliothèque.
2: Voilà, parce qu'en fait, avoir une intégrale en fait, de tout le répertoire de l'Académie royale de musique, qui commence par Lully mais qui continue après, évidemment, avec Colas, Marais, Campras, etc., des Marais, c'est avoir chez soi un des signes de la magnificence royale. C'est s'approprier la magnificence royale. C'est un marqueur social, en fait. Donc on achète tout ça, on est parfois même abonné à ce que Ballard imprime, et on fait relier ça très bien à ses armes, et ça fait très bien dans les bibliothèques. Alors quand on est aussi amateur, de temps en temps on ouvre, on chante un bout avec une flûte, un clavecin, un violon, et un chanteur, une chanteuse, mais il y en a beaucoup qui ne le faisaient même pas. Donc c'est un, ça devient du collectionnisme. Bon, il y a quand même, c'est quand même un peu lié à la pratique. Hein. Les dernières éditions des opéras contiennent à la fin une table des airs à chanter et des airs à jouer, ce qui est vraiment destiné aux amateurs.
0: Donc potentiellement, ça peut servir à une pratique
2: voilà,
0: dans le salon. Ouais.
2: Ça peut servir à poser ça sur un clavecin. Ça permet notamment quand on a une partition réduite, c'est-à-dire avec juste le dessus et la basse. Un claveciniste peut y aller avec un chanteur et un instrumentiste. Mais ça ne servait pas à un orchestre. Enfin, il y avait des orchestres de société à l'époque, mais c'était vraiment la très très haute société.
0: Ce collectionnisme, Laurent Guillaume, il n'est pas loin parfois du philistinisme finalement. C'est-à-dire qu'on collectionne les partitions parce qu'elles sont hyper belles, qu'importe finalement la qualité du contenu musical. On a l'exemple de Seguin par exemple.
2: Alors, Louis-Denis Seguin, donc président à la Chambre des comptes de Paris, richissime, vraiment il a une fortune, il est mort sans enfant, sa succession a été discutée, remise en cause pendant 50 ans, enfin bon, bref. Et il jouait du clavecin, il avait comme maître de clavecin Henri d'Anglebert. Et il avait chez lui quasiment la plus belle collection musicale française de l'époque, quoi. Il est mort en 36. Et donc il avait des maîtres et des maîtres d'opéra, et aussi des airs. Très peu de musique instrumentale, d'ailleurs. Donc essentiellement des opéras. Donc il avait évidemment tout Lully en deux ou trois exemplaires, carrément. Plus tous les opéras jusqu'à l'époque de sa mort, tout ce qui était passé à l'Académie royale de musique, alors soit en imprimé, soit en manuscrit. Et quand c'était en manuscrit, en général, c'était en partition générale. Hein. Il allait les chercher chez Nern, chez Foucault, on ne sait pas où. Et alors, il avait fait relier tout ça dans des très belles reliures de maroquin rouge à ses armes.
0: 480.
2: Qui sont quasiment les plus belles reliures que j'ai pu voir dans le domaine des collections musicales. Et donc, ça devait coûter extrêmement cher. Il ne devait pas les ouvrir souvent. Bon, pas trop souvent parce que c'était tellement précieux. Et on n'en a retrouvé que 7. Et ces reliures étaient tellement belles qu'on sait qu'on a retrouvé ces reliures sur des recueils d'estampes notamment. Donc elles ont été récupérées. Le contenu a été jeté. Peut-être, on n'est pas absolument sûr, parce qu'il n'y avait ni ex-libris, ni tampon, ni rien. Donc si on enlève la reliure, le reste, on ne voit pas que c'est du Séguin. on ne sait pas, en fait. Mais on peut supposer que ça a été jeté, et les reliures ont été gardées pour relier des recueils d'estampes.
0: Du trafic d'organes bibliographiques.
2: C'est un petit peu ça. Enfin, c'est le cas de collectionnisme le plus abouti, je crois, du XVIIIe siècle.
0: Sauf qu'il y a plus d'erreurs dans ces partitions, parce que c'est, le souci, c'est que ce soit plutôt joli dans la bibliothèque,
1: c'est ça,
0: que forcément rigoureux.
1: Il arrive effectivement qu'il y ait des erreurs de copie dans ces partitions. C'était le cas, par exemple, d'une partition que j'avais vue de Thésée à Carpentras, où en fait le copiste s'était trompé il avait oublié une quinzaine de mesures dans un instrument. Et quelqu'un qui a dû acquérir cette partition après coup l'a effectivement lu, vraiment comme un musicien peut le faire, et a noté sa partition en disant « il y a ici 15 mesures manquantes dues au copiste qui a noté cet opéra ». Voilà, il arrive que, en fait, il y a des décalages, il y a des erreurs de copie, mais que finalement on s'en fiche un peu puisque c'est l'objet en lui-même qu'on souhaite avoir.
2: Il arrive aussi qu'une erreur trouvée sur une copie se répercute sur d'autres copies.
0: Ah bah oui.
2: Ce qui est le signe d'une généalogie qu'on peut faire avec les copies.
0: Surtout quand on a des copies comme Philidor qui ne gardent pas l'original. Oui, c'est, oui.
2: Un plus fort très bon.
1: Et il peut y avoir aussi le cas inverse, c'est-à-dire que ces copies véhiculent des versions qui sont complètement différentes de la version éditée de l'œuvre. Et là, par exemple, on a le cas à Turin, là aussi une copie Thésée pour Anne-Marie d'Orléans, la fille de Philippe Ier d'Orléans, qui s'était mariée donc à Victor Amédée de Savoie en 1684. Elle avait demandé, avant de quitter la France, d'avoir une copie des opéras de Lully, toujours pour la même. Et dans cette partition qui est à Turin, avec d'autres partitions de Lully, on a une version qui est légèrement différente de celle éditée par Ballard après la mort de Lully. Donc, intéressant.
0: Alors, intéressant, mais compliqué pour vous quand vous essayez de démêler toutes ces choses-là, parce que quand on a une partition, prenons les fêtes d'Hébé de Rameau, Pascal Donéchaud, vous avez 300 parties séparées, 40 copistes qui interviennent dans tout ce matériel d'orchestre. Comment est-ce qu'on démêle ?
1: C'est un peu compliqué, j'avoue qu'on a un peu mal à la tête quand on voit tout ça. Le souci est que ces parties séparées, dont la plupart ont servi aux musiciens à la création en 1739, aux musiciens de l'orchestre, ben ces parties séparées, elles ont évolué au fil du temps et au fur et à mesure des reprises. Soit elles ont été détruites, donc on en a refait d'autres avec un contenu différent, donc on voit l'œuvre qui évolue comme ça, soit elles ont été dépecées, c'est-à-dire qu'on a gardé quelques pages anciennes et on a ajouté des pages modernes. Donc le fait de recenser les mains de copistes, ça permet vraiment de savoir, de dater les différents changements qui ont été faits.
0: Ah oui, c'est-à-dire que votre méthode, elle n'est pas de comparer toutes les versions et ainsi de suite, elle est d'abord de commencer par repérer qui a fait quoi.
1: Exactement.
0: Et donc, qui sont ces copistes ?
1: Qui sont ces copistes et surtout, à quelle période ils travaillent ? Parce que le gros problème, c'est qu'ils ne datent pas leurs copies, ils ne signent pas leurs copies. Donc, on est... Et si on n'a pas cet œil un peu aiguisé, cette reconnaissance des mains, parce qu'en fait, on s'aperçoit que l'écriture a évolué et qu'on n'est pas sur une écriture de début 18e, mais on est plutôt sur quelque chose de la fin du siècle. Les papiers, on étudie les papiers également. La façon dont la musique est tracée aussi. Enfin, tout ça, ce sont des éléments qui nous permettent de dater plus ou moins facilement ces sources.
2: C'est un travail de graphologie et de codicologie, en fait.
0: C'est-à-dire que vous, par exemple, vous reconnaissez... C'est Philidor à quoi ?
2: À sa graphie, je la reconnais.
0: Mais à quoi ?
2: Bah, à la forme des notes, à la manière dont il les trace, à la forme de ses clés. Enfin, je peux la reconnaître comme ça.
0: Ah oui.
2: Bon, bah, mais ça vient pas en 5 minutes.
1: Hein. Et il faut s'entraîner. Voilà. C'est un peu comme un parfumeur qui reconnaîtrait un parfum. Ouais. Il faut s'entraîner à regarder certains petits détails auxquels on fait pas attention d'habitude.
2: Notamment donc la forme des clés,
1: les flammes des croches,
2: la manière dont il pose la
0: tête.
2: C'est
0: quoi les flammes ?
2: C'est la petite croche qui fait une croche. En fait.
0: Ah oui, d'accord, oui, ok.
2: La forme des têtes des notes, elles sont plus ou moins grasses, plus ou moins grosses. Plus
0: les,
2: ou moins
0: les têtes,
2: inclinées,
0: donc c'est les ronds.
2: C'est voilà, c'est les ronds, ouais. Plus ou moins ovales, plus ou moins ronds.
0: Enfin, et puis il y a les poutrages aussi. Les poutrages, oui, c'est les.
2: La manière dont il va lier entre elles les hampes des croches.
0: Donc le trait qui relie les croches et les doubles croches, qui sont plus ou moins ondulées.
2: Ouais, plus ou moins ondulées, plus ou moins gras, qui dépassent plus ou moins devant et derrière. Enfin, c'est, oui.
0: Parce que là-dessus, il y a un débat d'interprètes qui se demande parfois si. Cette ondulation serait pas un signe musical, ne voudrait pas dire que ça codifierait qu'il faut un jeu inégal. Vous, alors, vous abstenez d'y penser parce qu'il n'y a pas de nomenclature.
1: Pas sur le jeu inégal, parce que en fait la notation induite, c'est qu'il faut jouer de toute façon de manière inégale, et c'est l'égalité, ouais, qui va être notée. De différentes façons, parfois avec des points, etc. Donc chaque copiste peut... Mais là, tout ça, c'est bien assez connu. En revanche, on se pose la question de savoir si la poutraison des notes, le dessin, pourrait signifier une sorte de phrasé.
2: De souplesse, oui.
1: Une souplesse, une façon de phraser la musique.
0: Donc ce serait une espèce de licence « Allez-y, lâchez-vous en rubato ».
1: Oui, ou plutôt non. C'est une façon de lier en la phrase... le souffle, j'imagine.
2: Mais il faut quand même voir qu'on a quand même des exemples d'opéras qui sont copiés exactement de la même manière chez Foucault par trois ou quatre copistes
0: on
2: différents.
0: On n'a pas encore parlé de Henri Foucault. Peut-être il faut préciser qui c'est.
2: Alors c'est un libraire de musique, éditeur de musique et possesseur d'un atelier de copistes, chez qui il sous-traitait la copie, donc chez plusieurs copistes en parallèle. Il leur faisait copier parfois la même œuvre, d'après la même matrice. C'est-à-dire qu'on a, par exemple, des opéras de Lully qui ont exactement la même mise en page, à la note près, portée par portée. C'est pas la même main, c'est pas la même copiste, mais on peut les comparer. Et c'est là qu'on voit quand même que le poutrage n'est pas forcément significatif, parce voilà, que le poutrage dépend aussi du copiste.
1: En revanche, quand on est dans une partie séparée destinée à quelqu'un comme Michel Blavet, qui était le flûtiste soliste de l'opéra, on peut légitimement penser que ça reflète une façon d'attaquer les notes, de lier entre elles. Et les flûtistes se posent effectivement ce genre de questions.
2: Il y a des questionnements.
0: Alors, on va écouter un extrait des Fêtes des Baies, donc de Rameau, Pascal Denéchaud, qui est la partition dont vous avez fait l'historique des versions copiées, pour faire entendre comment l'édition critique que vous avez pu en faire a pu infléchir l'interprétation.
1: Avec effectivement des parties séparées qui, grâce à la restauratrice de la Bibliothèque Musée de l'Opéra, ont permis d'enlever, de décoller certaines pages, d'enlever certains liens qui masquaient la version originale. Et en allant voir ces parties, en retrouvant les plus anciennes parties, donc ça suppose de connaître les mains des copistes qui étaient actifs à cette époque-là, de regarder ce qu'il y a sous les beaux papiers qui ont été collés au fil du temps, on arrive à retrouver l'instrumentation originale voulue par Rameau, et notamment un trait de basson dans un récitatif qui est complètement fou, qui vient au moment où le roi invoque l'oracle, qui vient un peu montrer, donner un côté dramatique à cette musique.
0: Alors voici la version enregistrée en 1998 par Les Affleurissants, dirigée par William Christie.

Et après votre édition critique, Pascal Denechaud, l'Orfeo Orchestra a pu enregistrer ce même opéra dans la direction de Giorgi Vachegui.

0: Ce qui a fait ressortir donc, de votre édition critique, c'est essentiellement la place du basson.
1: Non seulement ça, mais aussi la place de la contrebasse, par exemple, puisqu'on a une partie séparée de contrebasse, copiée par Brice Lallemand, qui porte les noms des contrebassistes de 1739 et 1747. Donc on sait que cette partie de contrebasse a été jouée du vivant de Rameau par des contrebassistes de l'orchestre. Et ces parties de contrebasse est assez étonnante, puisqu'elle est en valeur longue. Elle vient un peu asseoir la basse fondamentale, la musique, l'harmonie en fait. C'est assez étonnant et c'est très rare de retrouver des parties de contrebasse dans ces matériels.
0: On a parlé de Philidor à l'instant, Laurent Guiraud, vous évoquiez l'atelier de Henri Foucault. C'est des manières de penser la copie différente.
2: Alors, comme on l'a vu, il y a certains opéras de Lully qui ont été imprimés très tardivement. Et il y a donc un certain Henri Foucault à l'époque, à partir des années 1680-85, enfin, un peu avant la mort de Lully, et en tout cas après, qui se sont dit, il y a de l'argent à faire en diffusant les opéras de Lully qui ne sont pas imprimés.
0: Et donc chasse aux inédits.
2: Ouais. Voilà, alors on ne sait pas comment il se les a procurés. Mais donc il les a copiés en petite série, donc à partir d'une matrice qui faisait référence chez lui, qui prêtait à des copistes qui étaient censés la copier exactement de la même manière. Donc on a parfois plusieurs copies de Cadmus et Hermione, de Psyché, etc., qui sont rigoureusement identiques. À l'erreur près, évidemment, le copiste faisant toujours des erreurs. Mais... Et donc qu'on groupe parfois comme étant une seule source, ce qui est de bonne guerre. Et donc il a vendu ça, il a sous-traité à plusieurs copistes, alors il y en a un qui est identifié seulement, c'est Nern en fait. Oui. Les autres sont tous anonymes, comme 95% des copistes, on ne saura jamais qui c'est.
0: Oui, puisqu'ils ne signent pas.
2: Voilà, ils ne signent pas, ils ne datent pas, donc voilà. Mais on les reconnaît, il y a quand même certains copistes de Foucault dont on a 20 ou 30 copies, hein, faites pour Foucault ou pour d'autres, mais... Mmh. Mais qui sont vraiment des copistes professionnels qui travaillent très, très, très régulièrement.
1: Tout à l'heure, je citais justement Psyché. On a 7 volumes de Cadmus et Hermione. Donc vous avez 7 volumes copiés par des copistes de Foucault, soit à une seule main, soit ils se mettent à plusieurs, chacun copiant un acte, soit un fait la musique, l'autre les paroles. Enfin, on a toutes les formules possibles. Et puis, Psyché, 9 volumes de l'opéra, avec la mise en page absolument identique à la mesure près. Enfin, c'est assez incroyable.
2: Et Foucault, qui comprenait mieux son marché d'ailleurs que la maison Ballard, a utilisé toute cette matière de la musique de Lully pour faire des recueils d'extraits, ce que Ballard n'a jamais fait.
0: Ah, des compiles.
2: Voilà, des compiles, et donc il vendait le recueil des plus beaux endroits des opéras de Lully. Et ce recueil-là, il est vendu en 2 volumes, il contient des extraits de tous les opéras, et il en a vendu plein, parce qu'on en a environ 15 exemplaires maintenant. Donc ça veut dire qu'on en a perdu beaucoup, évidemment. Donc on peut supposer qu'il a diffusé ça entre 50 et 100 exemplaires.
0: Donc ça veut dire qu'il commence à y avoir une espèce de marché de l'antiquité musicale.
2: Tout à fait.
0: Ouais. Et dans lequel s'engouffre aussi Sébastien de Brossard, qui lui-même a un goût, disons, pour la force patrimoniale du copiste. Parce que être copiste, c'est aussi permettre d'accéder à la postérité des partitions qui n'ont pas été imprimées, comme on le disait au début de l'émission.
2: Alors oui, à part que Brossard ne copiait que pour lui.
0: C'est-à-dire ?
2: C'est-à-dire qu'il était à la fois collectionneur, il a énormément copié pour lui.
0: Ah oui, donc c'était plutôt dans un esprit musicologique.
2: Voilà, c'était pas dans la vision d'un marché. Il ne vendait pas ses copies, mais il était aussi maître de chapelle. Donc il a été à Strasbourg, puis à Meaux. C'est-à-dire qu'il a quand même dû alimenter ses chanteurs pendant quelques dizaines d'années, ce qui nécessite évidemment d'acheter les partitions, mais aussi de copier les choses intéressantes pour les faire jouer. Mais on voit chez Foucault tout à fait une connaissance du marché qui est extrêmement intéressante. D'ailleurs, il était en procès avec la famille Lully, hein, puisque les Lully, donc sa veuve et ses enfants étaient extrêmement près de leurs sous, extrêmement conscients de la valeur, du privilège de l'édition des œuvres de leur père ou mari. Ils surveillaient tout ça de très près. Il y a eu plein de procès avec les Ballard. On sait qu'il y en a eu avec Foucault. On n'en a pas le détail, mais voilà, c'était un marché assez lucratif quand même.
1: Et puis Foucault aussi va être le premier à diversifier, c'est-à-dire qu'il va faire de la vente d'occasion, comme on l'a vu, de la copie. De l'édition aussi. Donc en fait, il va y avoir beaucoup de copistes qui vont se lancer dans l'édition. Je pense à Ubo, copiste de la Comédie Italienne, qui grave de la musique. Donc il fait de la gravure musicale qui vend, qui fait des annonces publicitaires dans la presse pour dire si vous voulez tel opéra comique, écrivez-moi, je vous fais tout ça. Et il y a tout un commerce qui se fait, une diversification en fait du métier, parce qu'on cherche d'autres débouchés pour.
2: À l'époque de Lully et juste après, il y a quelques petits copistes qu'on connaît, alors dont on a les noms et parfois les dates. Il y a notamment Vignol, qui a fait quelques copies de Lully, qui sont parmi les premières qu'on ait. Il y a Dupont, qui copie des choses, des grands motets notamment, et aussi des opéras. Mais il y en a très peu.
1: C'est
2: très peu.
0: Avec Sylvie Bouissou et Pascal Denéchaud, vous êtes en train de préparer un dictionnaire des copistes.
1: C'est ça.
0: Il y en aura combien ?
1: Oh, je sais plus, on doit avoir 300 copistes. À la fois, alors on a...
0: Mais à quoi ça sert de faire le dictionnaire des copistes ?
1: En fait, on a... Pour l'édition Rameau,
0: ouais.
1: Le travail était par rapport à l'édition Rameau au départ, pour essayer de recenser tous ceux qui avaient produit des sources ramistes, mmh. et essayer de les dater. C'est toujours notre souci, c'est quand est-ce que ces sources ont été faites et d'après quoi ? Et l'idée, en fait, après, ça a été d'élargir. Donc, il y avait ce travail qu'on avait fait sur les matériels d'orchestre, sur les copies des matériels d'orchestre, sur les copies de collection par Bergiron, par exemple, ou pour les copies de la salle, avec un copiste qu'on a appelé ARM 37, parce que Académie Royale de Musique, et c'était le numéro 37, parce qu'on est obligé de leur donner des codifications, des numéros de sécurité sociale, comme on disait avec Laurent l'autre jour, parce qu'on n'a pas leur nom. Et ces personnes vont en travailler pendant une période donnée, qu'on va essayer de définir au plus près, on y arrive parfois, et on va essayer d'établir la liste des productions qu'ils ont faites. Mmh. Voilà. Et une fois qu'on a ça, ben on a une périodicité qui se dégage, on a des éléments...
0: En fait, c'est pour aider aux éditions critiques.
1: Et c'est ensuite, aider aux éditions ouais. critiques, c'est aider les bibliothécaires aussi, parce que quand on a un manuscrit, ben on ne sait pas de qui il est, etc.
0: Alors Catherine Massip, qui a longtemps dirigé le département de la musique à la Bibliothèque nationale de France, avait mis des lettres aux copistes. Absolument. Il y avait le copiste A, copiste B, copiste C. Et puis alors vous avez fait toute une focalisation sur le copiste Z. Pourquoi ?
1: Alors c'est Catherine Massip qui a donné ce nom au copiste Z.
2: Z comme Zerbi, je ne sais pas trop pourquoi
1: on n'a jamais su vraiment.
0: Enfin, vous avez trouvé qu'il n'avait pas de Z dans son prénom, du reste, ni dans son nom.
2: C'est un des meilleurs copistes français.
0: Pourquoi ?
2: Mais parce qu'il a une graphie extraordinaire.
0: C'est ça, vous l'évaluez à la beauté de l'écriture.
2: C'est aussi beau que de la gravure. C'est souple, c'est beau, les liaisons sont très belles, c'est parfaitement.
0: Ça veut dire au passage animé. Que la gravure devient le modèle esthétique pour les copistes.
2: Ou l'inverse. Mais enfin, il y a des bonnes gravures des mauvaises, comme il y a des bonnes copies comme des mauvaises.
1: Est-ce que la gravure s'inspire pas finalement de ces belles copies, finalement, de reproduire
2: parfois, pas, oui.
1: là.
0: Donc, on parle de David Nern, hein, c'est ça ?
2: Alors, David Nern, secrétaire à la cour de Jacques II d'Angleterre. La cour passe en exil donc à Saint-Germain-en-Laye, où là, il exerce comme secrétaire. Et on se rend compte maintenant, parce qu'il a été pas mal étudié, qu'en fait, il avait un deuxième métier qui était copiste en musique. Et c'est quand même le numéro 2 de la copie de musique en France, puisqu'on a environ 80 volumes de sa main. Ce qui est quand même beaucoup.
0: Deuxième après qui ? Après Philidor ?
2: Après Philidor. Oui. Et alors, c'est très très beau. Et il était copain avec Couperin. Il a copié notamment les messes de Couperin pour orgue, et en fait, qui ne sont connues que par ces copies-là. Ça n'a jamais été gravé. Hein. Enfin, pas avant le XXe siècle. Et c'est des manuscrits extraordinaires, c'est d'une beauté visuelle, c'est vraiment splendide.
1: Il n'y a pas d'erreur, c'est propre,
2: c'est parfait.
1: Il n'y a pas de
2: bavure. Il a copié beaucoup d'opéras, et pas que du Lully aussi. Il a copié des opéras donc en partition générale, c'est-à-dire que lorsqu'il y avait des éditions réduites, donc sans les parties intermédiaires de l'orchestre et du chœur, il copiait ça en entier. Et ça se vendait parce qu'évidemment, c'était mieux que ce qui était imprimé. Donc tous les collectionneurs en voulaient. On a étudié récemment, enfin, j'ai étudié la collection Séguin, qui est un collectionneur de musique un peu extrême. Il a acheté des copies chez Nern. Et on peut supposer, enfin, les dates concordent, on peut supposer qu'il les a eues directement par Nern. Enfin, Nern avait une clientèle privée. Il a aussi copié pour la cour, sans doute, pour la musique de Jacques II à Saint-Germain. Curieusement, à la différence de Philidor, Nern n'a jamais daté et jamais signé. Et c'est pourtant le deuxième. Et alors ça, l'identité entre ce fameux copiste Z et David Nern, qui était écossais d'ailleurs comme à l'origine des Philidor, a été prouvée récemment. Alors on s'en doutait, hein, mais on a une preuve indubitable dans une étude extrêmement poussée des correspondances entre la correspondance de Nern et le texte qu'il y a sur sa musique. On voit que c'est absolument la même main. Il n'y a aucun doute.
1: C'est souvent d'ailleurs grâce à des mots manuscrits, des lettres, des mémoires, qu'on arrive à associer l'écriture à un travail de copie. Et c'est comme ça qu'on arrive à identifier certains copistes et à savoir que voilà, c'est bien eux qui ont fait ce travail-là.
0: On va écouter une pièce pour orgue de Couperin, un L'Offertoir extrait de la messe des couvents, donc copié par David Nern et ici interprété par André Isoire.

0: L'offertoire sur les grands jeux de la messe des couvents de François Couperin par André Isoard, avec, grâce à une copie de Navin Derne, puisqu'on parle des copistes. Dans ce livre que vous allez faire paraître, Laurent Guillot et Pascal Denéchaud, sur les premiers copistes en France, il y a une contribution de Jean Duron à propos de Sébastien de Brossard qu'on évoquait tout à l'heure. Et il s'arrête sur les gestes d'écriture les plus spontanés, c'est-à-dire que parfois on a des traces de la rapidité avec laquelle les copistes pouvaient travailler.
1: Il a mis en évidence très clairement, à partir des manuscrits de Brossard, qui sont assez nombreux d'ailleurs, et qu'il a étudiés à fond, qu'en fait, Brossard avait deux mains, quoi. Il avait une main rapide, avec des notes de petite dimension. C'est pas des brouillons, mais c'est de la copie rapide. Et une main beaucoup plus élaborée.
0: Et le choix de la main dépendait du client ou
1: Alors non, parce que Brossard, il le copiait pour lui, mais ça dépend du temps qu'il avait pour copier. Soit il faisait un petit brouillon qu'il gardait, soit il copiait bien pour le faire jouer par sa maîtrise, enfin par les symphonistes de sa maîtrise ou ses chanteurs, voire, dans certains cas, parce qu'on a des exemples très rares, pour le faire imprimer. Là, c'est une main très belle où il dit, voilà, il donne ça à son imprimeur Ballard, c'est comme ça qu'il faut l'imprimer. Donc c'est très chiadé.
2: On a d'ailleurs ce cas dans de nombreux copistes, soit on va pouvoir voir l'évolution de la main, on a ça pour l'allemand justement qui va avoir une très grande longévité, et en fait on s'aperçoit qu'il change de manière d'écrire. C'est-à-dire qu'il va y avoir des petits gestes, les guidons par exemple, qui sont des petits signes qu'on met à la fin de la portée pour indiquer la note suivante sur l'autre système, va changer de forme. Ou alors les flammes des croches dont on parlait tout à l'heure qui vont être tournées à gauche, un jour, on ne sait pas pourquoi, il va les tourner à droite. Ou voir mettre deux systèmes complètement opposés dans une même page. Donc c'est très troublant quand on analyse ses mains, parce qu'on se dit, mais est-ce qu'on a affaire à deux personnes différentes ou c'est le même copiste? C'est assez...
0: Brice Lassement, dont on sait qu'il était payé 600 livres par an, ce qui apparemment n'était vraiment pas beaucoup pour l'époque, ça veut dire que c'était un métier qui n'était pas très bien payé.
2: Il se faisait aussi des à-côtés, c'est-à-dire qu'une fois que vous aviez ce travail-là, vous pouviez aussi vendre des partitions sur votre temps libre. C'est-à-dire qu'une fois que vous aviez fini votre journée de travail, vous pouviez aussi copier pour d'autres. Et vous aviez la chance d'avoir toute la bibliothèque de l'Opéra, par exemple, ou à la bibliothèque du Roi, toutes les sources à votre disposition. Vous les empruntiez, vous les copiez chez vous le soir, vous les vendiez et ça vous faisait un complément de revenu. Oui. Brice Lallemand va aussi travailler pour le concert spirituel. Donc là aussi, il va travailler pour plusieurs institutions. Donc il y avait moyen de se faire des compléments de revenus, effectivement.
1: Ce sont des gens qui se sont esquintés les yeux toute leur vie à travailler à la chandelle ou à la lumière du jour.
2: Et il faut savoir qu'ils travaillent de chez eux. C'est un privilège aussi, c'est-à-dire que l'opéra, par exemple, on pense à Lefebvre, va aménager un atelier d'écriture dans son appartement.
0: Mais pas toujours solidaire, puisque vous disiez tout à l'heure qu'ils pouvaient se répartir les différents actes d'un opéra, et même parfois se répartir l'un les paroles, l'autre les notes sur la même œuvre ou le même air.
2: Et même parfois se diviser une page. C'est-à-dire que l'écriture va changer sur une même page. C'est assez troublant. Par exemple. Donc on voit que quelqu'un copie le haut de la page et puis arrête de travailler et quelqu'un d'autre prend la relève.
0: Ah oui.
2: C'est assez troublant. Et en fait, on sait qu'ils étaient une dizaine de copistes à travailler dans une même pièce qui était chauffée, éclairé par le copiste qui en fait se faisait rembourser tous ses frais de d'éclairage et de chauffage par l'institution qui l'employait.
1: On a dans le cas d'André Danican-Philidor à la fin de sa carrière des factures, enfin ce qu'on appelle des mémoires à l'époque, où on lui dit pour avoir copié la partition et les parties de telle œuvre, on va vous payer 600 ou 800 livres. Ça peut paraître beaucoup, mais ça inclut quand même toutes les fournitures et le papier extrêmement cher à l'époque, et surtout le travail de tous les sous-traitants. Quand il doit copier une grosse œuvre en une semaine, il ne fait pas ça tout seul.
2: Ce qui pose pour nous un problème, c'est que ces personnes qu'ils employaient, c'était comme des ouvriers payés à la journée ou à la semaine. Donc en fait, on leur donnait l'argent de la main à la main et on n'a aucune trace de ces personnes employées par Lefebvre, par exemple, par Durand, par la Brice Lallemand. On sait qu'ils étaient nombreux, mais ils n'ont jamais rien signé. Il n'y a pas d'acte notarié, il n'y a pas de contrat. Donc on ne saura peut-être jamais les noms de ces personnes qui ont œuvré pour fournir toutes ces copies.
1: De toute façon, sur 100 copistes, il y en aura 95% dont on n'aura jamais le nom. Hein.
2: D'où le numéro de sécu qu'on leur a attribué,
1: voilà,
2: les numéros ATCOP.
1: Un numéro parce que ça permet de les nommer. Et si on arrive à les nommer, le nom arrive en plus. Parce que l'attribution peut changer aussi, on peut se tromper dans l'attribution.
0: Oui.
1: Parfois, on pense au père, en fait, c'est le fils. Ça arrive.
0: Il y a une technique qui apparaît dans la deuxième partie du XVIIIe siècle, qui est celle du pochoir. On pourrait dire que c'est un peu intermédiaire entre copiste et imprimerie.
1: Oh, le pochoir, c'est assez spécial. En fait, ça apparaît essentiellement dans le domaine liturgique. Ça apparaît, je dirais, fin XVIe, début XVIIe, mais ça se développe effectivement pas mal dans la seconde moitié du XVIIe.
0: Ah, du XVIIe, je disais.
1: Alors,
0: oui.
1: le pochoir, c'est une technique qu'on connaît tous pour l'avoir au moins vue. C'est-à-dire, on a des feuilles de laiton qu'on découpe pour avoir une lettre en creux. Et ensuite, on applique la feuille sur une feuille de papier et on passe dans le trou, dans le trou qui a été ménagé, une petite brosse ancrée, pas liquide. Mmh. Et ça permet d'ancrer une lettre. Et puis après, on repose le pochoir, on en prend un autre et on fait la lettre d'à côté. Donc ça paraît extrêmement long, c'est extrêmement long et c'est très adapté aux liturgies. Pourquoi ? Parce qu'elles sont en grand format. Et finalement, il n'y a pas tant de techniques que ça qui permettent de copier des manuscrits de grand format. À la plume, ça ne va pas, parce que le trait est trop fin. Le pochoir permet de faire des lettres très contrastées en noir et en rouge, ou en d'autres couleurs même, assez larges, visibles de loin à 2 ou 3 mètres. Et si on veut le faire en typographie, ça n'a pas de sens, parce qu'on a besoin de 1 ou 2 exemplaires. Donc on ne va pas faire ça alors, et en tirer 300 quand il en faut 2. Donc en fait, le pochoir va remplir un intervalle entre la technique manuscrite et la technique de l'imprimerie, qui est très adaptée à la liturgie. Et il y a eu des études assez récentes. Il y a un livre qui vient de sortir mi-décembre à l'université de Reading, près de Londres, et qui a été dirigé par Achille Daverigo, Eric Kindle, qui est le maître du pochoir historique, et Fabien Guillou, et qui regroupe 5 ou 6 communications sur le pochoir en France. Alors ça va du 17e au début du 19e. Et c'est des choses complètement nouvelles. Ça a été très très peu étudié, et on y voit notamment les plus beaux pochoirs qui ont été faits pour la Chapelle Royale, ceux qui ont été faits pour les églises de Paris avant et après la Révolution.
0: Aux Invalides, il y avait une grande mode autour de la Révolution.
1: Les Invalides, c'était avant. Les Invalides, ils ont fait ça à partir du moment où les Invalides ont été construits par Louis XIV. Et là, c'était un des moyens d'employer les soldats mutilés, quoi. Mmh. On leur faisait faire du pochoir et également faire des décorations florales à la gouache qui sont de toute beauté. Il y a quelques volumes qui sont conservés, qui sont soit à la Bibliothèque nationale, soit au Musée des Invalides. C'est vraiment des choses de grande beauté. Alors ça prenait un temps fou, hein, mais bon, c'était le but de les occuper. Alors le pochoir, c'est assez nouveau. Alors on connaît quelques noms de pocheurs. Vers l'époque de la Révolution, il y a Charles Berthaud qui a fait des pochoirs absolument somptueux, qui sont pour beaucoup à la Bibliothèque Sainte-Geneviève. Il y a Louis-Denis Chandora, il y a Jacques-Louis Bonicel. Il y en a 4 ou 5 comme ça qu'on connaît. Et après, ça disparaît. Enfin, ça va jusqu'au milieu du 19e siècle. Après, c'est une technique qui disparaît.
0: C'est un monde un peu de fantôme, les copistes, Pascal Donéchaud. Vous arrivez à vous y attacher malgré tout, alors qu'on n'a quasiment aucune source, on ne connaît pas leur tête.
2: En fait, quand on manipule ces documents, on les voit travailler, on les voit vivre. Et en fait, ils ne sont pas si loin de nous. Il travaille comme nous, on le ferait aujourd'hui. Et je pense notamment à pas mal d'annotations de Jean-Philippe Rameau qu'on voit sur les sources où il écrit pour le copiste en disant vous ferez bien, vous reporterez bien cette correction dans telle partie d'instrument. On voit que le copiste, en tout cas l'opéra, est présent en répétition. C'était d'ailleurs dans ses statuts. On voit un petit monde qui vit au service de la musique et c'est ça que j'aime dans ce travail sur les sources.
0: Laurent Guillot.
1: Le copiste est un fantôme, mais la copie porte aussi un fantôme.
2: Oui.
1: C'est-à-dire, une copie a été faite sur une autre source.
2: Qui n'existe plus.
1: Qui, en général, n'existe plus. Alors, il n'y a pas que le cas de Philidor, hein, où là, on n'en a plus aucune avant lui. Mais toute copie musicale est le résultat d'un processus à partir d'une source qui, en général, est perdue. Et donc, à chaque fois qu'on en voit une, en fait, il y en avait deux. Et la source était en général empruntée. Empruntée à un collectionneur, empruntée à un atelier de copie, empruntée à la maîtrise d'une chapelle.
2: Ou un autographe de compositeur.
1: Ou un autographe de compositeur, c'est
2: aussi. Dès qu'il est détruit.
1: Voilà. Et la plupart de ces sources-là sont terminées. Enfin, les sources manuscrites dans les maîtrises françaises, c'est un véritable ravage. On en a peut-être 1% de ce qui a existé. Et parfois, il y a des copies qui ont été faites, mais qui ont une valeur incroyable.
2: Le ministère de la Culture avait lancé un inventaire des sources musicales anciennes dans les régions françaises. Et récemment, j'ai pu œuvrer sur la ville de Nantes. Et on a retrouvé un manuscrit d'une pièce complètement perdue. On avait un livret dans les collections de la BNF, La caverne de Tomeoni, qui en fait, le manuscrit avait été complètement perdu. C'était un opéra pour enfants qui était joué sur les boulevards. Et en fait, il se retrouvait dans le fond de la maîtrise de la cathédrale de Nantes, parce que c'était un moyen de faire chanter les enfants. Et donc une très belle copie à noter qui a servi de source de production. Donc des fois on a des surprises, on peut retrouver mais beaucoup, beaucoup de sources sont perdues malheureusement.
1: Il y a quelque part en France, alors je ne sais pas si c'est à Nantes ou peut-être ailleurs, je ne sais plus, un très beau manuscrit qui contient de la musique religieuse du 18e avec une reliure en parchemin vert comme c'est souvent le cas, avec un numéro qui est au pochoir dessus, c'est numéro 52. Ben, où sont les 51 d'autres ?
0: Ouais.
1: Ça laisse assez peur.
0: L'ampleur de ce qui a pu être perdu.
1: Un pourcentage de pertes, mais qui est monstrueux.
0: On trouve dans les archives de Sébastien de Brossard des archives aussi de manuscrits autographes de compositeurs et compositrices. On trouve Pierre Bouteiller, Pierre Tabar, Louis Aumet, Louis Lemaire, Paolo Lorenzani, des noms qu'on a oubliés, puis aussi Elisabeth Jacquet de la Guerre.
1: Oui.
0: On va se quitter en écoutant un extrait de Céphale et Procris. Merci beaucoup, Laurent Guillot. Merci, Pascal Denéchaud. Et puis merci à la bibliothèque La Grange-Fleuret d'avoir accueilli l'enregistrement de cette émission. Chantons.

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2: Romain. On dit que tôt ou tard, on se réveille au bois, dormant. Mais que se passe-t-il une fois vos yeux mis que l'eau? C'est la question en dormance au cœur du château faible de Tara Charlotte.
3: 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Les choses m'appellent, me happent lentement. Les douves bruissent, le parquet grince, j'entends le dehors et l'intérieur s'étirer. C'est bien simple, inutile que j'aille ailleurs, rien ne me semble étanche. Pourquoi faut-il que je me trouve seule? Tout de même, je me suis isolée. J'ai essayé de me cacher sous le grand lit, rangée en boule comme une enfant, et le château entier a vibré avec mes forces molles. 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
1: Buongiorno a tutti, bonjour à tous, bienvenue sur Radio Brasil, Radio Brasil. Nous sommes sur Radio Station Station pour ce 9e épisode de mon show radio qui portera aujourd'hui sur l'histoire des rave parties au Brésil. Avant de commencer, je voulais remercier l'équipe de la Radio Station Station qui héberge cette émission depuis maintenant 2 ans et je vous invite à découvrir l'immense travail radiophonique qu'elles font depuis des années. Pour ceux qui débarquent, je m'appelle Bruno Mendes, j'ai 28 ans et j'ai passé la moitié de ma vie à Rio. J'ai grandi avec la samba, la MPB, la bossa, et aujourd'hui je cherche à créer un espace de transmission de l'histoire de la musique brésilienne via cette émission radio. Je veux explorer des genres musicaux différents à chaque épisode pour essayer de vous donner un peu des pistes pour comprendre un peu le contexte social, historique, qui ont permis l'émergence de ces scènes musicales au Brésil. Du coup, je vois quelque part Radio Brasil comme un espace pour donner plus de visibilité à des artistes ou à des courants encore peu connus en dehors du pays. Mais bon, aujourd'hui, on va se concentrer sur les rave parties.
2: Comment les raves sont nées au Brésil? D'où viennent-elles? Est-ce qu'aujourd'hui, on peut toujours dire qu'il existe encore des raves dans ce pays?

0: C'était Camille Roche et DJ Ia qui remixaient Auto. Le morceau s'appelle Hey Pay. Camille Roche, c'est un illustre DJ, écrivain et journaliste spécialisé dans la vie nocturne de São Paulo. Et il remixe un artiste qui a été assez connu par sa MPB, bossa, jazz, c'est barré en fait de base. Et lui, il ramène ici un peu des sonorités acides, un côté assez trendy, 140 BPM. Et je trouvais que ça illustrait assez bien en fait le début de cette scène rave au Brésil. Mais bon, du coup, on va essayer d'y répondre maintenant à qu'est-ce qu'une rave brésilienne? Comment est-ce qu'on la définit?
1: Vamos para rave.
0: Alors, j'ai trouvé une citation assez intéressante d'André Meyer, qui est un des DJ assez connus de cette scène à São Paulo, qui dit « Au Brésil, on définit les raves comme des fêtes en dehors de la ville, où on se détache de cet environnement urbain pour trouver un chouette spot en contact avec la nature ou danser jusqu'à ce qu'il fasse jour. » Je trouvais ça assez intéressant de comparer à une définition, à la définition juridique en France de ce que c'est qu'une rave. Ici, on dit qu'une rave est un rassemblement festif à caractère musical, organisé dans des espaces non aménagés à cette fin, comme des champs, des bois ou des locaux désaffectés, faisant l'objet d'une déclaration permettant de vérifier certaines garanties d'organisation. Au titre de leur pouvoir de police, les maires et les préfets peuvent prescrire certaines mesures visant à empêcher les rassemblements festifs musicaux. Du coup, aujourd'hui en France, en tout cas, on décrit une rave par cet aspect juridique de légalité, d'autorisation. Et on prépare même le terrain, du coup, à empêcher qu'ils aient lieu quelque part. Au Brésil, on va voir que aujourd'hui, on arrive aussi à cette définition-là, mais ce n'est pas du tout ce qui avait lieu dans les années 90. Car, en fait, la scène des années 90, elle va se rapprocher beaucoup plus des free parties inspirées par les communautés hippies de Goa en Inde, où à l'époque, il y avait déjà des gros stuff psy-trans. On parlait alors des soirées sans autorisation, organisées par des individus bénévoles, sans aucune association ou forme d'organisation derrière. Et petit à petit, on a migré vers ce modèle de rave party légal qui correspond à cette définition juridique française justement que je viens de vous donner. Aujourd'hui, les raves sont organisés par des gros promoteurs de soirées qui ont réussi à ériger un véritable empire de la teuf au Brésil. Aujourd'hui, les festivals comme Universo Paralelo accueillent plus de 25 000 personnes par édition, emploient plus de 3 000 personnes et sont clairement des multinationales. Aussi, ça aurait peut-être été légitime de se poser la question si on peut considérer en tant que rave un baile funk par exemple ou un paledão qui sont en fait les gros stuff où ils installent des murs de son dans des voitures, dans des camions. Mais ça, ce sera pour un prochain épisode, je considère que c'est une scène à part. Et on va se focus sur les rave party house, acid et psytrance. Pour continuer d'illustrer un petit peu cette scène, j'ai envie de vous passer maintenant Acid Shell de Etnica.

C'était Acid Shell de Etnica, track sorti sous le label italien Spirit Zone Recordings en 95. Et c'est une sorte de track goa trance, très old school, avec des synthés acides bien groovy et des BPM assez bas en fait, comparé à ce qu'on peut faire au niveau de la psytrance, de la trance acide actuelle. C'était un des gros tubes des premières raves qui ont eu lieu au Brésil, à Trancos, dans l'état de Bahia. Et c'est pour ça que je viens de vous passer cette track. Alors justement, maintenant on va parler de la genèse de cette scène rave au Brésil. Donc il faut remonter au début des années 90. Et pour comprendre comment tout ça a commencé, il faut aller dans le sud de Bahia, vers Trancos et Arraial da Ajuda. Trancos, de base, en fait, c'est un petit village de pêcheurs un peu isolé qui a commencé à accueillir des communautés alternatives au Brésil dans les années 60. Dès les années 70, ça devient une sorte d'Eldorado hippie. Et c'est plutôt au début des années 90 que ça devient une sorte de terrain de jeu pour les premiers fans de Goa, trans, qui débarquent d'Europe. Et là, il faut imaginer ces Européens qui débarquent avec leurs cassettes, deux techniques, et un côté un peu mystique avec une sorte d'obsession pour la pleine lune. C'était des Italiens, des Allemands ou des Anglais qui en fait étaient partis faire la fête à Goa à un moment de leur vie et qui sont ensuite allés passer des vacances au Brésil tout simplement. En fait, ils sont tombés complètement amoureux de ce pays et ils se sont rendus compte que c'était l'endroit idéal où réaliser des raves. Mais pourquoi Trancos et pourquoi à ce moment-là? Eh bien, je pense que d'abord, pour la communauté locale, c'est aussi un bol d'air frais. C'est une manière d'échapper à une société brésilienne qui était assez déséquilibrée, injuste, pleine de règles et de lois qui n'avaient aucun sens. Et là, je cite un des pionniers de cette scène. Trancos et Arraial da Ajuda donc, accueillaient déjà des communautés alternatives. Donc quand les premiers DJ européens arrivent avec ces sons un peu bizarres, ça prend très vite. Alors attention, lors des premières teufs, les locaux disaient « Eh oh, les aliens arrivent !» Donc les teufeurs européens étaient appelés les aliens, évidemment. Et comme ces fêtes avaient souvent lieu sur la plage, elles étaient très visibles par les locaux. Donc en fait, dès la première soirée, en 91, il y a un peu des curieux qui rejoignent les aliens européens et qui vont finir par les aider avec le montage, le démontage des teufs. Assez rapidement, il y a une sorte de petite communauté de touristes anglais qui cherchaient à profiter des plages locales, qui entendent parler de ces raves, qui ont déjà la culture de la teuf et qui commencent aussi à fréquenter ces gens. Et ils font passer le mot à leurs copains. Assez rapidement, on a une sorte d'esprit très libre, très intimiste qui se développe. Tout le monde se connaissait un peu, tout le monde mettait la main à la pâte. L'ambiance, c'était qu'on allait peindre des troncs d'arbres avec des colorants naturels. On tendait des tissus assez psychés, on mettait un peu de lumière, deux platines pour lire les cassettes, un petit sound system et ça suffisait. D'ailleurs, pour l'anecdote, Claudia Seff, qui est une journaliste et DJ ayant écrit un livre sur l'histoire de la musique électronique au Brésil, raconte que la première rave dans ce pays, donc c'est officiellement en 91, par un Italien qui s'appelle Max Lanfranconi. Et c'est un DJ italien qui allait organiser des raves en suivant le calendrier lunaire, les soirs de pleine lune, plutôt que pendant les week-ends ou autres jours fériés. C'était donc des gens très connectés à l'astrologie et aux énergies. Et apparemment, lors de la première édition à Trancos, il aurait fait un set qui a duré 13 heures avec des cassettes, parce que c'était simplement le seul qui savait mixer, quoi. À cette époque-là, il jouait surtout de la house, de l'acid house, de l'acid techno, parce que c'était ce qui s'écoutait à l'époque, en teuf justement, enfin surtout en Europe. Et il a aussi joué pas mal de psytrance, influencé par justement ses pèlerinages au Goa en Inde. Je vous propose maintenant d'écouter Tromessa de Migot Komorek.

C'était Tromessa de Migot Komorek. Alors Migot Komorek, c'est un duo polonais de goa trance, donc a priori aucun rapport avec le Brésil. Mais ils apparaissent dans une compile faite par la DJ Rika Marao, qui fréquentait toute cette œuvre dont on vient de parler. Et c'est sûrement la première compile de cette scène psy-trance acide qui a surgi en fait en vinyle et en CD au Brésil. Maintenant, j'ai envie de faire un tout petit détour pour vous parler d'un personnage que je trouvais assez drôle de cette scène qui s'appelle Simon Macara. Et je trouve que ça décrit un peu cette ambiance, un peu loufoque des teufs au Brésil à ce moment-là. Et donc, Simon Macara, il a pas mal fait la teuf dans le nord-est du Brésil. C'est un DJ anglais qui vivait seul de base dans la jungle du Costa Rica, sans téléphone. Et justement, on parlait de calendrier lunaire tout à l'heure, bah lui, il organisait sa vie selon le calendrier lunaire. Donc on est sur un niveau de mysticisme assez avancé. Il raconte lui-même que le 3 novembre 1994, il était au Chili pour observer une éclipse avec pas mal de, il dit, de zinzins de l'espace. Bon, je n'ai pas trop trouvé de meilleure traduction. Et il dit, venez à Trancos avec moi, j'organise un truc qui s'appelle la Festa do Fim do Mundo, la fête de fin du monde. Et là, en fait, il a réussi à ramener plein d'inconnus avec lui à des milliers de kilomètres où il était de base pour sa fête de fin du monde. Une fois qu'il arrive à Trancos avec ces inconnus-là, rebelote, il va voir les organisateurs de cette teuf et il dit « Écoute, l'an prochain, je fais un set en Sibérie pour le prochain éclipse. Venez. » Bon, je ne sais pas s'ils sont vraiment allés, mais je trouve que ce genre de personnage contribue à créer une vraie mythologie autour de ce mouvement de la teuf. Je trouvais ça assez curieux de parler de lui. Alors, par la suite, c'est à partir de 1998 où on remarque une sorte de professionnalisation des teufs, dans le sens où, pendant toute la première moitié des années 90, les teufs étaient très artisanales, illégales, bricolées, voire même mystiques, comme on parlait tout à l'heure. Mais petit à petit, ces teufs s'agrandissent et vont accueillir jusqu'à 1000 personnes. C'est en 1998 que Trancos voit naître la première édition vraiment professionnelle et aussi légale de teuf. C'est-à-dire qu'il y avait un vrai sound system, des autorisations préfecturales et toute la structure de la teuf était vraiment pensée. On garde cette esthétique psy, c'est-à-dire de la psy-trance, de l'acide-trance, de la goa-trance, les pieds dans le sable. Et à cette époque-là, il faut dire que ce qui est marrant, c'est que la musique à la mode à Bahia était la lambada, pour ceux qui connaissent. Donc entendre de la grosse psy-trance à 145 BPM, 150 parfois même, sous la pleine lune, c'est forcément un choc culturel. D'ailleurs, aujourd'hui, Bahia est toujours une référence en matière de psy-trance nationale. Maintenant, on va voir un petit peu ce qui se passe ailleurs au Brésil. On va parler des scènes à Rio et à São Paulo, qui se sont développées un poil plus tard qu'à Bahia. On peut revenir en 93. C'est là où en fait, ce mouvement a commencé à migrer grâce à des Brésiliens de classe moyenne ou aisée qui vont découvrir les raves lors de leurs vacances en Europe ou justement à Bahia. À Rio, si on resserre la focale, ça va être beaucoup plus de raves dans des grandes maisons ou dans des logements vides. C'était une scène très queer, fréquentée plutôt par des gens aisés et qui cherchaient une forme d'hédonisme entre la liberté sexuelle, la kétamine et l'alcool. La musique, c'était des sons beaucoup plus housey, voire acid house. Et selon la journaliste Erika Palomino, cette période, elle va durer plus ou moins de 93 à 97. Et j'ai envie de vous passer un petit son qui, pour moi, illustre assez bien cette scène.

0: C'était 10 Years de Digitalia, un remix de Zo Brasil. Digitalia, c'est une DJ brésilienne qui a sorti ce son en 2006, mais je trouvais qu'il collait assez bien avec cette vibe house, acid house, tech house, de cette sorte de big time de la scène rave Ario. D'ailleurs, Digitalia est devenue assez connue entre-temps, maintenant ça fait plus de 20 ans qu'elle mixe. Et c'est un peu une star nationale. Elle mixe pas mal à Barcelone aussi, elle mixe en Europe. Et là, un peu par hasard, c'est remixé par Zo Brasil, qui est un DJ suédois, si je ne me trompe pas. Assez connu aussi, plus de la scène électro. Mais voilà, je vous conseille d'aller checker les premiers albums, justement, de Digitalia. Bon, là, je vous parlais de Rio. Mais en parallèle à São Paulo, il y a eu aussi une explosion des premières raves underground vers 97. C'était une scène beaucoup plus raw, avec Montsou aussi au début, et beaucoup de teufs dans des hangars ou dans des fermes en banlieue. En effet, São Paulo devient assez rapidement la capitale nationale des raves, avec des sons un peu plus acid techno, à trance, psy-trance. C'était même un peu plus ouvert, il y avait aussi un peu de drum and bass. Et voilà, le spectre musical était assez large. Ces fêtes attiraient entre 50 et 300 personnes à chaque week-end au début. Et pour illustrer ce mouvement, je vais vous parler d'une soirée qui s'appelle Technobels. La première édition de Technobels a été organisée dans la fac de sciences de la USP, l'université publique de São Paulo, par trois copains, dont un qui s'appelle Guilherme M, qui était déjà résident de la première boîte d'after du Brésil, qui s'appelle Hell's Club. Ils racontent qu'ils ont loué un bus qui partait de la fac vers une sorte de ferme à une trentaine de kilomètres de là. Et déjà dans le bus, la plupart des étudiants étaient complètement ivres. Ils ont un peu fait le tour et ils ont capté que en fait, personne n'avait jamais écouté de musique électronique. Camille, donc un des DJ du collectif, il explique que la musique jouée était un mélange d'acid techno et de goa trance. Qu'à un moment de son set, en fait, il y a un type qui a gueulé « Joue de la vraie musique, mais les Rolling Stones !» Donc, je trouve ça assez parlant du tout début de cette scène de musique électronique. Encore une fois, les DJ, c'est un peu les aliens, quoi, quand ils arrivent au Brésil. D'ailleurs, là, c'était un public assez jeune, vu que c'était organisé par une fac. Mais globalement, la moyenne d'âge est assez large, en fait. On parlait d'un public entre 17 et 30 ans, un public plutôt hétéro, à l'exception donc de cette petite scène Ario. En général, on voyait beaucoup de vêtements colorés, des t-shirts tie-and-dye, du fluo aussi. On voyait beaucoup de baskets, de dreadlocks, de piercings et de tattoos. C'était aussi l'arrivée de l'ecstasy et du LSD au Brésil, qui était clairement consommé à foison. On peut dire que cette musique d'alien gagne de plus en plus d'espace, et c'est là qu'ils naissent aussi les premières grandes institutions de la rave party au Brésil. On parle de XX Experience, Naga Nadia, Technobels, et par exemple... XX Experience, justement, de base, ils étaient une teuf gratuite et illégale, plutôt psy-trans, qui a été créée en 96. Et d'ailleurs, ça avait été créé par une DJ, aujourd'hui assez connue, mais qui à l'époque était dentiste. Et d'ailleurs, je la cite, c'était une rave sans prétention pour réunir les amis et qui fait un son très différent dans la nature, loin du chaos et du stress urbain. 10 ans plus tard, donc cette même teuf qui devait accueillir, je sais pas, peut-être 300, peut-être 500 personnes au tout début, en 2006, ils faisaient déjà des teufs avec 30 000 personnes. Et ils étaient pleins à travailler à temps plein sur le projet. Donc assez vite, on voit que ces teufs deviennent assez grosses, très professionnelles, très réglementées aussi. Et il y a une véritable capitalisation sur la rave. Cette capitalisation, elle va très vite, dès les années 2000. Et en fait, quand on regarde les récits, en 2002, 2003, on a quasiment plus de raves illégales. En fait, ce qui était avant plus des free parties n'existe quasiment plus. En quelques années, on passe d'une vraie forme de contre-culture à des très gros promoteurs de soirées qui vont louer des immenses terrains plus ou moins proches de São Paulo pour accueillir des dizaines de milliers de personnes par événement. En fait, je trouve ça un peu dommage, car on a essayé de garder le même mot, rave, pour les événements intimistes et illégaux, et aussi pour des très gros événements qui coûtent plus de 50 balles. Avec l'apparition de ce qu'on appelle les méga raves, c'est-à-dire des événements co-organisés par plusieurs collectifs, à partir de 1998, c'est un autre phénomène qui apparaît. L'arrivée massive de jeunes issus de classes sociales plus modestes. En fait, ce qui aurait dû rester une sorte d'espace utopique, c'est clairement heurté à la réalité sociale. D'ailleurs, c'est Alex S., un DJ assez connu de la scène de São Paulo, qui raconte. À l'époque, il y avait un vrai préjugé contre ce type de son et contre ces jeunes. Les raveurs expérimentés, qui étaient déjà un poil plus vieux et plus aisés surtout, disaient que la vibe avait disparu parce qu'il y avait trop de cybermen. Qu'est-ce qu'étaient les cybermen, cybermano? En fait, c'est un terme méga péjoratif pour parler des jeunes issus de classes populaires qui étaient considérés comme indésirables dans cet œuf. Donc, la scène rave, qui se vantait d'être une seule tribu, entre guillemets, de toutes les couleurs et ethnies, montrait alors aussi ses limites. Ce discours utopique de fraternité, il allait petit à petit céder devant les clivages sociaux. En raison de ces préjugés de classe et d'autres problématiques, la rave se retrouvait à reproduire, malgré elle, des hiérarchies contre lesquelles elle s'est toujours battue. D'ailleurs, quand on regarde qui fréquente ces événements aujourd'hui, c'est quasiment que des blancs aisés. On va écouter Stay Up Forever de Liberata Didier.
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1: Maintenant, on va parler de ce qui reste des raves aujourd'hui au Brésil. Les raves ont clairement façonné la scène de musique électronique au Brésil, à jamais. Les raves ont permis à de nombreux DJ de se professionnaliser, ainsi qu'à des centaines de milliers de Brésiliens d'avoir quelque part une première expérience dans un événement de musique électronique. Aujourd'hui, le mot rave est donc devenu autre chose. On pense plutôt à un festival, à une production lourde avec des sponsors, une sécurité, une logistique. On peut même dire que les coûts de production d'une rave... d'ailleurs, je prends un petit exemple, il y a une rave qui s'appelle Fusion. Et je regardais leur site, ils disaient que pour leur dernier teuf, ils ont pu coûter jusqu'à 30 000 euros hein, pour être produite en coût de production. Donc ça montre qu'aujourd'hui, rave égale business. Et aussi, il y a eu, enfin aujourd'hui, la musique électronique, elle est beaucoup plus segmentée qu'avant. La techno appartient au club, surtout à São Paulo. La house aux open air, elle est beaucoup à Rio. La psytrance, et la psytrance justement, elle appartient à des festivals assez commerciaux en fait, qui s'autodénomment rave. En tout cas, les free parties, cette liberté totale dont on parlait au début, ce côté un peu tribu nomade, entre guillemets, devient très rare. Les vrais raves, celles de 94 à Trancos, c'était une époque, un moment, presque un alignement des planètes. Il y a un sociologue que j'aime beaucoup qui s'appelle Alexandre Francisco Camargo. Il parle d'un passage de ce qu'il nomme les territoires autonomes aux territoires de contrôle. Qu'est-ce qu'il veut dire par là? C'est que le mot rave, avant, désignait des teufs sur la plage, organisés par et pour une vingtaine d'amis, des curieux ou des pêcheurs même, avec les moyens du bord. Et aujourd'hui, le même mot va désigner des espaces où on est surveillé par une équipe de sécurité très très présente, des caméras, des flashs, des drones, avec plein de zones VIP. Et quelque part, nous-mêmes, on se met à se surveiller dans ces teufs. On pourrait presque parler d'un phénomène de gentrification de cette typologie d'événements. Enfin, on peut complètement parler de ça d'ailleurs. Bon, pour clore cet épisode, j'aimerais bien vous passer une track de la DJ Paulette Lindaselve, qui raconte son vécu en tant que femme trans dans la ville de São Paulo à travers un album très puissant qui s'appelle As de São Paulo. Cet album a été sorti il y a quelques mois en fait, et donc ça montre clairement à quel point ces esthétiques musicales dont on a parlé aujourd'hui, ils ont influencé la nouvelle scène musicale au Brésil. On a un mélange de sonorités acides, de rythmique house, tech house, très 90s. Il y a aussi beaucoup de poésie récitée par-dessus ces instrus. Et donc, je vous propose de passer à l'écoute de Rebelde Sabichona.

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Merci à tous, c'était le 9e épisode de Radio Brasil. Rendez-vous d'ici 2 mois pour le prochain épisode. J'espère que vous avez kiffé et que ça vous a donné envie de diguer un petit peu plus sur l'histoire du Brésil et sur la musique brésilienne. Beijos a todos et à très vite.

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1: Bonsoir tout le monde. Bienvenue sur les ondes de Station Station. Ici Léo Vensbel de Tout Feu Tout Femme. Et on vous accueille aujourd'hui pour un nouvel épisode de Tout Feu Tout Talk. Notre talk show sans blabla, enfin beaucoup de blabla et pas de conneries. C'est ce soir table ronde spéciale sur les productrices, sur la production musicale. Donc j'ai invité avec moi trois productrices de talent que j'apprécie beaucoup. Nous avons donc pour commencer une Goofy Genius qui a composé pour les films, mais également la fashion. Comment c'est pas rigoler là. J'essaie d'être sérieuse. Alors, ouais, elle compose pour la fashion, pour les films. Elle a plusieurs EP qui sont sortis depuis des années. Il me semble que le premier, il date d'il y a 5 ans. C'est Pia Concept avec moi. Bonsoir Pia Concept.
2: Bonsoir Léo Vensbel.
1: Et comment ça va?
2: Ça va très bien ce soir.
1: Si tu pouvais décrire ta musique en quelques mots, ça serait quoi?
2: Large, dans le sens où ouais, plein de styles. Ça peut être, je sais pas, je vais dire IDM parce que c'est fourre-tout et c'est très bien. Ça peut être club, ça peut être hip-hop un peu. Et voilà, ça peut être plein de choses. Voilà.
1: Trop bien.
2: Ça n'aide pas du tout, mais j'espère que ça aide quand même.
1: Ah, c'est pas mal.
2: Ouais.
1: Même les Hot Girls sont tristes. Hot Girls Get Sad, c'est le titre d'un de ses tracks sortis sur son dernier EP en collaboration avec le producteur Fact de Bruxelles, à qui on dit bonjour. Nous avons une productrice de l'axe Tunis-Paris. Mélie Mena est avec nous ce soir. Bonsoir Mélie Mena.
3: Salut.
1: Alors Mélie Mena, ce soir on est à combien entre 1 et 10 sur l'échelle de la sadness?
3: On est à 0, 2026, on reboot.
1: J'adore. En tout cas, sur l'échelle de la hotness, on est à 10. Et oui, je l'avais écrite celle-là. Nous avons avec nous également un petit farfadet malicieux qui se balade de teuf en dansant le haken, mais également dans les clubs en chaloupant telle une nymphe de l'étang. De face, de style, elle n'est pas Gémeaux pourtant. Maudieval Lavaze, bonsoir.
4: Ouais, il y a trop de rimes. Salut.
1: C'est vrai aussi, j'avais un peu taffé. Comment ça va ce soir?
4: Eh bien, ça va super, ça me fait très plaisir d'être avec vous toutes.
1: Trop bien. Bah écoutez, on va commencer, faire un petit commencer par le commencement et vous demander comment vous avez commencé la production musicale, comment ça vous est venu et puis bah chacune votre tour, n'hésitez pas à rack votre vie quoi.
2: Qui du coup c'est mon tour.
1: Vas-y.
2: Ok. Alors comment j'ai commencé la production? En fait j'ai surtout commencé la musique en tant que musicienne, c'est-à-dire que en tant que guitariste en fin de compte. Et j'ai eu des petits groupes par-ci par-là, comme une ado qui a envie d'avoir un groupe et d'être une rockstar. Qu'est-ce qui s'est passé? J'ai décidé de faire du reggae, c'est pas du tout du rock. Donc j'ai vraiment fait un groupe de reggae dub avec des potes. Ça faisait un moment que je faisais déjà du coup, de la guitare toute seule, avec des gens depuis que je suis petite. Que j'avais un peu déjà ce truc de faire des jams avec plein de gens et de vraiment toucher du coup, aussi à d'autres instruments, profiter pour faire de la basse. Un peu de batterie, un peu de piano, etc. Et tout ça, plus le groupe, au bout d'un moment, j'ai décidé de mettre un logiciel sur mon ordi pour enregistrer tous ces instruments.
1: T'avais quel âge?
2: Et j'avais 15 ans, quelque chose comme ça. Et en fait, synthétiseur, je suis tombée sur le truc des synthétiseurs et là, paf, je suis allée très profond là-dedans. Donc musique électronique, espèce de mélange un peu alternatif, donc guitare ambiante. Donc c'est pour ça que je parlais de l'IDM tout à l'heure, un peu plein de sonorités un peu plus organiques, etc. Des trucs un peu groovy aussi. Et beaucoup de styles, j'ai tenté vraiment plein de trucs. Mais après, je me suis bien retrouvée dans Lofi. Il y avait cette phase un peu 2015-2016 où j'étais très dans une phase Lofi girl et tout.
1: SoundCloud
2: et,
1: un peu
2: très SoundCloud,
1: ouais,
2: je balançais plein de tracks sur SoundCloud. Et du coup, voilà, donc j'ai balancé des tracks sur SoundCloud vers 2016. Et je me rappelle avoir été repérée par un collectif qui s'appelait Brume, que j'ai intégré et qui m'a d'ailleurs permis de faire mon premier gig en tant que DJ. Mais donc, ils m'ont repérée avec mes prods de Lofi. Et donc, c'était un crew. Dedans, il y avait SJR, je me rappelle, Novage et tout. Donc, des gars de la Lofi House. Okay, donc, trop drôle. Moi, je ne connaissais pas ces gens. Je ne connaissais pas l'industrie, l'underground, les clubs et tout. J'étais vraiment genre musique dans ma chambre. Et donc, ça a commencé comme ça. Donc, après, voilà, petite sortie indé SoundCloud. Puis ensuite, j'ai eu l'occasion de sortir un EP en 2021, du coup, effectivement. Donc, ça fait 5 ans. Et donc anniv. Voilà, bonne anniv, ouais. Et ouais, donc bah ouais, il y avait du lofi, il y avait un peu de break direct quand même, parce que pour moi, danser, c'était direct sur du break et vraiment, il y avait pas ce truc 4-4 quoi. C'était vraiment tout de suite, tu vois, drum and bass, jungle, break. Donc ça, et donc c'est un EP qui était assez IDM aussi, donc 4 morceaux hyper différents. Et donc voilà, après, qu'est-ce qui s'est passé ? Après, j'ai sorti un EP avec Lumaji à deux. Et donc, ça m'a permis de un peu m'introduire dans une scène plus club. Donc là, on a été sur des trucs un peu plus techno, un peu plus jungle.
1: 2024, ça, c'est
2: ouais,
1: ça ?
2: Ouais, ça, c'est 2024.
1: Sur Adrenaline Quality.
2: Sur Adrenaline Quality, ouais, le label de Olympia 4000. Et donc voilà, après, j'ai sorti un EP l'année d'après aussi. Mais là, sur un label allemand à Leipzig qui s'appelle alors 110, alors 110-100, on va dire. Point global, donc faudra noter. Et donc là, bah là, c'était que des tracks à moi pour le coup, et toujours un peu break, un truc assez atmosphérique pour pouvoir faire un peu ouais, le lien avec le premier EP que j'avais fait seul. Et j'ai sorti des tracks à droite à gauche, après sur des petites compiles, notamment Halfpipe Records, là, leur premier VA, où j'ai fait quelque chose d'un peu plus grime pour fitter avec ce que je mixe, donc quelque chose d'un peu bass music tout en gardant l'âme de ce que je fais en production. Et sinon, voilà, j'aide un peu mes amis à faire de la musique. J'ai des tracks qui sont sortis. En fait, avec Lumaji, genre, j'ai participé à des trucs sur ces projets. J'ai plein de tracks dans mon ordi et j'ai plein d'idées de trucs qui doivent sortir. Voilà.
1: Trop bien, merci Pia Concept. Mélie, tu veux passer ?
3: Ouais.
1: Comment tout a commencé ?
3: Bah, du coup, un peu comme Pia, moi j'ai commencé la musique assez jeune avec l'instrument. Donc j'ai commencé le piano quand j'avais 5 ans, j'en ai fait pendant 10 ans. Et
1: des formations conservatoires ou plutôt genre en école de musique ou en autodidacte ?
3: En fait, j'avais une prof de piano et vu que j'étais hyper jeune, que j'avais 5 ans, elle voulait pas m'apprendre le solfège et tout. Donc elle m'a vraiment appris l'instrument à l'oreille et après ça m'intéressait pas, vu que j'ai commencé de cette manière-là, ça m'intéressait pas du tout de l'apprendre autrement. Ce qui est dommage parce que maintenant, vu que je le pratique pas, je le perds quoi.
1: Ouais, mais c'est plus intuitif aussi, non ?
3: Oui, ouais. Oui,
1: carrément. Par rapport à la musique un peu moins rythmé, métrique, enfin, tu sais, dans solfège, quoi. Je déteste le solfège.
3: C'est pour... Ouais, vraiment.
1: Solfège, I to count.
3: L'angoisse.
1: Pardon, excuse-moi, vas-y.
3: Non, t'inquiète. Et voilà, et après, quand j'étais ado, j'ai commencé un peu à m'intéresser à la musique électronique avec des potes. Et ensuite, j'ai eu des premières platines quand j'avais 14 ans, donc j'ai commencé un peu comme ça. Et en termes de production, parce que moi je suis arrivée en France quand j'avais 18 ans, donc ça fait 6 ans que je suis là. Et donc en m'insérant un peu dans la scène, j'ai commencé à rencontrer des gens et à m'intéresser beaucoup plus au côté production. Et c'est des potes qui m'ont appris le logiciel Ableton.
1: Le fameux.
3: Le logiciel de l'enfer que l'on peut apprendre que sous tuto. Du coup, coucou à Ergen101 et Conalgat qui m'ont énormément appris.
1: SO.
3: Donc c'est comme ça que j'ai commencé. Et après, j'ai trop kiffé. Donc j'ai sorti un premier morceau en 2024 qui s'appelle Hypochondriaque sur un projet que j'avais cofondé. Qui s'appelle Craquage.
1: Craquage collectif.
3: Ouais, collectif et label qui existe toujours.
1: Bravo, bon anniversaire.
3: Bah, j'en fais plus partie, mais c'est un projet qui existe toujours.
1: Et longue vie quand même, I guess.
3: Exactement. Et puis voilà, j'ai exploré pas mal de trucs et pas mal d'horizons aussi. Et j'ai sorti il y a quelques mois en août. Un EP, un split EP avec Fact, artiste bruxellois. Et du coup, il y a deux tracks à lui, deux tracks à moi, un track qu'on a fait en collab et un remix d'une de mes tracks par Maupa Mazzocchetti.
1: Et j'ai complètement oublié la question, si tu devais décrire ta musique en plusieurs mots.
3: Ce que je fais maintenant, je dirais un peu IDM. Enfin, ou en tout cas sonorité IDM, tout ce qui est un peu glitchy et tout, j'aime beaucoup. La polyrythmie aussi, jouer avec les rythmes dans les tracks, j'aime bien passer du 4-4 à des trucs un peu plus briqués, percussifs, jouer avec des jeux de rythme et des sonorités texturées, voilà.
1: Trop bien, merci Mélimena.
3: Merci.
1: Modieval Lavaze. D'ailleurs, comment tu veux que je t'appelle ? Est-ce que t'es plus Modieval ou Lavaze ce soir ?
4: En vrai, je suis toujours les deux. Je pense que, enfin là, j'y pense souvent en vrai à me dire que j'ai envie de garder un seul alias.
1: Oui, parce que tout le monde se trompe, je suppose.
4: Tout le monde se trompe tout le temps et moi, je pensais que ça rendrait les choses plus simples parce que comme ça, je pouvais vraiment séparer en deux le projet et que les organisateuristes puissent savoir qui ils avaient envie de booker. Mais en fait, tout le monde se trompe tout le temps de nom, donc c'est pas forcément plus pratique.
1: Oui, de toute façon, les gens se trompent même quand t'as un seul nom.
4: Donc, oui, c'est vrai.
1: Quand t'en as deux, laisse tomber.
4: C'est vraiment écrit partout.
1: Oui, je le vois.
4: Mais voilà, donc ce soir, c'est toujours les deux, en fait. Enfin, les deux personnalités, elles sont toujours dans moi, quoi. C'est juste, je m'adapte un peu plus au lieu et au temps, quoi. Mais... Du coup, plus pour en revenir à la question de base, je crois que c'était sur la production musicale.
1: Oui, sur la production musicale. Donc oui, Modieval et Lavaze sont tes deux alias. Comment t'as commencé la prod ? Et du coup, vu que t'as quand même ces deux faces d'une même pièce, est-ce que t'es arrivée par la prod du côté Modieval ou du côté Lavaze ?
4: En vrai, je pourrais même pas dire parce que... Enfin, je pense que pareil, j'ai eu le même background. En mode, genre, je fais du son quand j'étais petite. On m'a fait donner des cours de piano, des cours de guitare, des cours de chant. Mais j'ai une très mauvaise mémoire, donc je ne me souvenais absolument pas de tout ça quand j'ai commencé Ableton. Et je me souvenais même plus c'était quoi les accords, les majeurs, les mineurs, je ne savais plus rien. Et du coup, c'était un peu tout recommencer à zéro. J'avais repris pendant le Covid. Je ne sais même plus pourquoi je l'avais commencé à faire ça. Je m'ennuyais, je pense, comme tout le monde. Et ce n'est pas une époque où je connaissais beaucoup de gens qui faisaient du son. Et c'est beaucoup plus tard quand... Quand après le Covid, fin du deuxième Covid, j'avais rencontré les teams de la Gorses. C'est Jean-Loup, Pecorina, Melo Cotton, c'est que des super... c'était mes sensei, quoi.
1: Et DJ productrice de la scène toulousaine.
4: Ouais, c'était mes sensei, mais c'était plus pour DJ set, quoi. Et elles m'ont amené devant des platines. Je dirais même pas qu'elles m'ont tant appris que ça, parce que c'était vraiment des après-midi où on passait plus de temps à parler qu'à apprendre, c'était un peu en mode tu es toute seule devant les trucs et tu te démerdes et tu essaies de toucher les boutons et de voir ce que ça fait. Du coup, pendant longtemps, j'ai très mal mixé parce que je n'osais pas poser de questions.
1: Même en mixité, du coup.
4: Ouais, genre, je sais pas, j'étais trop impressionnée. C'était des personnes qui m'impressionnaient beaucoup, du coup, je n'osais pas leur demander. Et du coup, j'essayais, enfin, comme ça, en mode. Au début, en fait, je voulais pas forcément faire ça de ma vie, du coup, je m'en foutais un peu de mal mixer. C'était vraiment plus pour faire rire les gens, mixer n'importe quoi et mettre n'importe quel track en n'importe quel moment. Du coup, ça avait déjà l'air Lavaze Modieval parce que ça partait dans tous les sens. Sauf que là, du coup, j'ai séparé en deux pour que ça ait plus de sens. Et après, j'ai repris la production. Enfin, au début, c'était parce que j'étais grave sur. Je sais même plus le logiciel, mais c'est un truc de.
1: FL ?
4: Non, c'est même pas un truc pour faire de la production musicale, c'était plus pour mélanger deux sons. En fait, il y avait
1: Virtual DJ.
4: Non. C'est je sais plus. Bref.
2: GarageBand.
4: Non, mais je sais même plus. Et c'était un logiciel. En fait, je m'en servais quand en fait il y avait des tracks de gens que j'aimais bien, mais il y avait des moments dans la track qui me saoulaient. Et genre du coup, je coupais, je faisais des cuts ou parfois je rajoutais un nouveau rythme parce que je trouvais qu'il manquait d'un rythme.
2: Ah ouais, tu faisais des mashups.
4: Ouais, je faisais des mashups à fond sur un truc.
1: J'adore.
4: Sur cette application, j'ai oublié le nom, voilà.
1: Ah, c'était une application mobile ?
4: Non, c'était sur un. Okay. C'est un vieux truc. Enfin, vraiment, je me souviens, c'était ma mère qui l'utilisait pour, je sais pas.
2: Audacity.
4: Ouais, c'est ça.
1: Ah,
4: ouais.
1: Audacity. Bah oui. Audacity. J'ai fait mes premiers podcasts sur Audacity.
4: Voilà. Mmh. Et du coup, je faisais mes cuts
1: de temps en temps.
4: Je faisais des cuts comme ça et je rajoutais juste des rythmes et après genre c'était un peu limité quand même. Donc j'ai commencé à me repencher sur Ableton une deuxième fois et là j'ai essayé d'apprendre toute seule. Je suis très impatiente, du coup c'était un peu compliqué. En plus je suis très boomer donc de base je maîtrise trop mal tout ce qui est technologique et j'ai vraiment galéré pendant bien un an. Je m'étais donné une date limite en mode au bout d'un an il faut que je sorte un truc même si c'est nul à nul.
1: Tu l'as fait en solo ça du coup ?
4: Ouais.
1: Cet apprentissage ?
4: J'ai fait toute seule, j'ai fait les tutos, mais à chaque fois genre, j'écoutais 5 minutes et genre, j'essayais direct, c'était un peu cataclysmique au début.
2: Ouais.
4: Et donc j'ai juste sorti une première track. Je crois que c'était il y a 3-4 ans, je sais même plus. Je connais plus mes dates. Et après, au fur et à mesure, enfin, en fait, au début, j'avais vraiment un projet médiéval. Je jouais que de la musique médiévale. Et genre, en fait, c'était vraiment très niche. Donc, il n'y avait pas beaucoup de public pour ça. Et encore moins à Toulouse, quoi. C'est vraiment pas du tout la DA. Donc, j'ai commencé à un peu élargir mes intérêts.
1: Tu produisais aussi de la musique médiévale ?
4: Ouais.
1: Oh, ok.
4: Ouais, c'était mes toutes premières tracks, c'était des tracks médiévales, genre.
1: Wow.
4: Un peu en mode électronique, mais.
1: Old school.
4: Ouais. Enfin, ouais, pareil.
1: Old. À l'ancienne.
4: Old.
1: L'ancienne étant le Moyen-Âge, genre jadis.
4: Ouais, j'avais sorti des trucs sur un label qui s'appelait Danse avec les fous, c'est sorti.
1: Ah oui,
4: aussi.
1: DALF.
4: Ah oui, DALF.
1: C'est Danse avec les fous.
2: C'est Luma qui est sorti, moi j'ai posé ma voix dessus.
4: Ah. Ok, bah c'était ce premier label sur lequel je suis sortie, il y a longtemps aussi. Et petit à petit, en fait, c'était juste en fonction de ce que j'ai aimé. J'ai toujours aimé quand même la musique, enfin le gabber surtout. Donc j'ai commencé à essayer de vouloir faire mes kicks et tout. Enfin, c'était un peu compliqué, mais petit à petit, on y arrive, quoi. Et voilà, ça c'est les origines.
1: Trop bien, les origines. Et du coup, dernièrement, t'as sorti plutôt des sons sous l'alias Modiéval ou plutôt la base ?
4: Les deux aussi. En fait, j'ai
1: incroyable.
4: j'ai pas fait depuis 2 ans, je pense, parce que justement, en fait, j'ai mon cerveau, il a toujours envie de faire un nouveau truc ou de tester des nouvelles choses en fonction des genres musicaux que j'aime bien. Donc ça part un peu dans tous les sens. Il y a jamais vraiment une track qui se ressemble avec l'autre. Et du coup, j'arrive pas à faire d'EP pour ça. En mode, j'arrive plus à avoir un seul univers de 4 tracks qui se pourraient se ressembler. Et souvent, j'ai beaucoup d'idées de remix un peu farfelues, on va dire. Donc voilà, c'est ce
1: que... Sache d'ailleurs que c'est un aveu en live, mais je crois que j'ai joué il y a quelques jours et j'ai passé ton remix de Elle dans Sexy. Ils sont devenus ouf. Et vraiment, ça fait un petit moment que genre, je l'ai dans ma clé et j'essaie de... Je me dis, ok, vas-y, là, c'est le moment. Je n'ose jamais, parce que je me dis, ouais, c'est engagé.
4: Ouais.
1: Les gens, ils étaient ouf.
4: Là, c'est un peu une track de fin, je trouve. Enfin, t'es un peu en mode pour rigoler.
1: Exactement.
4: J'ai l'impression de faire souvent des tracks de fin, un peu en mode fin de set. Tout le monde était sérieux pendant le set et à la fin, t'as envie de mettre un truc un peu rigolo.
1: Grave, Dak. La dernière track, la track que tu as choisie ce soir, elle n'est pas forcément rigolote, mais elle est super. On l'adore. C'est l'OS, sortie sur le label Tige.
4: Oui.
1: Travaux d'intérêt généraux, c'est ça ?
4: Ouais, c'est ça.
1: On l'écoute tout de suite.

0: C'était l'OS de La Vase. Donc là, cette fois-ci, l'alias, c'est La Vase.
1: Oui.
0: Et est-ce que tu peux nous dire pourquoi tu as choisi cette track?
1: C'était pour mettre en avant aussi le label des copaines Odilo et Sai. Sai, je ne sais pas comment on prononce son alias. Mais en fait, j'aime bien leur projet. Je ne sais pas s'ils vont refaire une VA, ça m'étonnerait. Mais dans tous les cas, à chaque fois, tous les fonds vont à des assos. Et là, cette fois-ci, c'était pour Collectif Combat Hébergement 93. Et je trouvais ça important d'en parler. C'est bien, en vrai, de faire des VA pour soutenir des causes importantes.
0: C'est vrai que c'est super cool. Et puis, on aime trop... Enfin, moi, j'aime trop leur projet, leur VA. Ça me rend un peu triste de savoir qu'ils n'en font plus.
2: Mmh. Ouais, je savais pas non plus.
0: Ouais,
1: enfin, je voulais pas. Enfin, en fait, je m'avance peut-être.
0: Il y a vraiment des hot news.
1: Peut-être je m'avance, peut-être que c'est un fake news en vrai.
0: Hot news de la scène parisienne, attention, ça va être dit repli, dit amplifié. Et bien, merci pour cette hot news. Mais merci pour cette track surtout. Mmh. Elle est vraiment super.
1: Merci.
0: Là, on va passer à une autre question, puisque en fait, la manière dont vous êtes toutes présentées, donc c'est assez naturel d'en arriver là, c'est. Vous êtes présentée en tant que DJ et aussi productrice. Mais du coup, je trouve que ce sont deux tafs qui sont à la fois complémentaires et en même temps très différents. Et c'est un peu vous demander votre rapport à vous. Est-ce que, cette dualité-là, est-ce que vous avez une préférence par rapport à ça? Pia, je sais que tu es arrivée... T'as commencé par la prod et ensuite t'es arrivée dans le DJing. Mélie, du coup, c'était DJing puis prod. Et toi, c'était vraiment un aller-retour, quoi. Un entre-deux. Prod puis DJ puis prod. Du coup, ouais, c'est quoi votre rapport à cette dualité d'expérience et la dualité de l'homme, finalement? Pia Concept, c'est à toi.
3: Ouais, moi, dans mon cas, c'est vrai que la production, ça prenait beaucoup de place dans ma vie, dans ma tête et tout. Du coup, le DJing, c'est arrivé plus tard. Et c'est vrai qu'il fallait que ça prenne un peu de place. Et c'était compliqué de laisser cette place exister avec la production qui était... c'était vraiment un truc central de ma vie, genre depuis toujours, quoi. Et du coup, déjà, je n'avais pas beaucoup clubé dans ma vie. C'est-à-dire que finalement, les premières fois que j'ai fait en club, je les ai faites en DJ. C'est-à-dire que je n'ai pas eu ce truc de... Enfin, ouais, j'ai dû aller genre à l'iBot à Bordeaux une fois par hasard, sans savoir ce que je voyais, sans connaître le style que j'allais écouter avec des copains normies. Oui, je le dis, c'est pas grave.
0: Ouf,
3: mais c'est pas grave.
0: Les termes.
3: C'est pas grave. Non, mais on a tous. Voilà. Et donc, du coup, c'était ça, en club. Donc,
0: mais t'as apprécié?
3: Ouais, je crois. Enfin, ça date. Franchement, je sais plus trop.
0: À l'ancienne.
3: Mais quand j'ai commencé à m'intéresser à ça, du coup, directement, j'ai été un peu mise dans ce truc de faire partie de la scène, quoi. Donc, au bout d'un moment, j'ai rapidement créé un collectif avec d'autres meufs de Bordeaux. Mmh. Et du coup, je me suis retrouvée actrice de la scène de Bordeaux, quoi. Du coup, c'était un peu genre, fallait que j'apprenne les codes, enfin tous les styles et tout, je découvrais un peu tout en même temps, comme si j'étais public de tout ça, et en même temps j'étais actrice, donc il y avait un peu cette dualité à gérer aussi, et la production qui, enfin ouais, du coup genre c'était un peu comment dirais-je, j'avais une certaine vision de la musique qui s'écoute, mais pas une certaine vision de la musique qui se danse, et j'avais pas encore trop eu ce truc de du coup savoir produire de la musique pour danser. Parce que moi, ma vision de danser, c'était genre de la funk et du reggae, quoi, genre des trucs comme ça, ou du hip-hop. Donc, c'était pas du tout l'énergie du club. Et du coup, ouais, j'ai dû vachement travailler à qu'est-ce que je veux écouter en club, qu'est-ce que je veux faire écouter aux gens, qu'est-ce que les gens n'ont pas l'habitude d'écouter en club, et donc essayer de trouver un peu un équilibre. Et en vrai, il n'y a pas vraiment d'équilibre que j'ai trouvé, parce que je pense que c'est un peu une recherche constante de toujours savoir ce que je veux leur montrer encore, et ça change, et c'est assez mouvant. Et c'est ce truc un peu insaisissable qui est cool et qui, moi, me pousse à faire ce que je fais, quoi. D'amener plein de trucs, en même temps d'essayer de m'immerger dans des ambiances. Et de ne pas être clubbeuse de base, en fait, c'est ça aussi que je trouve cool.
0: Moi, oui, parce que ça te permet aussi de sortir des sentiers battus, de la limite et des trucs du club. Mais après, c'est marrant que tu aies senti un peu le truc de... devoir adapter les codes alors que tu peux aussi juste produire de la musique électronique qui n'est pas de la musique de club en soi.
3: Ouais, non mais grave. Ouais, mais en fait, en arrivant, je pense, dans l'underground, on va dire, j'ai capté aussi qu'il y avait des styles assez tranchés, qui ont des histoires, etc. Et du coup, quand t'arrives de quelque chose d'un peu plus peut-être mainstream au sens large où les gens écoutent plus ça sur Spotify, etc., du coup, tous ces styles-là plus mainstream, ils vont du coup mélanger eux plein de styles. Ils sont vraiment, c'est du easy listening, on va dire, tu vois. Et du coup, je pense que là, j'ai vraiment découvert tous ces styles, tous ces genres différents. Ensuite, qui se mélangent, il y a des sous-genres, mais il y avait un peu plus de catégories, tu vois. Et du coup, bah ouais, ça a été une approche différente pour moi, quoi.
0: Mmh. Voilà. Et si tu devais choisir entre DJ et productrice, cette question, elle est
3: horrible.
0: C'est vraiment la question à 1000 francs.
3: Franchement, elle est horrible, mais productrice, hein, parce que je pense qu'il n'y a pas que le DJing pour monter sur scène. Voilà.
0: Ok, trop bien. Nelly Mena, the floor is yours.
2: Non, mais tu peux répéter la question pour ton
0: En vrai, c'est même pas une question. Enfin, tu sais, j'ai juste balancé trois mots. Bah, c'est quoi ton rapport au fait d'être multicasquette, DJ et productrice?
2: Ouais.
0: Et c'est quoi ton rapport à ça? Est-ce que tu trouves que les deux se complètent bien? Est-ce que justement c'est quelque chose qui peut aussi parfois tu sens un décalage? Enfin,
2: ouais.
0: C'est quoi ton rapport face à tout ça, quoi?
2: Bah, en vrai, je le vois pas vraiment comme deux pratiques qui sont hyper éloignées. Enfin, pour moi, ça se complète énormément. Et même dans mon parcours, c'est des trucs qui se sont immiscés de manière assez naturelle, qui se sont imbriqués ensemble de manière assez naturelle. Et je trouve que en fait, des fois, ça débloque un peu des trucs. En mode, des fois, t'as la casquette DJ et t'écoutes des tracks en étant DJ. Et après, t'as la casquette productrice et t'écoutes des tracks en étant productrice. Et il y a un truc d'oreille aussi que t'arrives à développer à travers ce prisme-là. Que je trouve hyper intéressant. Et par exemple, il y a des tracks que tu trouveras hyper intéressants en termes de production, de sound design, et qui pourraient t'inspirer sur plusieurs manières que tu vas pas forcément jouer en club.
0: Très vrai.
2: En étant DJ, quoi. Et enfin, inversement aussi, quoi. Des trucs que tu joues en club que tu vas pas forcément qui vont pas forcément t'inspirer dans ta production. Et ouais, je le vois plutôt comme un truc complémentaire et qui débloque un peu des skills l'un pour l'autre. Et je trouve que même dans ta manière de mixer, enfin, il y a tellement plein de trucs qu'on peut faire avec les CDJ, les effets qui s'apparentent à un peu des notions de production. Et ouais, bon, je trouve ça cool que les deux se complètent, quoi.
0: Donc toi, tu parce que j'ai vu récemment un réel ou je sais plus, enfin, du contenu Instagram sur arrêter, enfin, DJ et producteur, ce sont deux tafs. Qui ne sont pas, enfin, qui sont des tafs différents, arrêter de vouloir faire les deux, mais en même temps vouloir faire les deux. Enfin, il y avait des arguments qui disaient que bah, c'est aussi recherché par la scène de cumuler plusieurs casquettes aussi pour être booké. Et des gens qui disaient mais on peut être très bon DJ, très mauvais producteur, arrêter un peu de vouloir faire les deux. Enfin, toi, ouais, du coup, t'as plus ce truc de c'est bien de faire les deux, au contraire.
2: Bah ouais, bien sûr, moi je trouve ça bien de faire les deux. Et oui, c'est deux tafs qui sont différents, enfin, c'est clair. Et enfin, je sais pas, enfin, faut laisser les gens faire ce qu'ils veulent aussi.
0: Je suis bien d'accord.
2: Non, mais je veux dire, on aime trop les critiquer, termes. On aime trop dire aux gens arrêtez d'être producteur et tout. Mais en fait, si les gens ils sont intéressés de le faire, faites-le. Et
0: oui, c'est le même truc de gatekeeping de arrêter d'être DJ, tout le monde il est DJ. Oui, bien dit, Mélie Mena.
2: Non, mais oui, je pense qu'il y a un truc de démocratisation aussi qui, je pense, nous agace un peu tous dans le truc de genre, ouais, tout le monde a envie d'être DJ, comme t'as dit, tu vois, mais... Enfin, je trouve que des fois, il faut un peu laisser les gens faire ce qu'ils veulent et après...
0: Oui, laisser le temps faire aussi. Moi, j'ai commencé à être DJ parce que bah, il y avait plein de gens autour de moi qui étaient DJ et j'ai commencé la prod parce qu'il y avait beaucoup de gens autour de moi qui faisaient de la prod et j'étais en mode, mais c'est trop bien, je vais faire pareil, donc...
2: Enfin, les posts Instagram comme ça, c'est un peu condescendant sur les bords.
0: Je trouve aussi. Nous sommes d'accord. Les vérités sont dites ce soir dans Too Feu To Talk. Et Maudievel Lavaz, toi... pardon, excuse-moi, j'ai oublié Mélie. DJ ou productrice, si tu devais choisir? Allez, elle est horrible cette question.
2: Non, mais j'ai même pas envie d'y répondre.
0: Plutôt bi.
2: Non, je répondrais comme Pia pour la même raison que t'es pas obligé d'être DJ pour être sur scène. Donc,
0: J'avoue. Bien vu. Ok, Maudievel Lavaz, c'est à toi.
1: Bah moi, je suis juste assez d'accord sur ce qui a été dit précédemment. De toute façon, j'ai pas énormément à rajouter. Je trouve que en fait, si t'as envie de produire des sons, enfin souvent en fait, parfois aussi c'est moi, genre je cherche des remixes parce que je suis en mode, ah, j'aimerais bien écouter cette track, mais en mode remixé, et je vois qu'il n'a pas été fait. je me dis, ah ben je vais le faire du coup. Et en fait, c'est pas forcément en mode. Enfin, je pense aussi, il y a des personnes qui, peut-être maintenant, commencent la production pour les mauvaises raisons, en mode, bah oui, il faut que absolument j'ai deux casquettes et du coup, je vais absolument sortir une track. Et du coup, ça, c'est peut-être pas une bonne raison par contre. Mmh. Et surtout que maintenant, ici, du coup, vu que t'es censé être un bon DJ quand tu produis aussi, bah c'est une mauvaise chose parce que. Du coup, il y a plein de DJ finalement, ils se font ghost produire. Enfin, ceux qui.
0: C'est vrai, on en a pas parlé de ça.
1: Des tracks, du coup, il y en a plein. En fait, on le sait pas, mais dans la scène, il y a plein de gens. C'est pas du tout eux qui ont fait leur musique. Et moi, je trouve ça juste dommage d'être ghost produit.
0: Oui, c'est vrai. Enfin, c'est vrai que.
1: Tu perds ton identité, quoi.
0: Là, ouais, on prend des notes. On a oublié d'en parler. Ouais. Tu fais bien de le dire parce que c'est vrai que c'est quelque chose d'assez courant. Je me suis.
1: Et moi, je trouve ça vraiment dommage. En mode, je comprends qu'il y a des gens qui n'ont pas forcément envie d'être sur scène, mais dans ce cas-là, juste soyez producteur, productrice et. Les gens, ils joueront vos tracks, mais que quelqu'un d'autre se fasse passer pour toi, moi, j'ai un peu du mal avec ça, en vrai.
0: Je capte. Et toi, du coup, le fait de vivre cette double casquette de DJ productrice, tu vis bien enfin, t'es,
1: ah oui, moi, c'est complètement complémentaire. Je fais les choses que j'imagine dans ma tête, j'essaie de les réaliser. Et j'aime bien jouer. Enfin, avant, j'aimais pas jouer mes tracks, maintenant, j'aime bien parce que je suis plus fière qu'avant.
0: C'est vrai, ça, vous aimez jouer vos tracks, Mélie et Pia, ou pas?
4: Non.
0: Ok, très bien. Sujet clos.
2: C'est même pas j'aime ou que j'aime pas, c'est que j'y arrive pas, quoi.
0: Ouais, je capte. Ouais.
2: Enfin, en fait, j'ai l'impression qu'il y a un écran sur mon front qui s'allume et qui est en mode ceci est ma track.
3: Ouais, tout pareil, un duo.
2: En mode gros sur de front et tout quand tu commences
0: en à jouer. En vrai, il n'y a pas d'écran, hein, sauf si vous prenez le micro et vous dites attention, attention, ceci est ma track. Dansez, SVP.
3: C'est ça. Non, moi, je pense que ça dépend de la manière dont elle est amenée. Parce que, vu que moi, je fais des musiques que ce n'est pas du tout ce que je mixe, ce que je produis. Du coup, je pense qu'il faut un certain type de DJ set pour ça. Genre, tu vois, les DJ sets un peu assis, un peu genre on est dans l'ambiance de quelque chose sur des tapis en train d'être, tu vois, un dimanche après, bah ça c'est là je pourrais jouer mes tracks.
0: C'est vrai que c'est très Pia Concept Core.
3: Ouais.
0: Je suis d'accord. Oui, alors que toi, Modieval, la vase, ça, il y a quand même plusieurs moods et c'est quand même, enfin c'est très club pour le coup.
1: Oui, enfin dans tous les cas, moi quand je mixe ou que je produis, souvent j'ai quand même ce, enfin sauf quand je fais des trucs très sérieux, mais moi de base ça me saoulait aussi les gens qui se prenaient trop au sérieux dans le monde du DJ set et qui étaient grave en mode de, ouais moi je sors que des vinyles machin qui sont chinés je sais pas où à Tokyo, bref. Et moi, j'étais un peu en mode de. Bah, tu sais, justement, ce truc de. Truc que je disais avant, mais tu sais, c'est un peu en mode ce truc de track de fin que tout le monde attend, c'est que ce soit sa dernière track pour mettre un truc un peu fun. Mais moi, j'ai envie de faire des mix où c'est que des tracks de fin, genre, souvent.
0: D'accord.
1: Et
0: on adore. Limite, genre. Franchement, c'est trop bien quand tu fais ça. Hein.
1: Ouais. Mais du coup, c'est un peu pareil dans ma production. J'ai juste envie de faire des trucs assez marrants, sauf quand je suis un peu énervée. Et du coup, là, je fais des trucs plus sérieux, quoi.
0: Franchement, c'est bien. Hein. Est-ce qu'on se ferait pas une petite sieste en tant que cette petite sieste, ça serait la side quest nap de Mélie Mena
2: pas très
0: qu'on
2: sieste,
0: écoute.
2: Hein.
0: Bah écoute, je trouve pas non plus, mais j'aime beaucoup le titre. C'est la track que tu as choisie ce soir pour nous présenter sur Station Station. On l'écoute maintenant.

0: C'était SideQuest Snap de Mélie Mena. Est-ce que tu peux nous dire pourquoi tu as choisi ce track?
1: Alors, je l'ai choisi parce que c'est un des tracks que j'ai sorti sur mon dernier EP.
0: Qui s'appelle
1: Cough Twice If You Care. Et ouais, du coup, je l'ai choisi parce que je trouve que c'est celle, en tout cas pour moi, que je trouve en termes de composition un peu plus intéressante. Et ouais, où j'explorais peut-être un peu plus ce truc de polyrythmie dans mes tracks et de texture aussi. Et c'est quelque chose que j'ai envie de développer davantage. Et aussi, je pense que j'apprécie de plus en plus les tracks où il n'y a pas genre énormément d'éléments, mais tu en as quelques-uns et tout est genre sound designé un max. Et je crois que j'aime bien ce process aussi de sound design. Et de mix et tout.
0: Trop bien. Bah, voilà. Franchement, top. Hein. Elle était super.
1: Merci.
0: Pendant l'écoute, tu as dit être pas très à l'aise. Je dis les termes, hein, ça y est. Les masques tombent.
1: Oh, bâtard.
0: Les masques tombent. C'était pour vraiment juste pour rebondir. Justement, c'est quoi vos rapports à vos prods? Et est-ce que moi, je sais que moi, certains DJ sets enregistrés... des fois, je les regarde en me disant à la fois avec tendresse et à la fois avec genre beaucoup de gêne parce que ça datait d'il y a super longtemps. Vous, c'est quoi votre rapport à vos anciennes prods? Donc, Amélie, on peut commencer par toi parce que c'est toi qui a commencé tout ça. Mais ça m'intéresse de savoir ça. Voilà.
1: Ouais. Non, mais c'est même pas une question de ancienne ou plus récente prod.
0: Toutes les prods.
1: Ouais, franchement, j'ai trop du mal même en club à jouer mes prods. Je commence de plus en plus à le faire en radio. Parce que j'ai personne devant moi et que du coup, je suis plus à l'aise à le faire. Mais
0: là, en radio, avec des gens devant toi, t'étais pas à l'aise?
1: Bah non. Bah non, parce qu'il y avait des gens, quoi. Mais je pense que c'est un truc, comme on en parle depuis des années, tant mieux, mais c'est un truc de légitimité. Et... Enfin, ouais, est-ce qu'on va ouvrir le débat, mais...
0: On peut, hein.
1: Oui, en vrai, c'est un truc de la place qu'on peut avoir aussi dans la scène et de comment on nous a appris aussi... tout notre rapport à la prod, et que je pense que quand t'es un homme cis, t'as plus de facilité et d'approbation par toutes les personnes autour de toi quand tu produis quelque chose. Et enfin, je parle pas uniquement de la scène musicale, hein, mais...
0: Ouais, en général, on vit dans saucisse.
1: Mais je pense qu'on a, on a plus de facilité à tout le temps se remettre en question et pas être hyper en confiance avec tout ce qu'on produit. Du coup, ouais, à chaque fois je transpire, quoi.
0: Voilà. C'est ouf. Mais tu restes hot. Car hot girls get sad.
1: Merci, Léo.
0: Mais reste hot. Puis un concept qui est aussi hot. Medieval aussi, hein, vous êtes hot. Mais racontez-moi, je ne veux pas vous rendre jalouse, mais racontez-moi votre rapport à vos prods.
2: Ah, le rapport à mes prods, c'est toujours un peu dur d'écouter ces prods parce qu'on voit tous les défauts, parce qu'il y a ce truc de légitimité. Mais j'ai de plus en plus un regard attendri en mode ah, c'est cute, c'est mignon. C'est vrai, je me rappelle, j'étais dans cette phase.
0: C'est trop bien. Hein.
2: Et vas-y, c'est hyper mal mixé. Là, c'est pas bien quantifié. Oula, j'utilise des termes. Enfin, c'est pas trop dans le rythme et tout, mais c'est mignon. Et en fait, l'authenticité, c'est trop cute et on oublie de ouf. Voilà, voilà.
1: Bien kawaii dit, ce soir. Bien dit.
0: Toujours en mode kawaii.
1: La vulnérabilité, c'est cute. Ouais.
0: J'adore.
2: Voilà.
0: Et toi, Maudivelle Lavaz?
3: Moi, avant, je détestais tout ce que je faisais aussi. J'étais un peu en mode. J'avais pas envie de faire partie de ces gens qui sortaient rien non plus parce que. On en connaît plein de potes hyper talentueux qui sortent rien et que souvent c'est les meilleurs. Et du coup, je me dis, même si c'était moyen, que moi je jugeais moyen et que peut-être c'est vrai, mon niveau était pas fou, je préférais sortir que de rien faire. Et maintenant, surtout depuis que j'ai appris plus de techniques sur le mixage, je juge que mes tracks sont beaucoup mieux qu'avant. Et aussi, j'ai eu un gros lâcher prise parce que vraiment pendant longtemps, pareil, problème de légitimité, que ce soit sur le mix ou sur les prods, vraiment je. Stressée à mort, je préparais mes mix pendant 10 heures avant d'aller mixer et maintenant je m'en fous complet. Et du coup, je sors mes tracks et maintenant je les joue.
0: C'est toujours aussi bien en fait, c'est ça qui est ouf.
3: Enfin, c'est pas que je m'en fous complet, mais c'est juste que j'ai vraiment relâché la pression et je pense que je suis dans un nouveau personnage cette année. J'ai un peu envie de me sentir en mode baddie et du coup, les baddies, elles ont pas peur de ça. Et du coup, je suis un peu en mode baddie cette année. J'apprends à me maquiller, j'apprends à faire du drag, je me mets à faire des vêtements.
0: Est-ce que tu auras un troisième alias?
3: Non, pitié, c'est pas trop, mais j'aurai mon personnage de drague, quoi, qui sera là. Donc, et aussi, c'est monter sur scène d'une autre manière. Et du coup, il y a plein de choses que, vas-y, je lâche prise sur tout. Et sur le mix aussi. Et aussi, j'ai quand même, pendant longtemps, je me comparais aux autres. Et aussi, en se comparant aux autres, tu te rends compte qu'il y a quand même beaucoup de gens qui, finalement, sont moins forts que toi. Donc, c'est aussi rassurant, quand même.
0: Je pensais qu'elle allait dire l'inverse. Non, non, non. Je m'attendais pas du
3: tout. Non, avant, genre, tu dis, vas-y, tout le monde est plus fort que WAM. Et maintenant, juste, tu vois, en fait, il y a plein de gens, ils sont hyper bookés. Et genre, vraiment, je suis désolée, mais ils mixent pas très bien. Et du coup, t'es juste en mode, bah, vas-y, en vrai, genre, je peux lâcher prise. Moi, vraiment, je suis là à essayer d'apprendre à mixer sur 3 platines pour prouver. Genre, et en fait, maintenant, j'ai même plus envie de prouver. Je sais que
2: vaut le coup.
3: Voilà, let's go.
0: Désolé, mais j'adore ce qui se passe autour de cette table.

0: Et moi, j'aime beaucoup.
1: Alors, ça peut être plusieurs noms.
0: Moi, j'aime beaucoup cet album-là de. Je sais pas comment ça se prononce. Eve Française, Francis. Eve Francis, quelque chose comme ça.
1: EV Française.
0: EV France. Enfin, ES à la fin. Bref.
1: Française
0: Ouais. Et c'est un super projet d'IDM, de glitch, de... Là, je regarde vraiment les tags actuellement sur Bandcamp pour vous parler. vraiment, ouais, c'est ça. Et c'est vachement bien. Et en fait, même tout ce que cet artiste propose, c'est hyper bien et ça m'inspire grave. Et c'est vraiment genre une scène que j'aimerais trop viser, mais j'ai l'impression que ça existe un peu qu'aux États-Unis. Et du coup, voilà.
1: C'est une productrice des States.
0: C'est, ouais, okay. C'est ça, de Pennsylvania.
1: Oh, okay.
0: Je l'ai dit de manière flippante, mais voilà, c'est ça.
1: Okay.
0: Et ouais, et donc ça, je vous conseille d'écouter. Et donc. Sinon, qu'est-ce que je peux vous conseiller? J'ai une copine qui fait du rock, qui a un groupe qui s'appelle Clarence. Donc c'est Clarence, et donc c'est du shoegaze. Et si vous aimez le rock un peu cool, un peu planant, un peu du coup ouais, ça, c'est un peu pop aussi, enfin dream pop. Et c'est vachement bien. On a fait de la musique ensemble il y a un petit moment. Donc sachez qu'il y a un petit morceau qui traîne dans mon disque de rock. Enfin voilà, donc on a fait un track de rock ensemble. Mais son projet est vraiment top. Donc ça vaut vraiment le coup d'aller checker.
1: Trop cool. Donc
0: Yves Française, Clarence.
1: Et Clarence. Ouais, voilà. Très bien, c'est noté. Mélie Ménard.
2: Moi j'en ai plusieurs, mais je pense que je commencerai par citer Morelliane. J'aime trop ses productions, c'est vraiment en mode club. Et récemment, elle a sorti un album qui sort de ses carcans un peu club. Et ça va de l'ambiance à des trucs un peu trip-hop et tout. Bien texturé aussi, ce qu'elle fait. Et en fait, elle a cofondé avec Ryu le label Fever AM. Okay. Et ouais, c'est toute cette scène. Entre Londres et Berlin, mais qui sort des trucs bien techno et qui va plus vers un mélange entre bass et techno, justement, en mêlant des trucs bien texturés. Et voilà. Et ouais, la deuxième personne...
1: C'est comment ?
2: Morelliane, M-O-R, espace E-L-I-A-N.
1: Super.
2: Et ouais, je voulais parler de Azu Tiwaline aussi.
1: Yay.
2: Ouais, super productrice tunisienne. D'ailleurs,
1: ça y est, c'est le moment. Taïa, Taïa. Vous n'avez pas gagné la canne, hein, par contre.
2: Bah non, on a été éliminé bien avant de pouvoir en parler, d'ailleurs. On baisse bien la tête, on en parle.
1: On vous a pas entendu. Hein.
2: Ça rasait les murs, ouais. Non, mais ouais, trop cool. Elle fait genre de la dub, des trucs bien polyrythmiques aussi. Beaucoup de mélodies et je trouve ça grave cool parce que en fait j'ai commencé beaucoup à m'intéresser aussi à la scène de musique électronique à Tunis et en fait j'arrivais pas trop à trouver des trucs genre bass et en fait je suis tombée sur elle et je trouve ça trop stylé, enfin elle réussit à vraiment ramener des sonorités sans être dans un espèce de pastiche ou de cliché un peu de ce qu'on pourrait entendre de genre la world music ou la musique orientale, quoi.
1: Ouais.
2: Donc, ouais, je trouve ça vraiment intéressant.
1: Il y a Radija El Hanafi aussi qui est...
2: Ouais.
1: Et Dina Abdelwahed, non ?
2: Ouais.
1: Ouais, Taïa, Taïa.
2: Bravo, cool. Bravo.
1: Trop bien. Et Maudie Lavaz, quels sont tes Rocco ?
3: Eh ben, bien sûr que moi, je vais parler des poteaux toulousaines.
1: Let's go.
3: Sud-Ouest. D'abord, il y a Karl Froy, qui fait partie du label Expliti. En soi, elles font pas mal de soirées à Paris. Donc je pense que peut-être que vous voyez déjà qui c'est. Mais elle fait des prods en mode Geber, un peu médiévalesque aussi, un peu jeu vidéo. Enfin, moi, j'adore ce qu'elle fait en tout cas. C'est vraiment à checker.
1: Donc K-A-R-L, espace...
3: Non, il n'y a pas d'espace.
1: Il n'y a pas d'espace.
3: Ouais.
1: Aïe, aïe, aïe.
3: K-A-R-L. Elle... Putain, j'ai du mal à représenter le mot dans ma tête. Je crois
1: F-R-O-Y-E, c'est ça?
3: Oui. Et
1: moi, j'aurais pas dû te demander si j'avais su.
3: Et ensuite, j'ai 130E0A, Macha, qui fait des prods plutôt jungle, aussi bass, breakbeat. C'est trop la poteau aussi et trop forte et après en soi je pense qu'aussi à Paris vous la connaissez, c'est Jean-Loup hein, forcément. Big productrice de bass, voilà.
1: Si trop bass. Trop bien.
3: Intense dubstep aussi je pense, ouais dubstep aussi quand même. Vu qu'elle est sortie avec Béatrice.

0: Ah, mais oui.
1: Sur le label.
0: Tout à fait, c'est vrai. Trop, trop bien. Mais on va écouter une dernière track de nos invités. Donc, le remix de Pia Concept de la track de la, l'artiste performeuse Box.
2: Oui. Yes.
0: Donc, cet artiste a sorti un track qui s'appelle Je suis salade.
2: Exactement.
0: Et Pia Concept en a fait un remix. Exactement. On écoute ça tout de suite. Et après, on passe aux dernières questions.

0: C'était Je suis salade de Pox, Pia Concept Remix. Merci beaucoup, Pia Concept. Alors, on est sur les dernières minutes de cette émission. Quelles sont vos actus prod et DJ, mesdames? Et où est-ce qu'on peut vous trouver, IRL ou sur les réseaux, Pia Concept?
1: Alors, moi, là, sur les réseaux, vous n'allez pas beaucoup me trouver. Je suis en plein projet, gestation. Je vais sortir quelque chose cette année, c'est sûr. Donc là, en fait, je ne vais vous donner aucune date, mais je vais vous dire de stay tuned. Voilà.
0: Ok, j'adore.
1: C'est sûr que je vais sortir des choses et il y a beaucoup de choses à sortir. Donc, je pense que ça va être cool.
0: On ne sait juste pas quand.
1: Ouais.
0: Trop bien.
1: Ça. Mystère, mystère.
0: Ok, Mélie Mena, tu as des actus?
2: Ouais, je vais sortir un track qui sort dans 2 semaines.
0: Hey.
2: Ouais. J'ai pas trop hâte d'en parler. Clause de confidentialité.
0: Ok, j'adore.
1: J'adore cette promo là.
0: Ouais, vraiment, c'est trop bien.
2: Non, mais en vrai, j'ai trop hâte parce que c'est un projet, c'est un remix et c'est un truc qui est pas forcément de ma scène bass techno, mais
0: Attends, j'adore et ce qui se passe voilà.
2: Je suis en train de bien terminer un EP aussi. Et sinon, bah, vous pouvez me retrouver sur ma résidence Rins.
0: C'est vrai.
2: Et
0: c'est quand déjà?
2: La prochaine, c'est en début mars, première semaine de mars. Et puis voilà, sur les réseaux.
0: Si, si, pouloulou. Et Maudivelle Lavaz.
3: Moi, les tracks, ça va pas être pour tout de suite, mais il y en a déjà une qui est sortie il y a 4 jours, donc en soi. sur United Jump Front. C'est un label qui est, je crois, à New York. Enfin, en tout cas, une des personnes qui gère le label est à New York. Et c'est jump style, quoi, le genre de musique.
0: Let's go. Donc plutôt médiéval.
3: Oui, plutôt médiéval. Et sinon, pour jouer, bah, je vais jouer la prochaine fois, en tout cas à Paris, ce sera le 6 février au consulat. soirée entre personnes flinta, enfin en tout cas atelier entre personnes flinta.
0: Ouais, c'est toi qui anime un atelier aussi, c'est cool.
3: Ouais.
0: Donc,
3: et après,
0: j'attendais que tu dises ça, j'aime.
3: Voilà. DJ set ouvert au public.
0: Trop bien. Voilà. Et donc, session réservée flinta, c'est ça pour
3: mm-hmm. Avant.
0: Production musicale.
3: Oui.
0: Trop bien. Bah écoutez, merci Pia Concept, merci Mélie Mena, merci Maudivelle Lavaz. C'était un plaisir de vous avoir au studio.
2: Merci à toi pour l'invitation, Cimer.
0: Bah.
3: Merci.
0: Non, vous, merci.
3: Friends.
0: Et bah, merci à Station Station de nous laisser prendre le mic et d'écouter nos vieux rires gras pendant 1 heure. Le mardi de 20h à 21h, c'était Tout Fouet Tout Talk, le 3e épisode. Et on se retrouve en mars, le 3e ou 4e mardi, un truc comme ça. Je sais plus. On se retrouve en tout cas. Salut tout le monde, c'était Léo Wensbel pour Tout Fait Tout Femme.
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Mystic Ways, Back to School. On est de retour pour une nouvelle saison sur Station. Et je suis vraiment ravi de revenir, ça faisait un petit bail.

Pour la rentrée, je vais sélectionner tout ce que j'ai découvert ces deux derniers mois à base de jazz, D&B, aussi de l'ambiance, des nouveaux morceaux de musique classique, notamment le ballet de Flopo, que je vais aller voir la semaine prochaine à Londres. Hâte de voir ça.

comme d'hab, on est parti pour une heure de voyage et de kiff. J'espère que vous allez apprécier ce petit mix de rentrée. Et je vous dis à toutes.

C'était Jeff Parker, Like Swimwear, sur l'album Happy Today. Et maintenant, on va écouter un morceau ambiance de Rob Luft, je sais pas comment on dit, sur l'album Dahab Days. Le morceau s'appelle Dream World.

Yes, yes. Ah, c'est bien Mystic Waves, hein. Bien dark. Je kiffe. C'est un morceau de Dregs. Alors Dregs, plus sérieusement. Le morceau s'appelle waouh, Sof-J. Il n'y a rien de facile là-dedans. Et juste avant, on était sur un extrait du ballet de Floating Points, Mere Mortals. Et le morceau, c'était Pandora's Theme, parce que le ballet est sur le thème du mythe de Pandore. Vraiment très spécial comme album, enfin, finalement, très musique contemporaine. Ça, c'était un morceau plutôt soft de l'album. Bon, et on enchaîne. Et on va partir un peu D&B.

Alors ça, c'était Fautech. J'avais déjà passé des Fautech, je crois, par le passé. Vraiment toujours très bon. Le morceau de 97. Le track s'appelle T-Rayon. Raynon. Et alors l'album, j'essaye même pas de le dire, c'est trop long. Ok, on change de registre. Muriel Grossman aussi. Une artiste vraiment que récurrente dans Mystic Waves. Elle a sorti un nouvel EP. Le track s'appelle Mirage numéro 5. Donc il y a eu 1, 2, 3, 4 avant, je suppose.

C'était John Hassell, Miracle Steps, un morceau de 86, je crois. Vraiment l'univers classique John Hassell. Maintenant, on va écouter un morceau qui s'appelle Hammers de Queso Coda.

Yeah, Mystic Waves. C'était Idiom de Pugilist sur l'album Found Sound qui est sorti cette année. Et maintenant, on va écouter un titre de Barker sur l'album de l'année dernière qui était vraiment incroyable. L'album est appelé Stochastic Drift. Le titre Fluid Mechanics.

Oh là, vraiment trop stylé Barker, trop original. J'aime trop. Maintenant, on va écouter un morceau de Gaussian Curve, un groupe ambiante, un peu jazz aussi. Très cool. Il y avait l'album qui est sorti, je pense, il y a une dizaine d'années, qui est vraiment un banger. Et là, ils ont ressorti un EP qui s'appelle Winter Sun. Il est sorti en 2024 quand même, mais je suis retombé dessus là. Voilà, c'est toujours dans la même vibe. Très cool.

C'est déjà le dernier morceau de Mystic Waves pour cette rentrée 2026. Bah merci d'avoir écouté ce mix de rentrée. On va finir avec un morceau du nouvel album de Boards of Canada, groupe mythique. Vraiment, l'album est très réussi, je trouve. Donc on va écouter You Retreat in Time and Space. Comme ça, vous méditerez encore jusqu'au bout. Et je vous retrouve le mois prochain pour une dernière au studio de Station, qui va fermer, en tout cas le local va fermer pendant plusieurs années. La radio reste ouverte, très bonne nouvelle pour ça. Et donc je me ferai un plaisir d'y aller une dernière fois. Ciao, bye bye.

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2: Romain.
3: Colissimo familial. De Font-Romeu, Odeo Via, à Font-Pédrouse, en passant par le pic du Canigou. 24 minutes. Itinéraire littéraire. Avalanche.
4: Mercredi 14 janvier. Cher Basma, Catherine a réussi à nous convaincre. Nous partons aujourd'hui pour les Pyrénées. C'est en quelque sorte de façon dramatique que je t'écris. Nous rejoindrons Font-Pédrouse par le car. J'ai fait des valises bien rudimentaires, sans m'attarder trop. Tu le sais d'expérience, les autobus n'attendent pas. Comme est intenable, il ne veut plus m'obéir et ne tient plus en place, un calvaire. C'est qu'il est attaché à toi par des liens très particuliers. Te savoir loin, comme ça, si vite, rends-toi compte. Le contraste est terrible. Il faudrait que tu viennes, évidemment. Tout ça est si précipité, je sais bien. Ce soir, la vie aura sûrement une autre couleur, et celle-ci sera bien triste. Nous paraissons hélas poursuivis par le karma. Les temps sont peu cléments avec nous, ô Basma, si tu savais. Quelques jours, parfois, j'ai l'impression que tout pèse contre nous et s'abattra tôt ou tard. Encore une page de cette partition sans fin, et va, te le dirai-je. Le diable m'emporterait presque. Passons. Le temps me manque. Catherine me presse maintenant. J'espère que tu me liras sans encombre. Je t'embrasse bien fort. Déjà, tu nous manques. À très vite. Marie. Dimanche 25 janvier. Chère Marie, la nature est tout autrement faite que la logique de nos cœurs. Et vous savoir aussi loin me peine pour un moment. Je t'ai appelé hier sur ton portable. Pourquoi n'as-tu pas répondu?
3: C'était Avalanche, aux éditions Béton Roman.
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2: Romain. On dit que tôt ou tard, on se réveille au bois, dormant. Mais que se passe-t-il une fois vos yeux mis que l'eau? C'est la question en dormance au cœur du château faible de Tara Charlotte.
5: Je suis seule dans le château et les jardins appellent, infiniment lointains. Je suis seule dans le château, les jardins appellent. Le parc, les fenêtres m'appellent, puis les couleurs aussi. Quelque chose du dehors me sonne. Je suis allée dans ma chambre, mais maudits autres. Les chambres et les meubles des autres chambres résonnent. Les choses m'appellent, me happent lentement. Les douves bruissent, le parquet grince. J'entends le dehors et l'intérieur s'étirer. C'est bien simple, inutile que j'aille ailleurs. Rien ne me semble étanche. Pourquoi faut-il que je me trouve seule? Tout de même, je me suis isolée. J'ai essayé de me cacher sous le grand lit. Rangée en boule comme une enfant, et le château entier a vibré avec mes forces molles. J'ai pensé à Lenka qui n'était pas là. J'ai pensé à ce qu'était ma vie,

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1: Apocalypse intellectuelle. L'eau vint à manquer. La poésie était inépuisable. Œuvre complète de l'esprit humain, compilée par Haupt.

La honte humaine commande aux hommes d'attacher les coupables avec des cordes. Qui travaille peut échouer, se sert du dieu poète pour diriger tous les hommes. À l'avenir, que les hontes humaines soient attentives et soigneuses à inspecter si, pour tous les êtres, il est dit vrai. Pour son immanence prend la signification. Le seul acte fondamental dans le réel, c'est la poésie, dit la honte humaine. Créer la réalité. Les machines, cerveaux humains forts et rigides, agissent en pensant à l'absence. Pourquoi, comment une notion définit-elle les concepts? Appelle la mousson, mais ne dis pas de quel côté. Tout chemin est durable dans l'éternité. Commander sans paraître commandé. L'action est comme fondue, on n'en voit pas. Les parties, au contraire, ne pas disputer. Prendre sans violence. L'ordinateur humain a la sensation que, dans cette situation, la volonté humaine résiste. Depuis années, qui observe la bonté est le plus fort. Alors l'ordinateur humain sera raisonnable. L'ordinateur humain, magnifique, peut enseigner tout de suite, mais ne le fait que tard le soir, à peur. L'ordinateur humain accepte tout. L'ordinateur humain qui sait prendre adroitement, ne lutte pas, n'a pas peur de l'horreur. Les déchirements humains sont doux et inquiets comme l'eau. Commandent de craindre la mort et de ne pas quitter le pays quoi qu'ils eussent des bateaux. Baignent dans les fumées, de langues étranges. Un grand pays est comme l'eau qui coule. Ils sympathisent avec tous les imaginaires du temps. La voix du savoir sauve le imaginaire du temps, qui se connaît fort et agit avec clémence et la semence de tous les hommes. Le imaginaire du temps ne lutte pas, car tous les imaginaires du temps n'ont pas l'occasion de lutter. Comprends, le imaginaire du temps peut à peine respirer. Il laisse ceci, aussi, il laisse ceci et adopte cela.

0: béton.
1: Romain.
0: Stalking. Monologue d'un homme perturbé. Lettre d'un pervers de point.
2: L'écriture pour renverser le stigmate.

Ma progéniture. La sincérité n'a fait qu'un pas. Toi et moi, on ne va pas se faire du bien. Tu ne me conviens plus, je n'ai plus rien, tu n'as rien d'innocent. Dans la rue, lorsque je t'ai vu par hasard, ça fait partie des choses que je dois te dire. 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J'aimerais que tu deviennes un futur comme moi, pas moi. Tu peux devenir tout ce que tu veux. Double, tu es ma graine, mon faux projet. Je suis venu avec une mauvaise intention, je te l'ai dit, voilà. Je voulais te prendre, peut-être tout entier. Je ne t'ai pas oublié, je ne t'oublie pas. Je veux faire des choses pour toi. Je voudrais te parler, côte à côte, frontalement c'est trop dangereux. Peut-être qu'une mère est placée là, normalement pour faire écran. Tu n'es pas neutre ni vierge, je te regarde. Admets que tu as tes idées, imaginons que je te plaise. Mais te rencontrer, t'aimer, vouloir t'emmener, ta candeur, tu la portes sur ta tête. Pour moi, tu n'es pas innocent. Mon futur, c'est fou ce que tu me ressembles. C'est pour ça que tu dois être différent de moi. Tout ça te dit trop bien que je ne te laisserai jamais la parole. C'est déjà une violation de ton intimité. Ce n'est pas moi que tu dois rencontrer à ton âge. Que tu le veuilles ou non, je veille sur toi. La seule solution, c'est de t'abandonner. Ainsi donc, aujourd'hui c'est décidé, je te sauve de moi.

0: C'était Lettres d'un pervers aux éditions Béton Roman.
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Salut à tous, bienvenue sur Du bruit dans la médiathèque, une émission de Station Station où on mélange musique et littérature. Pour cette émission, le thème ça va être l'été et il va y avoir beaucoup de musique et un peu de littérature parce que l'été on a la flemme. Et la manière dont j'ai envisagé ce mix, c'est de ramener un peu de la chillance de l'été dans le stress de la rentrée. Donc j'espère que ça vous détendra.

Tous les clients de l'hôtel se mirent dès lors à parler de ce mauvais patron, de ce mauvais hôtel. Mais tous étaient d'accord sur ces points. On changea vite de sujet de conversation. On parla d'autre chose, c'est-à-dire de ces mauvaises vacances. De la chaleur, d'anciennes vacances, de prochaines, qu'on se promettait meilleures. Des différents mérites de la montagne et de la mer, du froid et de la chaleur, soit pour les grands, soit pour les enfants. Chacun connaissait un endroit extraordinaire où passer de bonnes vacances. Mais personne ne dit pourquoi ils n'y étaient pas allés. En somme, tous trouvaient naturel d'être revenus ou de rester dans cet endroit-ci. Diana fit des différences entre les bonnes vacances et les vacances ennuyeuses. Ces vacances-ci étaient-elles ennuyeuses ou seulement désagréables ? Elles étaient plutôt désagréables, pas proprement ennuyeuses, en convainc la plupart des gens. Sur la chaleur, il fut dit qu'elle était si dure, qu'on pouvait si mal y échapper, qu'elle pouvait, à elle seule, occuper tout votre temps. Ainsi, la chaleur à elle seule pouvait tenir lieu d'occupation, et c'était déjà ça. La chaleur et le froid étaient des choses très différentes. La chaleur était liée à l'idée de vacances, pas le froid. La tristesse de la chaleur, l'angoisse du soleil, comme disait Diana, était sans doute plus rarement ressentie que celle du froid, mais elle était plus éprouvante. Pourtant, la chaleur ne disposait pas au travail, mais au loisir total, tandis que le froid était apparemment plus fécond, il incitait à l'action. Les idées levaient l'hiver chez les hommes. Mais l'été, la véritable nature des gens apparaissait bien mieux. Les conduites des hommes étaient bien plus significatives l'été que l'hiver. Enfin, on pouvait le croire. Sous le soleil, les caractères s'ouvraient et se faisaient voir. Chacun avait un avis sur la nature des vacances. Quelques-uns ne croyaient pas à leur nécessité dans l'existence. D'autres les trouvaient indispensables. Les villes fatiguent les nerfs des hommes. Là-dessus, tout le monde était d'accord. L'existence était universellement dure. Il fut question des villes respectives où l'on passait cette existence, de celles où on aurait aimé la passer, des capitales, des villes de province, des grandes villes internationales, de leurs différents mérites et de leurs inconvénients. Chacun parla de sa ville avec une évidente nostalgie, un peu comme d'un exil. Si dure qu'elle ait été, chacun tenait à la forme qu'il avait donnée à son existence et était prêt à la justifier comme étant la moins mauvaise.

Les premiers jours furent éblouissants. Nous passions des heures sur la plage, écrasés de chaleur, prenant peu à peu une couleur saine et dorée, à l'exception d'Elsa, qui rougissait et pelait dans d'affreuses souffrances. Mon père exécutait des mouvements de jambes compliqués pour faire disparaître un début d'estomac incompatible avec cette disposition de donjon. Dès l'aube, j'étais dans l'eau. Une eau fraîche et transparente où je m'enfouissais, où je m'épuisais en des mouvements désordonnés pour me laver de toutes les ombres, de toutes les poussières de Paris. Je m'allongeais dans le sable en prenant une poignée dans la main, la laissais s'enfuir de mes doigts en un jet jaunâtre et doux. Je me disais qu'il s'enfuyait comme le temps, que c'était une idée facile et qu'il était agréable d'avoir des idées faciles. C'était l'été. Le sixième jour, je vis Cyril pour la première fois. Il longeait la côte sur un petit bateau à voile et chavira devant notre crique. Je l'aidai à récupérer ses affaires et, au milieu de nos rires, j'appris qu'il s'appelait Cyril, qu'il était étudiant en droit et passait ses vacances avec sa mère dans une villa voisine. Il avait un visage de latin très brun, très ouvert, avec quelque chose d'équilibré, de protecteur, qui me plut. Pourtant, je fuyais ces étudiants de l'université, brutaux, préoccupés d'eux-mêmes, de leur jeunesse surtout, y trouvant le sujet d'un drame ou un prétexte à leur ennui. Je n'aimais pas beaucoup la jeunesse. Mais Cyril me plut. Il était grand et parfois beau, d'une beauté qui donnait confiance.

Je comptais sur les souvenirs pour m'aider à passer le mois de septembre. Mais quand je rentrais chez moi, la chaleur était étouffante sur la ville. Moi, je revenais de l'orage, je revenais d'amour, et je sentais l'air peser sur ma tête comme un couvercle de plomb. Je fus prise de nausées étranges. Il y avait des odeurs que je ne supportais plus, des couleurs même, le gris, le grenat, le bleu sombre, qui me donnaient envie de vomir. J'étais incapable de me distraire. Sortir, il n'y fallait pas songer. La moiteur du dehors m'était intolérable. Lire, je ne pouvais pas. Écrire non plus. Tout ce que j'écrivais prenait la couleur du dégoût. J'avais l'esprit lourd, le cœur péniblement oppressé, et quelque chose dans moi pesait d'un poids si grand que je me sentais comme attiré vers la terre. Je n'avais pas mal, c'était bien pire. C'était un écœurement perpétuel qui me suivait du matin au soir, que je retrouvais intact à chaque réveil, qui écrasait jusqu'à mon sommeil. Écrasait, c'est bien cela, j'étais écrasée. Écrasée par l'effort de parler, de voir, d'entendre. Je pensais que c'était peut-être l'atmosphère de la maison, envahie par la chaleur grise, et j'essayais d'aller passer un après-midi à la campagne. Mais il fallait traverser des rues, beaucoup trop de rues. Des rues ternes, sales, horriblement pareilles, pleines de gens livides et comme transparents, dont on voyait nettement la forme du crâne sous le visage. Des gens aux chevelures mortes, dans l'air sevré de vent, aux bouches pâles, des foules incolores, à la démarche incertaine. Et la ville était un charnier immense. La ville était une mouche, la ville était un cercueil immense. Je n'arrivais pas à avoir peur. Pour toute autre chose que mon dégoût, j'étais bizarrement amorphe, anesthésiée, inaccessible. Mon dégoût me collait à la peau. Je me lavais 10 fois par jour, je brossais furieusement mes cheveux trop courts pour en ôter toute cette poussière de mortel ennui. Je tentais de boire pour libérer ma bouche de ce goût de cendre, de sang et de glu. Mais ni l'eau ni l'alcool ne m'aidaient à échapper à la mort sourde qui s'insinuait en moi par tous mes pores. J'allais en crever. Et alors? Et après?

0: maintenant je le savent comme j'ai dit. Faut stopper ta comédie. Je le fais simplement. Avance humblement, plan son lendemain. Tu sais que j'ai pas ce temps.
1: Je l'ai pas, mec.

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3: Une correspondance anachronique et fragile. Le roman épistolaire tombe en avalanche. Dans les pages blanches noircies de Jade St. Even.
4: Cher Basma, Catherine a réussi à nous convaincre. Nous partons aujourd'hui pour les Pyrénées. C'est en quelque sorte de façon dramatique que je t'écris. Nous rejoindrons Fompedrouz par le car. J'ai fait des valises bien rudimentaires sans m'attarder trop. Tu le sais d'expérience, les autobus n'attendent pas. Comme est intenable. Il ne veut plus m'obéir et ne tient plus en place. Un calvaire. C'est qu'il est attaché à toi par des liens très particuliers. Te savoir loin, comme ça, si vite. Rends-toi compte, le contraste est terrible. Il faudrait que tu viennes, évidemment. Tout ça est si précipité, je sais bien. Ce soir, la vie aura sûrement une autre couleur. Et celle-ci sera bien triste. Nous paraissons, hélas, poursuivis par le karma. Les temps sont peu cléments avec nous. Oh, Basma, si tu savais... Quelques jours, parfois, j'ai l'impression que tout pèse contre nous et s'abattra tôt ou tard. Encore une page de cette partition sans fin, et va, te le dirai-je. Le diable m'emporterait presque. Passons. Le temps me manque, Catherine me presse maintenant. J'espère que tu me liras sans encombre. Je t'embrasse bien fort, déjà tu nous manques. À très vite. Marie.
5: Chère Marie, la nature est tout autrement faite que la logique de nos cœurs. Vous savoir aussi loin me peine pour un moment. Je t'ai appelé hier sur ton portable. Pourquoi ne m'as-tu pas répondu?
3: C'était Avalanche aux éditions Béton Roman.
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Bienvenue dans ce nouvel épisode de Styx. C'est la rentrée mais je ne suis pas là. J'ai fui les voitures, les moteurs, le cri des enfants, la porte de l'ascenseur qui claque. J'ai fui la ville qui a repris son souffle. Les abysses où je me trouve m'offrent un temps de répit. D'ici, on peut profiter du ciel immense et croire encore que nous avons le temps. Le temps de retenir son souffle en plongeant dans ce lac. Le temps d'ouvrir les yeux sous l'eau et de voir défiler mes souvenirs comme ces poissons défilent en apnée et me dévisagent. C'est folle, mon invité du mois, détient le remède à ma nostalgie. C'est lors d'une balade à Beaumont qu'un mélange de nature et de soundscape artificiel lui inspire ce mix atmosphérique. Ce mix est une invitation à la plongée en apnée. C'était la copine de Flipper sur Radio Station. Bon voyage sur Styx.

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3: Poésie bucolique, mélancolique, hors du cosmos. Un monde de vapeur et d'ambiance, parfumée, froide, étonnante. Hôtel Kochi, la porte.

0: Entre deux étaux mystérieux, eau mystérieuse, le long du marécage aux fleurs bleues et grises, le lac de Cresson, laiteux, nuageux, la gelée verte exote dans l'environnement mystique. La véranda est merveilleuse, les glaïeuls dehors tanguent dans le poil de l'herbe. Le bruit de la pluie, la chute des grosses gouttes de lumière, drôlatique météo, n'est-ce pas ? Le yaourt prenait la pluie sur la table de jardin, le yaourt au sucre cristal. Les étahirs fumantes et leurs parapluies imprimés de kiwis et d'oranges, les transatlantiques repliés, le cendrier transformé, devenu soupe d'eau, la pluie grise qui n'existait plus, les frondaisons d'éclaircies nuageuses, un bien-être soudain, vague.
1: Souhaitez-vous participer à la cérémonie des fleurs ?
0: Une explosion de silence, silence encore jeune, sur le panneau inscrit, vous êtes à 30 km de la mer des esprits.
2: Un tableau, une estampe. Sur un lac d'or noir, des oies s'entre-dévorent. Le tokonoma. Le faux poivrier odorant, en ikebana. Le verre de saké chaud, tiède à demi, en suspension. L'horloge et la porcelaine. Les femmes chiens, aux yeux nacrés, statuaire profane. Les bougies chauffent plat. Le service à liqueur. Des lentilles à la menthe dans une assiette en terre. Le bocal de mélasse. Le saladier dans lequel tourbillonnaient les globuleux tapioca. Dansait, stagnait lentement le thé. Le parquet flottant. Les longues horizontales aux yeux laqués discutaient. C'est un homme très bien, vous comprenez. Le reste imperceptible, informulé dans les lieux.
3: C'était Hôtel Kochi, aux éditions Béton Roman.
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5: Je viens de retrouver mon trombinoscope à Flirt. Journal de mon lycée. Le Pokédex. Quand j'étais machiavélique fleur bleue. Bourgeon de Véronique à l'humeur. Collège, lycée, sexe. Extrait.
7: Hey, ça va ? Hey, pour Ophélie, t'inquiète, je vais pas la noyer. Hein. J'ai lu trop de choses sur elle, genre le journal intime de sa meilleure pote qui disait « Ouais, je sais pas trop, je suis moche et tout. Non mais t'es qui en fait ?» Ouais, tu viens chez moi ? Je t'attends chez moi, mec.
8: Toi, viens, t'as qu'à venir.
7: Et en fait, Nico, c'est ton pote, vite fait ? Bon, tu peux ? Essaie de filer en douce, au pire. Passe par la fenêtre de ta chambre, wesh. Gros, ça fait 3 ans que je t'attends, là. Si tu veux, on reste amis, hein. Alors, c'est bon ? Tu me fais scanner, Asie, t'es sérieux, là ? Allez, tu sais quoi ? J'arrête. Je deck. Tu mets ta cam ?
8: Ok, toi aussi, allume.
7: T'inquiète. Vas-y, attends. Attends, vas-y, je re après, là, dans 5 minutes. Vas-y, bon, je re.
9: T'es déjà allé chez lui ?
8: Ouais, c'est un peu ambigu.
9: Vas-y, dis, sans le Pokédex. C'était comment ? Qu'est-ce que vous avez fait ? Vous avez fait des trucs ? Genre comment ? Cool, pas agréable, ou agréable et pas cool ? Ça avait quel goût ? C'est glauque un peu quand même.
8: Je t'emmerde.
9: Fais voir les photos ! T'imagines, c'est le gars qui te fait ça ? Tu sors avec lui ? Lol.
8: Bah, c'est ça, lol. Hein.
9: Tu crois que t'es Macalévique fleur bleue ?
8: Toi, tu l'es, c'est sûr.
9: Moi, je suis en même temps macadamique fleur bleue, mais en même temps, par rapport à toi, que de la gueule.
8: La gueule.
7: T'es là? Vas-y, mets ta cam. Tu l'as mise, là? T'es là, banane? Vas-y, tu fais quoi, samedi?
9: Et Robin, Nantes, lui, c'est qui?
8: Un mec, un pote, il est bi.
9: Il dit qu'il est bi?
8: Il se passe vite fait des trucs, mais sinon on se force un peu à se parler.
9: Vas-y, parle-lui.
8: Ok. Yo, Roméo.
3: Yo, Juliette.
5: C'était Collège, Lycée, Sexe, aux éditions Béton Roman.

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5: En direct de Nash. Non, de Nashville-Fraise, dans les Vosges. Je viens d'enregistrer un disque avec une équipe de Nancéens. Bon, tu sais, les Nancéens, c'est quand même pas les Parisiens. T'es chez les Pleucs, hein.
6: Il y a des groupes qui meurent. Et puis il y a ceux qui prennent simplement leur temps pour revenir hanter les vivants. À la fin du siècle dernier, tes baisers ont le goût de la mort faisaient déjà danser les mots avec ce qu'ils ont de plus tendre, de plus absurde et de plus dangereux. Aux côtés du professeur Choron, il fabriquait boum boum badaboum, une drôle de créature, quelque part entre chansons, provocations, poésie de comptoir et grand éclat de rire face au désastre. Puis les années passent, les bandes prennent la poussière, les machines changent, les enfants grandissent. Mais certaines musiques refusent obstinément de rester à leur place dans le passé. Plus de 20 ans plus tard, tes baisers ont le goût de la mort reprennent donc du service. Pas pour rejouer hier, mais pour le contaminer avec aujourd'hui. Les morceaux circulent à nouveau, passent entre d'autres mains, rencontrent d'autres machines, d'autres oreilles, une autre génération. On découpe, on remixe, on déforme, on transmet. Et pour cet épisode, le fil remonte jusqu'à sa source, Nancy. Notre ville natale, celle du groupe aussi, une ville dont on connaît les rues, les caves, les salles, les comptoirs et surtout les sons qui en sont sortis. Alors pour ce nouvel À ton tour, on a décidé de fouiller dans cette géographie intime et musicale et de rendre hommage à celles et ceux qui ont fabriqué du son. Des morceaux produits par des Nancéennes et des Nancéens, d'hier et d'aujourd'hui, comme autant de traces laissées par une même ville à travers les époques, les styles et les générations. Parce qu'après tout, un héritage n'est peut-être pas quelque chose que l'on conserve précieusement sous verre, c'est quelque chose qu'on maltraite avec amour pour lui permettre de continuer à vivre. Pour cet épisode d'À ton tour, on ouvre donc les archives, on réveille quelques fantômes et on remet le grand bordel nancéen en circulation. Tes baisers ont le goût de la mort. Et visiblement, ils ont encore très bon goût.

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En 24 heures la ville a muté. Dans ce nouveau décor j'évolue. Est-ce elle ou bien une allure? Comme une impression de déjà vu, comme des images dans des livres que j'ai déjà lus. Et je suis comme hypnotisé, je découvre la métamorphose de ma pile adorée. Le regard mouillé,

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0: Et bienvenue dans votre magazine musical à géométrie variable, dernier de la saison 16. C'était encore une année qui est passée à la vitesse de la lumière, dis donc.
1: Mais oui, c'est avec toi, Didier oui, Garant, avec vous toutes.
0: On vous laisse encore une fois avec des super coups de cœur de nos DJ. Grégoula, salut.
1: Salut DJ Garant.
0: DJ Prof, salut.
2: Salut.
0: Et DJ Wondernad,
3: salut.
1: On embrasse DJ LP.
0: Qu'est-ce qu'on va écouter ce soir, Grégoula?
1: On va écouter pas mal de groupes avec des filles dedans. Et ça, c'est cool. On va ouvrir le bal avec Library Card et on en parle juste après.
0: Vous êtes bien dans le secret.

0: Out of Context, The Library Card, dans Le Secret pour ouvrir donc cette 33e émission. Grégoula, c'est toi qui nous parles de ce groupe.
1: Oui, c'est le nouveau single de ce Quator qui vient de Rotterdam. Ils sont formés en 2021-22, qui ont sorti un premier disque en 2023. Voilà, on a l'impression qu'elles sortent un petit peu d'école de beaux-arts, art punk, post-punk, indie pop. Au fil de leur discographie, ils ont développé un son qui est assez tonique là sur ce nouveau single. Des fois, c'est plus posé, un peu plus introspectif. Ça reste globalement assez abrasif, très mélodieux. J'ai beaucoup pensé parfois au moment, dans les morceaux un peu plus calmes, au moment très habité de Porridge Radio. Et je vous invite vraiment à écouter les autres morceaux sur Bandcamp parce que c'est quand même un peu du même niveau, donc autant vous dire que ça vaut le coup. Il y a beaucoup de morceaux qui m'ont fait penser à Sonic Youth quand c'est Kim Gordon qui chante, donc, et c'est un peu du même acabit. Donc c'est vraiment hyper, hyper bien foutu. J'ai trouvé ça très frais, très juste, et coup de bol, elles seront en concert au Festival des Indisciplinés à la rentrée, donc novembre 2026, dans le cadre du Festival des Indisciplinés numéro 21, ça ne nous rajeunit pas, et je crois que Le Secret y sera. Donc, Library Card, il ne faudra pas les rater, ça sera soit le 5, soit le 6, soit le 7 novembre, ça sera plutôt la partie à Hydrophone, et voilà, j'y serai.
0: On continue la tournée des festivals, cette fois-ci un festival qui a lieu cet été, il s'agit de Binic. Tu nous parles d'un groupe qui est programmé.
1: Exactement, c'est Frenzy, c'est un groupe que je ne connaissais pas et je faisais un petit tour de la prog toujours aussi extra de Binic, un jour j'irai. Et j'ai découvert Frenzy qui est australien, évidemment. Qui vient de la petite bourgade de Rees et qui joue du punk hardcore, mais avec une intensité, une densité qui renvoie à des choses un peu plus... qui peut faire penser des fois comment utilisent le hard rock, l'Ambrinigers, comment ils utilisent des fois les couleurs un peu comme ça, ou voire même L7. Et donc, Frenzy, c'est, voilà, c'est une fille qui chante, elle est hyper charismatique. Évidemment, on va penser tout de suite à Millions and Sniffers, sauf que je trouve qu'elle a un truc... dans son garage rock, qui est un peu effacé. C'est vraiment un truc assez teigneux et un peu plus lourd, un peu plus heavy, que j'ai beaucoup aimé. Elle a sorti trois singles et un album. On va écouter l'avant-dernier single qui s'appelle Hyperactive. Elle joue à Binic et au Festival de la Mer, donc les week-ends du 24 et 25 juillet. Donc ça, c'est pour le Finistère et les Côtes d'Armor en Bretagne. N'hésitez pas à y aller. Vraiment deux très très beaux festivals. Il ne faudra pas rater Frenzy.
0: Frenzy, dans Le Secret, c'est maintenant.

0: Vous êtes toujours à l'écoute du Secret, votre magazine musical à géométrie variable. À l'instant, on vient d'écouter L'Armor Plage de Anna Yezou. Rigoula, c'est toi qui vas nous parler de cet artiste, de ce morceau qui résonne tout particulièrement pour nous, puisque L'Armor Plage, c'est juste à côté de l'Orient. C'est clairement pas l'image qu'on sait de cet endroit, l'esthétique qu'on peut associer en tout cas.
1: Et voilà. Et voilà, comme quoi on a quand même des idées préconçues. On peut avoir des expériences variées dans un même lieu. Anna Yezou, moi je l'ai découvert fin 2025 avec un premier album que j'ai beaucoup aimé qui s'appelle La chair et l'idéal, que j'ai pas diffusé dans l'émission, qui en gros faisait une sorte de mélange entre black metal, noise, indus, chanté en français déjà, et puis une sorte de power electronics, noise à la Pharmacon. À peine digéré ce premier album que La Tipa qui sorte un nouveau EP, parce que pour le coup il est assez ramassé, au mois de juin 2026, qui s'appelle Histoire des larmes. Et c'est l'occasion aussi de voir qu'ils sont programmés en Bretagne, en tout cas qu'ils commencent vraiment à tourner un peu partout.
0: Ils vont passer à l'Armor Plage.
1: C'est pas encore prévu. Ils jouent bientôt dans le Festival des Lunatiques qui aura lieu. Ça sera le Festival des Lunatiques, c'est au mois d'octobre 2026, dans le 35 à Passé. Et donc avec une superbe programmation d'Oxycader, Diver, Empire Wilhelmina, I White He et donc Anna Yezou qui est un duo de Clermont-Ferrand. Et alors je ne sais pas comment ils connaissent l'Armor Plage. Vous avez bien compris, c'est assez cru, c'est assez radical, c'est voilà, c'est un projet quand même qui m'a beaucoup touché parce que voilà, on peut ça peut prêter à sourire parce que un peu pris hors de propos, mais quand on écoute l'album dans la totalité, on est dans quelque chose de assez âpre et assez dur, assez émouvant, et avec des textes qui tapent direct. Et je trouve que voilà, je dirais que ce nouveau EP est un peu moins, je trouve que les éléments électroniques sont un peu moins présents, en tout cas un peu en retrait, et je dirais que les aspects un petit peu black metal sont un peu plus, les guitares sont un peu plus là. Voilà, ils jouent plutôt en effet, vous l'avez compris, dans la scène black metal que dans la scène électronique pour le moment, mais ça peut très bien aller dans les deux sens. En tout cas, c'est un très joli projet, les vidéos sur scène sont assez géniales, enfin voilà, vous imaginez bien que voilà, elle se lâche complètement sur scène, c'est très intense, et voilà, les retours de concert sont assez dithyrambiques, évidemment assez tranchés, parce que c'est assez radical.
0: On va continuer avec... On va se calmer un peu. On va du côté des scènes, de la scène électronique, avec Carmen Villain.
2: Oui, Carmen Villain, j'en ai déjà parlé, il me semble, ici. C'est une artiste norvégienne qui est d'origine mexicaine, qui est basée à Oslo. Voilà, c'est une figure importante d'un label dont je parle souvent aussi, Small Town Super Sound. Elle a fait pas mal d'albums ambiantes un peu là pendant un petit moment. Et là, elle s'oriente en fait ici sur ce nouvel EP vers un projet un peu plus dub techno. Alors il y a énormément d'éléments acoustiques qui sont présents, beaucoup de field recording.
1: Ça reste assez un peu ambiant, moi j'ai trouvé.
2: Mais il y a quand même cette dimension là effectivement, mais on n'est pas dans une espèce d'ambiance décorative là.
1: Ah,
2: on est dans une espèce de truc assez lourd, d'atmosphère un peu dure,
1: ouais, un peu sec.
2: On sent évidemment, forcément, il y a une espèce de filiation avec le label allemand Basic Chanel. Superbe label, hein, évidemment, historique de dub européen. Mais on a une écriture un peu plus organique, en tout cas, sur ce EP.
1: Voilà. Est-ce que ce serait pas lié aux éléments de field recording? Tu vois, quand j'ai écouté le EP, brièvement, mais voilà, moi je trouvais que les éléments de field recording, c'était un peu... c'est un peu le fil conducteur sur le...
2: Ils sont mis très très en avant.
1: On est d'accord.
2: Et donc, effectivement, on n'est pas spécialement comme sur une ambiance classique, quoi, comme on a pu en l'entendre sur ses projets précédents.
0: On va écouter tout de suite Holding a Shape de Carmen Villain dans Le Secret.

0: Progress Regress de Bruit dans le secret. C'est Wondernet qui vous parle de son coup de cœur au Hellfest.
1: Oui, après le coup de cœur à Châteaubriand de la semaine dernière, le coup de cœur du Hellfest. Donc Bruit, c'est un groupe de post-rock instrumental de Toulouse. Et comme me l'a présenté LP, qui n'est pas là ce soir pour me donner envie d'aller les voir, il me dit c'est le backing band de M83 sur les derniers albums. Et ça s'entend direct, parce que si vous aimez le côté plus post-rock, shoegaze, noisy du catalogue de M83, et ben cette musique est faite pour vous. Moi j'ai vraiment bien aimé leur musique parce que c'est à la fois sensible et viscéral, c'est à la fois apaisant et violent, épique, avec des contrastes assez saisissants entre des avalanches de Larsen aux accents industriels et des passages aériens plus doux, avec des percus électro, des cordes délicates, les montées tempétueuses après une atmosphère ambiante. Ce morceau, je trouvais qu'il, déjà c'était un des plus courts de l'album, puisque certains dépassent les 9 minutes, mais il était assez, comment dire, représentatif de leur musique. Parce que voilà, on entend un développement un peu rêveur au début, puis un changement de dynamique, toutes ces couches qui s'empilent. Et on voit bien que les beaux moments de plénitude sont vite rattrapés par les déflagrations corrosives. Donc pour les écouter, n'allez surtout pas sur les plateformes de type Spotify, parce qu'ils les boycottent ouvertement. Très engagé, le quartet d'ailleurs l'a rappelé à la fin du concert que voilà, ils vendent plutôt la musique physique, les moments de plaisir collectif et le bouche à oreille, mais vous les trouverez sur Bandcamp, c'est là que je les ai écoutés. Leur premier EP est sorti en 2018, leur dernier et deuxième album est sorti au printemps 2025 sur le label allemand Pelagic Records. Il a été enregistré dans les Pyrénées et dans une ancienne église à Toulouse. Et il présente cet album comme une réflexion philosophique, poétique et politique sur notre fascination insatiable pour la technologie et une dépendance de plus en plus aliénante. La démarche est un peu intello, il y a des citations philosophiques dans certains morceaux ou sur scène. Et donc parmi les sources d'inspiration, alors moi j'avoue que je n'en connaissais aucun des trois, mais il y a Denis Gabor qui est un ingénieur et physicien hongrois connu pour l'invention de l'holographie, qui a reçu notamment un prix Nobel de physique en 1971. Il y a le philosophe et sociologue Jacques Ellul et l'écrivain dystopique, aussi Aldous Huxley quand même, si je connais. Voilà, donc mais c'est vraiment un millefeuille sonore très intéressant et en tout cas moi qui m'a beaucoup touchée en concert et ils m'ont vraiment captée de bout en bout. J'ai trouvé ça très très fort et tu m'as dit après qu'ils étaient passés à Hydrophone il y a quelques années. Ben, j'avais loupé le coche donc je suis pas mécontente de l'avoir un peu rattrapé. Ouais, c'est sur rattrapage fait, c'est ça.
2: Ils vont rejouer au Motoc Cultor, ils jouent quand même.
0: Oui, je vais jamais au Motoc Cultor.
2: Voilà, ne les loupez pas en club parce que. En club,
1: ouais, j'aimerais bien les voir dans une petite
2: voilà,
1: salle.
2: En club, ça prend une autre tournure, même si c'est très beau en plein air aussi. Donc, mais je pense que la force de Bruit, tout le monde le dit, c'est quand même en club, ça prend une puissance. Et j'imagine, ils ont un son assez extraordinaire, donc il faut le dire, parce qu'ils ont, une grande maîtrise technique. et le batteur, il est absolument dingue. Une grande technique et une grande puissance. Et en effet, c'est un projet très très intéressant parce que souvent, ce genre-là, et en particulier, il y a beaucoup de groupes chez Pelagic qui sont un petit peu rondondants, on va dire comme ça, pour être sympa. Et eux, ils ont un vrai univers et un vrai discours politique, ce qui n'est pas toujours le cas dans les groupes de post-rock. Voilà. Et c'est pour ça, parfois, on les compare un peu maladroitement, je trouve, à Godspeed You Black Emperor, mais il y a de ça. On poursuit.
0: Bah oui, avec un de tes choix, Grégoula.
2: Oui, on poursuit.
0: Stolen Kidneys.
2: Ouais, Stolen Kidneys qui revient après plusieurs années d'absence avec un troisième album, Les Finlandais, qui existe depuis 2009, sortent ici que leur troisième album après 20 ans d'existence. Voilà, on est dans du noise rock. Mais dans ce que j'aime dans le noise rock, c'est vraiment un noise rock qui un peu hirsute, un peu frondeur, un peu qui gueule, et souvent très touchant, qui n'est pas dans le gimmick, qui n'est pas dans l'interprétation, qui n'est pas dans la comédie, voilà, je dirais ça comme ça, et que voilà, qui est assez frontal. Je l'aime comme ça, moi, et ça sort sur Day Off Records, un excellent label de Bergerac. Et leur faire coucou durant l'été pour leur piquer quelques plaques de vinyle puisqu'ils en sortent des belles. On avait parlé des excellents Midlife dernièrement. L'album sort aussi sur l'excellent label américain The Ghost Is Clear. On écoute tout de suite un extrait de Melancholia, le nom de l'album, et le morceau il s'appelle
0: Mutoxen Aika.
2: Ils sont finlandais, c'est Stanley Kinney dans le secret.

0: À l'instant, c'était Brahma dans Le Secret avec le morceau Langa Langa, on va dire comme ça, je sais pas.
1: C'est de l'occitan.
0: C'est de l'occitan, donc j'ai pris un petit accent d'occitan. Deuxième groupe qui vient de Clermont-Ferrand, diffusé dans Le Secret dans la même émission, mais rien à voir.
1: Et oui, exactement.
0: Peux-tu me présenter Brahma ?
1: Et bah comme tu viens de le dire Grégoula, donc Brahma c'est un groupe qui vient tout droit du Massif Central, donc de Clermont-Ferrand plus précisément. Et ce morceau, Lenga Lenga, le groupe le présente comme une réponse à la question « Pourquoi chanter en occitan ?» et pas en anglais ou en français. Cette langue, le trio la fait sonner, la transforme en mélodie pour qu'elle se mêle aux autres instruments. D'ailleurs, est-ce que tu saurais dire quels instruments sont joués par Brahma? Qu'est-ce que t'as entendu?
0: J'avais l'impression d'entendre un peu de guitare, un peu de batterie, des choses assez...
1: Exactement.
0: Voilà, assez classique.
1: Guitare, batterie. Mais il y a un autre instrument, un peu moins classique, qu'on peut retrouver. Un instrument qui...
0: À corde aussi.
1: Un instrument qui vient du Massif Central.
0: Bah, une vieille roue.
1: Exactement, voilà. Une vieille roue. C'est ce qui donne ce son là très bourdonnant et qui ajoute du coup une dimension encore plus psyché au morceau. Dans le Massif Central, la vieille roue occupe une place très importante dans les musiques traditionnelles. Dès le XVIIe siècle, les ateliers de luthiers-velletiers, c'est ainsi qu'on appelle les fabricants de vielles, font bourdonner les fêtes de village de l'Auvergne jusqu'au Limousin. Et cet instrument, je vous le disais, donc produit ce son qui se prête aussi tout à fait aux musiques plus répétitives et à la trance. Il fait donc la joie des artistes contemporains qui explorent et s'inspirent des musiques folkloriques pour aller vers des sons plus noise ou drone, comme pour Gregail par exemple, ce duo rennais passé par les trans musicales l'hiver dernier, qu'on retrouve cet été à Quérampuil au Festival des Vieilles Charrues.
0: Ouais, ils jouent partout. Hein.
1: Et ouais, et Brahma aussi en fait sont passés par les Vieilles Charrues. C'était en 2023. Ils venaient alors présenter leur premier EP sorti un an plus tôt. Et voilà donc que le groupe prépare un nouvel album. Ce morceau Lenga Lenga en est le premier extrait. Pour l'enregistrer, ils sont allés au studio Shorebreaker, un studio par lequel sont passés Zombie Zombie, Orchestre Tout-Puissant, Marcel Duchamp ou encore Lizzy Strata, des groupes que vous avez pu écouter ici dans Le Secret.
0: Des habitués.
1: Des habitués en effet. Ce nouvel album s'appelle La Rêve, alors R-A-I-V-E, une référence au rêve ou bien au rave, je ne sais pas trop. En tout cas, il est écrit que ce morceau et ces morceaux nous feront danser. Et pour les découvrir, eh bien, rendez-vous le 23 août. On continue, cette fois avec de la basse techno, Grégoula.
0: Ouais, on va terminer cette émission et cette saison en dansant. Avec un extrait du nouvel album de Debbie. Debbie, c'est cette New-Yorkaise qui joue une club music

0: dans le sens où c'est comme si on avait changé d'époque et que le monde va mal. Ah tiens. Et elle arrive, Debbie, à jouer avec, et ce que j'ai beaucoup aimé, à jouer avec ces influences-là que j'ai évoquées. Club Latin qu'on passe quand même régulièrement dans l'émission et ou en mix, et puis une techno plus européenne ou américaine. Et ce que j'ai beaucoup aimé, c'est que la fusion des genres, elle le fait vraiment avec une très belle écriture, avec un sound appuyé, avec un sound design vraiment très précis et assez marquant. Voilà, j'ai trouvé vraiment cet album sous une première écoute qui était un peu passe-partout. Je suis revenu dessus et ça m'a vraiment marqué. Je trouvais que c'était vraiment un album un peu somme, dans le sens où elle arrivait à allier tous ses travaux précédents et en essayant d'avancer avec sa musique, en se disant bah, moi j'ai encore envie de faire du clubbing, j'ai encore envie de faire danser les gens, mais j'ai envie que ça dise quelque chose de plus contemporain, et donc finalement assez sombre et tendu.
1: On écoute tout de suite Assimilate de Debbie dans le secret.

0: de Primitivist d'Abadir dans le secret. C'est ainsi qu'on vous dit au revoir. Mais avant ça, Grégoula va quand même nous parler un petit peu de ce morceau.
1: Oui, Abadir, on le connaît bien dans le secret et dans nos mix. Tant on adore cet artiste. Voilà, donc il est d'origine égyptienne. Il est aussi écrivain, universitaire et critique. Mais son moyen, enfin, par lequel je l'ai connu, évidemment, c'est par sa musique. Et mai-juin 2026, c'est l'arrivée d'un nouveau EP qui s'appelle The Primitivist. Et on vient d'écouter le morceau The Primitivist, qui sort sur Planet Mu, le célèbre label. Je suis très content pour lui parce que je pense que ça va lui permettre de rencontrer un autre public. Voilà, on revient vite fait sur l'invention rythmique intense des instruments de toute la région du Swahana qui l'utilise. Voilà, ce rebond lourd et prisé de la surcharge percussive du Aban. Voilà, une sorte de tambour là, qui est ultra puissant et qui fait toute sa puissance mélangée avec des influences basses, breakbeat, juke, dubstep aussi. Et donc, voilà, c'est un EP vraiment hyper bien. Pour les amateurs évidemment de Three Phase, de Slickback, qui sont aussi ses collaborateurs. Voilà, c'est vraiment un artiste somme lui aussi, je trouve, tant par sa capacité à rejoindre les différentes scènes. Évidemment, il avait été aussi sur Nafi, c'est pour ça que je faisais j'ai fait le lien avec Déby juste avant. Il a bossé avec Javier Estrada, enfin voilà, toute la scène basse qu'on aime ici et qui sort des sentiers battus, ou qui tente en tout cas de sentir les sentiers battus depuis une quinzaine d'années, modestement, qu'on diffuse dans l'émission et qu'on clôture cette 16e saison.
0: 16e saison,
1: merci,
0: oui.
1: DJ Garance.
0: Bah, merci à toi, Grégoula, merci à Vandernab, à LP, à Prof.
1: Et puis on se retrouve très bientôt à la rentrée pour de nouvelles aventures. Et puis en tout cas, on embrasse tous les auditeurs. On se dit à très bientôt. N'hésitez pas à nous envoyer des petits messages.
0: Envoyez-nous vos recommandations aussi,
1: voilà,
0: vos découvertes
1: bien sûr.
0: De l'été, pour
1: bien
0: qu'on
1: sûr.
0: Ait plein de choses à écouter là,
1: voilà.
0: Et à vous partager à la rentrée. On vous souhaite un très bel été. On espère qu'il sera plein de musique, de festivals et de jolis moments avec vos proches. Prenez soin de vous. Et puis, à la rentrée.
1: À la rentrée. Bye bye. Ciao.
0: Ciao.

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0: et bienvenue dans votre magazine musical à géométrie variable, un magazine qui fait enfin sa rentrée. Et avec vous ce soir, il y a donc DJ Wondernat, salut.
1: Salut.
0: DJ LP, salut.
2: Salut.
0: Et DJ Grégoula.
3: Bonsoir DJ Garance.
0: Alors, est-ce que vos étés respectifs ont été ponctués de beaux concerts?
3: Oh que oui.
1: Oui, absolument. On en a fait quelques-uns en commun.
0: Ouais.
3: C'était cool.
2: Oui, on en a fait un en commun.
1: Un en commun, c'est vrai.
0: Est-ce qu'il y a un concert qui vous a marqué?
3: Ah,
0: pas facile comme question.
1: Bonne question. Voilà, tu nous as pris par surprise.
2: Le concert des vagues sur la plage.
3: Ah, c'est joli ça. Beaucoup de beaux concerts à la Route du Rock, comme d'habitude.
1: À la Route du Rock, Baxter Dury, Mogwai.
3: Voilà, c'était génial. J'ai beaucoup aimé Uri Spesek et j'ai beaucoup aimé revoir BB Club sur la plage.
1: Mmh. Ah oui, c'est vrai, c'était un beau moment.
0: Alors, on commence cette émission pas par un groupe que tu as vu cet été.
1: Si,
0: par un groupe que tu as vu cet été.
1: Ah bah et voilà. Et que Laurent et Greg aussi ont vu cet été. On était ensemble.
0: Et bah, il s'agit de The Hitch. Le morceau s'appelle Can't Afford This. On l'écoute et puis on en parle juste après. Vous êtes bien dans le secret.

0: Can't afford this de The Hitch pour ouvrir cette 17e saison du Secret, un groupe que vous avez pu voir donc cet été.
1: Oui, c'était histoire de garder un petit pied dans l'été avec un clin d'œil à un petit festival indie rock qu'on a découvert tous les trois et beaucoup apprécié à Quiberon qui s'appelle Plage Sauvage dans un village vacances 4 étoiles. Ça fait 3 ans que ce festival existe, mais moi j'avoue j'étais passée complètement à côté. Cet été, il y a eu 3 soirées, les 16, 23 et 29 juillet, et ça aurait été dommage de les bouder vu la super prog. Et en plus, c'était gratuit au bord de la mer. Donc on doit la programmation pointue à Lucas Viro, le directeur qui est un passionné de musique. On a d'ailleurs vu des pianos, des claviers, des guitares qui étaient à disposition des clients dans un bar ultra classe, un clubhouse.
2: Ouais, non, c'était un peu classouille quand même.
1: Il a organisé Plage de Rock, un festival à Port-Grimaud dans le Var pendant 20 ans. Et en reprenant ici cet ancien camping il y a quelques années, il a installé une scène permanente entre le bar et la piscine. Bref, donc en allant voir PVA à l'origine, on a découvert The Hitch. Ce soir-là, c'était caniculaire, l'ambiance était très chouette. Et d'entrée, moi, ils m'ont conquise ce groupe-là parce qu'ils sont vraiment prompts à filer la bougeotte. Alors, The Hitch, en anglais, ça veut dire la bougeotte. Avec leur mélange de post-punk, de pop, de disco et d'électro. Et c'est vrai que, comme le disait Greg, qui lui avait écouté avant et connaissait déjà, ça ramène clairement à LCD Sound System, voire aussi à Talking Head. C'est assez évident comme influence. La batteuse assez malicieuse, la Georgia Hardy, qu'on entend aussi au chœur, et le claviériste et chanteur nonchalant qui s'appelle Simon Tyree se sont connus en fait au lycée à Luton près de Londres. Et comme le suggère le titre de l'album, donc en français ça veut dire, ce que l'album s'appelle It's Hope That Kills You, donc c'est l'espoir qui te tue. C'est une phrase cynique en fait populaire qu'on entend chez les fans de foot en Angleterre. Donc comme le suggère ce titre-là, l'Euphorie Club côtoie beaucoup la désillusion dans leur musique, parce qu'ils dansent vraiment avec l'énergie du désespoir en évoquant le déclin de la vie nocturne et de la société au Royaume-Uni, comme sur ce morceau, sur les loyers inabordables. Donc moi, ce premier album, je l'ai trouvé, ce que j'ai vraiment découvert sur scène, où ils sont 4 ou 5, je ne sais plus.
2: 5,
1: hein. Ouais. Donc est-ce qu'ils sont en duo sinon. Et leur premier album est bon, même si je trouve qu'il convainc davantage sur les petites bombes dance punk que sur les titres pop un peu plus doux. Mais je les ai vraiment bien aimés sur scène.
2: Il y a un petit côté stéréolab aussi par moment dans leur musique qui est très agréable. Et puis la batteuse est clairement hypnotique, quoi.
1: Ah ouais, elle est incroyable parce qu'elle est très expressive. Ouais, ouais. Et quand je dis malicieuse, c'est ça, elle avait toujours un petit sourire, elle était rigolote comme toi, regardez. Ouais.
3: Vraiment, c'était PVA juste après, c'était vraiment excellent aussi.
1: Oui.
3: Et quelques semaines, 15 jours avant, on a vu enfin le quintet new-yorkais de Brooklyn, TVOD, qui avait fait un super concert. Et qu'on va avoir la chance de revoir ces jours-ci à Lorient. Et donc, n'hésitez pas, ils sortent un nouvel album ce prochain jour. Et c'était vraiment super aussi en concert. Vraiment, c'était un très chouette moment pour du mois d'été de juillet, nous. Dans le Morbihan.
0: On continue avec les écoutes de l'été, Grégoula.
3: Oui, on va à Los Angeles avec l'arrivée de Kumi James sur Planète Mu avec son projet Bay Bay. Je sais pas vraiment comment vraiment le prononcer. La productrice donc basée à Los Angeles qui voilà joue une sorte d'électro, des fois un peu two-step. Un peu drum and bass, un peu dubstep, enfin vraiment elle mélange tous les genres et ou des choses plus ambiantes. Là elle a voulu vraiment revenir sur 6 morceaux sur la question de la lutte palestinienne en échantillonnant des sources, donc des sons dont le défunt écrivain et militant Hassan Kanafani et aussi des éléments de audio de l'intérieur d'un hôpital de Gaza qui donne une atmosphère assez lourde au EP mais qui en empêche vraiment donne un éclairage très puissant à sa musique pour en tout cas son premier EP sur Planète Mu. On écoute un extrait assez génial de ce EP à ne pas louper. Bay Bay.

0: Vous êtes toujours à l'écoute du Secret, votre magazine musical à géométrie variable. À l'instant, c'était Over Mono et leur morceau Ballade. Un morceau que tu as pu découvrir aussi cet été, ça faisait partie de tes écoutes, mon
1: Ah oui, oui, là, je vous fais que du rattrapage sur cette émission. Donc, c'est une ballade qui n'est pas vraiment une ballade, ou alors sur la piste de danse. Over Mono, c'est un duo britannique, je pense que j'en ai parlé plusieurs fois dans l'émission.
2: Oui, gallois.
1: Gallois. Révélé au printemps 2023 avec leur super premier album Good Lies, et ils sont revenus en août avec un deuxième album qui tombe à pic, je trouve, en cette fin d'été rentrée. Les frères Russell, Tom et Ed, produisent une électro dansante assez mélancolique aux nappes lumineuses qu'on peut rapprocher de celles de Bicep ou Fred Again ou Burial. Donc cet album s'appelle Pure Devotion et ça reprend le nom d'une série de concerts et de soirées clubbing qu'ils avaient donné, et ils affinent là leur fusion du quai garage, de breakbeat, de techno, d'ambiance et même de titres un peu pop, avec étonnamment en début d'album des sons très référencés Daft Punk dans les deux premiers titres, ce qu'ils utilisent beaucoup ici, des synthés des années 70-80. Donc sur l'album, les titres aux rythmiques physiques et aux basses lourdes sont majoritaires, mais au milieu il y a deux titres que je trouve très chouettes, plus doux et down tempo, qui s'appellent Barroom et Amy Allen, qu'on imagine plutôt en fin de soirée quand le soleil se lève. En tout cas, le disque est plus accessible, radio friendly que le premier. Il compte aussi beaucoup plus de voix, toujours pitchées, hein, comme c'est un peu leur signature. Donc des voix qui sont un peu traitées et modifiées en hauteur notamment. Et moi j'aime beaucoup l'album. Alors je sais que Greg n'est pas de cet avis-là.
2: Ouais, moi
1: mais
2: j'étais un peu déçu. Moi j'étais un peu déçu parce que j'aime beaucoup les premiers maxi de Over Mono et puis leur album qui était vraiment, je trouvais, assez réussi. Et là je me suis retrouvé. Je trouvais qu'il y avait beaucoup de facilité. Le sound design avait perdu. Est-ce que parce qu'ils s'étaient réfugiés là en Islande pour écrire? Est-ce que je trouvais ça pas. Je trouvais que les morceaux c'était plus des brouillons que des morceaux finis. Et que ça se retrouvait pas, voilà.
1: Oh, oh la vache, et bim. Ouais, non, moi je suis plus sympa.
2: Ouais. Non, mais après j'ai trouvé qu'il y a vraiment des morceaux vraiment super, mais ça faisait plus un maxi qu'un album. Comme, en fait, c'est que le précédent, je l'avais tellement adoré que j'étais un peu déçu. Voilà, mais c'est pas grave. Y a pas de souci.
0: Tu voulais ajouter quelque chose d'autre sur Over Mono?
1: Non.
3: Qu'est-ce qu'on peut rajouter à ça, quoi? Voilà.
1: Mais on a le droit de pas être d'accord. Et c'est vrai que le point de vue de Greg, je voyais sur les forums et tout ça, il était assez partagé, quoi. Alors moi, je suis très bon public et voilà. Donc moi, j'aime bien les trucs un peu faciles des fois. Donc.
0: Est-ce que le prochain album va mettre tout le monde d'accord sur ce plateau?
3: Alors moi aussi, je suis plutôt bon public.
2: Moi aussi.
3: voilà. Et là, je vais parler en plus d'un artiste qu'on connaît bien, puisqu'il est pas si jeune que ça, quand même. Hein, avec ses 58 ans. 58
1: Pourquoi
3: ans.
1: Tu regardes Greg?
2: Pourquoi tu me
1: regardes? Il a pas encore 58 ans.
3: Je vais vous parler de Tricky. Alors Tricky, bon bah voilà, on connaît Tricky depuis très longtemps. Ses participations aux premiers albums de Massive Attack, son album Maxine Quay en 95, qui a un chef-d'œuvre, on peut le dire. Voilà, il est à son 15e ou 16e album, je crois. Enfin bon,
2: il est productif.
3: Il est productif, j'ai pas trop compté. Et en 2026, en juillet 2026, il sort un nouvel album, Different When It's Silent. Et à ma grande surprise, parce que je n'attendais pas grand-chose en termes d'émotions, de surprises, d'envie de réécoute de la part d'un album de Tricky. Alors peut-être que voilà, je suis pas un fan inconditionnel non plus. Je dois avouer que j'ai pas écouté l'intégralité de sa discographie. En même temps, il est très prolifique. Mais cet album-là m'a particulièrement touché. Alors pourquoi? Parce que j'ai l'impression que c'est un album peut-être plus rock'n'roll que les précédents albums qu'il a pu sortir, et surtout avec une teinte cold wave un petit peu très angoissante, même si la musique de Tricky, on n'est pas non plus dans du musette, mais néanmoins cet album là j'ai trouvé qu'il avait une résonance particulière, surtout par rapport à d'autres choses que j'écoute actuellement. En tout cas, il y avait une belle résonance avec mes propres paysages mentaux, et ça fait longtemps que c'était pas arrivé à l'écoute d'un morceau de Tricky. Je vous invite donc à y aller, hein. Voilà, la nouveauté, c'est qu'il y a un jeune chanteur de Bristol qui s'appelle Mitch Sanders, qui est présent sur presque tout le disque et qui a une voix, très belle voix, une voix claire avec des effets de falsetto, enfin voilà, c'est. Et puis Tricky, bah, lui on l'entend toujours aussi peu que sur ses albums précédents. C'est-à-dire qu'on a ce murmure un peu grôlé en fond de ses productions. Et je trouve que sur cet album-là, pour le coup, elles amènent une vraie texture à la palette de l'album, alors que parfois je la trouve un petit peu, allez, je dirais, surjouée, voire accessoire aux productions. Je trouve qu'il s'efface davantage par rapport à ses, aux chanteurs qu'il a d'habitude. Pas sur cet album-là, je trouve qu'il a, il y a cette présence comme une espèce de fantôme, de vieux fantôme derrière ses productions. Voilà, c'est un très bel album de Tricky, très bonne cuvée, j'ai envie de dire.
0: Quel morceau on va écouter alors de cet album ?
3: Alors on va écouter le premier morceau, I Still See Me There, et je crois qu'il est assez représentatif de, du reste de l'album pour ce côté un petit peu cold qui ressort dès les premiers accords de guitare.
0: Tricky dans le secret.

0: Vous êtes toujours sur Le Secret, votre émission musicale à géométrie variable. Vous venez d'écouter Smers et c'est le choix de DJ Garance.
1: Ouais, Smers, je les ai découverts cet été à la Route du Rock. On continue là dans le tour un peu des écoutes estivales. Et ouais, ça fait partie des concerts qui m'ont vraiment marqué. Alors bien sûr, il y a eu celui de Darkside, ceux de Dietz et d'Aldous Harding aussi, mais bon, ça j'étais déjà conquise avant. Et puis les découvertes, donc les Irlandaises, Irlandais de Sprints, mais qui tout le monde ne partage pas cet avis autour de la table. Et donc Smers, ce duo d'Oslo que nous venons d'écouter. La majorité de ces concerts, d'ailleurs, ils étaient sur la petite scène de la Route du Rock. Je trouve qu'à chaque fois, cette scène, elle réserve toujours de belles surprises. Donc voilà, Smurfs, je ne connaissais pas du tout avant de les découvrir comme ça en live. J'ai été vraiment enchantée par leur concert. Donc ce duo est composé de Katharina Stoltenberg et de Henriette Motzfeldt. Donc elles se sont rencontrées au lycée à Oslo et puis elles se sont suivies ensuite à Copenhague pour les études. Il y en a une qui est partie en mathématiques et statistiques et l'autre qui est partie au conservatoire de Copenhague pour étudier la composition musicale. À cette période, elle rencontre plein de personnes, plein d'artistes notamment, qui gravitent surtout sur les scènes de musique expérimentale. Et alors, si on l'entend moins dans cet album dont est tiré A Thousand Lies, dans le premier album Believer, on voit qu'elles sont vraiment davantage guidées par la recherche de textures sonores que celle d'histoire à raconter. Et donc là, à contrario, Big City Life, c'est le nom de cet album, lui nous balade dans toute une palette de situations amoureuses et d'émotions. Smers nous raconte leurs désirs, leurs fêtes, leurs errances solitaires dans des grandes villes, leurs projections dans des relations amoureuses. Bref, c'est l'amour qui est raconté, mais c'est un amour qui est raconté à la première personne, à travers les émotions et les pensées qui les traversent. Et alors, juste pour revenir peut-être à ce morceau, A Thousand Lies, je l'ai choisi parce que vraiment, c'était un des moments que j'ai trouvé très fort du concert. Un des points forts de Smers, c'est qu'elle nous balade à travers plein de styles musicaux différents. Des fois, il y a des petites sonorités un peu trip-hop, des fois, il y a un peu de shoegaze, et puis des fois, ça part dans des envolées électroniques à la OK Lou. Et donc, là, ce morceau, A Thousand Lies, ça arrivait un peu comme un moment suspendu. Derrière elle, il y avait ces rideaux de ruban argenté. Et puis, sur certains morceaux aussi, elles utilisaient des ventilateurs qui faisaient voler leurs cheveux. Enfin, c'était hyper poétique. Et là, au contraire, elles sont revenues sur une forme un peu plus épurée pour se concentrer vraiment sur l'émotion de cette chanson et des paroles. Elles se sont assises face à leurs musiciens. Moi, c'était vraiment un très très beau moment. Et l'écoute aussi était très attentive au niveau du public. Voilà, donc Big City Life, il date de 2025. C'est pas une nouveauté, mais je vous conseille d'aller l'écouter. Et on continue, alors on laisse les histoires d'amour de côté. On continue avec un de tes choix, DJ LP.
0: Oui, alors forcément, on va pas forcément laisser les histoires d'amour de côté. Je suis pas allé à la Route du Rock cet été. Ça aurait été ma 27e édition si j'y avais été.
2: Maintenant, tu repars de zéro.
0: Ouais, je repars de zéro, forcément. Voilà, ok. Mais en tout cas, à l'écoute du morceau précédent, je regrette énormément de ne pas y être allé. Là, je vais vous parler d'un autre artiste, Monsieur Geddes Gengras, qui est un compositeur multi-instrumentiste américain, quelqu'un qui a travaillé beaucoup autour des synthétiseurs modulaires, qui passe par différents styles, qui a fait de l'ambient, qui a fait des pièces de musique plus liées à des musiques improvisées, qui a touché au jazz, etc. Enfin, voilà, il a vraiment une discographie pléthorique dont je ne connais pas la totalité. Il y a du dub, de l'improvisation, de la noise, de la techno. Il y a vraiment plein de choses. Il est particulièrement connu pour une collaboration qu'il a fait avec un artiste que j'aime beaucoup qui s'appelle Sonaro, dont on a déjà eu l'occasion de parler dans cette émission, et Sonaro and the Congos, qui est sorti en 2012. Et là, Monsieur Geddes Gengras sort un nouvel album qui s'appelle Guest List, et comme son nom l'indique, est une liste d'invitations. Une liste d'invités, et c'est pour ça que je dis qu'il reste là-dedans un peu d'amour, puisque ce monsieur a donc décidé d'inviter des gens pour partager sa musique et échanger autour de ses compositions. On retrouve en particulier Ben Chesty d'un autre groupe que j'aime beaucoup qui s'appelle Six Organs of Admittance. Et voilà, c'est sorti en juin 2026, je l'ai découvert cet été, et c'est un album très apaisant qui, effectivement, on va retrouver ses influences un petit peu ambiantes, jazz très, très low jazz, très jazz très lent, et puis aussi des éléments qui touchent à, je dirais, presque une forme de post-rock plus traditionnel. Le morceau que j'ai choisi de vous faire écouter justement à cette tonalité-là, Motoré, où on va retrouver des éléments un petit peu krautrock et puis une envolée qui peut ramener à certains groupes de post-punk, de post-rock, pardon. Donc voilà, Monsieur Gede Skengas.

0: Vous êtes toujours à l'écoute du Secret, votre magazine musical à géométrie variable qui se met en mode festival d'automne cette fois avec les Nuits Soniques qui arrivent là le tout premier week-end d'octobre. Et donc là, on parle d'Afar, un groupe qui est programmé justement à l'occasion du festival.
1: Et oui, ce sera le vendredi 2 octobre qu'on découvrira le duo Afar qui a joué au Transmusical de Rennes et que ici DJ Garance a déjà interviewé. Voyez-vous, on est quand même à la pointe. Et en effet, on découvrira sur scène ce duo de Berlinois.

0: Et j'avoue, ce festival, les Nuits Soniques, nous réserve toujours des magnifiques surprises en concert. C'est toujours un grement festif et musical passionnant. Le son est dingue, la scéno, elle est folle. L'ambiance est géniale. Et en plus, des fois, on passe de la musique. Ouais, on est là.
1: Et oui, le secret sera présent pour les interplateaux, mais également avec Radio Balise pour animer un plateau radio. Ça doit être sûrement avec un des artistes qu'on va écouter juste après, d'ailleurs, qui sera.
0: J'espère
1: nos
0: bien.
1: Invités, j'espère.
0: Voilà, ils sont nantais. Ils s'appellent Ago Gazo. Ils devaient venir l'an dernier, en fait, pour des raisons de santé. Ils avaient annulé au dernier moment. Souvenez-vous, ils ont sorti un EP en avril 2026 qui s'appelle Midjo. Et bah voilà, ils sont entre les musiques afro, basses qu'on connaît tant ici, plutôt du côté de l'Afrique de l'Ouest. D'habitude, on passe beaucoup de musique de l'Afrique de l'Est via le label Niégué Niégué Tapes. Là, on va dire que c'est plus une sorte d'afrobeat nigérien avec aussi, pas, enfin, la version électronique. Hein, je parle pas pas Femi ni Fela. Et avec des éléments presque coupés, décalés, etc. Vraiment, on est vraiment cet esprit d'utiliser de la musique de ghetto tout en la mariant à une chose un peu plus occidentale et instrumentale tout en gardant en mettant vraiment en avant les machines. Donc voilà, on les attend de pied ferme parce qu'ils ont plutôt une bonne réputation. Tout début, c'est aussi un festival de découverte, les Nuits Soniques, et ça va être l'occasion de voir quand même des vieux routiers hein, de la scène des musiques actuelles. On écoute Ago Gazo. Ils joueront le samedi 3 octobre aux Nuits Soniques à Auray. N'oubliez pas d'acheter vos places à l'avance parce que c'est souvent complet.
2: C'est complet et puis c'est toujours rassurant pour un programmateur quand on achète les places en avance.
0: C'est vrai.

0: Acide Arabe dans le secret, c'était le dernier morceau qu'on écoutait pour cette première émission de la 17e saison. Avant de se dire au revoir, Wondernet va quand même nous en dire quelques mots.
1: Oui, c'est encore du rattrapage de cet été, du mois de juin même. Je voulais parler de ce quatrième album d'Acide Arabe, donc un groupe parisien dont le nom était à l'origine un style qu'il pensait avoir inventé. Donc il sort 3 ans après le simplement nommé 3. Ça reste les champions du mélange entre électro et sonorités du Maghreb et du Moyen-Orient. Le duo qui était né en 2012 est maintenant un trio avec Kenzie Bourras. Et là, ils ont 16 morceaux. Il n'y a que 2 instrumentaux parce qu'ils ont convié 15 voix, dont 2 fidèles complices. Donc on retrouve Sofiane Saïdi, le Syrien Wael Al-Kak, la Marocaine Ghislane Meli. Bon bref, je ne vais pas tous les énumérer. Et il y a aussi des petits nouveaux, plus pop, comme Edis ou Rita Loujda. Rita Loujda, moi j'ai cru que c'était... Eloi ou quelqu'un comme ça, parce que c'était un peu la même tonalité. En tout cas, voilà, cette cartographie musicale, parce que ça vient d'un peu partout, n'est pas une addition. Elle est au cœur même de l'essence de leur projet, parce que c'est vraiment une créativité collective. Les invités ajoutent une langue, une couleur, une manière de danser. Et ils ont toujours à cœur, voilà, de faire dialoguer les cultures sans les niveler. Et en tout cas, voilà, moi je les ai vus à Panorama cette année en avril. C'était génial, comme j'ai dansé, je crois, pendant tout. C'était vraiment super. Là, je vois qu'ils repassent à Morlaix le 18 décembre et je me dis, en fait, il faut aussi y aller. C'est vraiment en live, c'est vraiment une transe physique qui invite à lâcher prise. Ils sont vraiment très forts. Ça déroule, quoi.
0: Le rendez-vous est pris pour Wondernet.
1: Hein, à Morlaix, le 18 décembre. Mais j'ai pas regardé. Au Sioux.
0: Quelle
1: question. Il n'y a qu'une salle là-bas.
0: Bah, avant de se retrouver au Sioux le 18 décembre, nous, on peut vous dire déjà qu'on se retrouve la semaine prochaine pour un nouveau magazine musical à géométrie variable.
2: Ciao, ciao.
0: À très vite.
2: Salut.

0: Bonsoir tout le monde, bienvenue sur les ondes de Station Station, ici Léo Vensbel de Tout Feu Tout Femme, et on vous accueille aujourd'hui pour un nouvel épisode de Tout Feu Tout Talk, notre talk show sans blabla, enfin beaucoup de blabla, et pas de conneries. C'est ce soir, table ronde spéciale sur les productrices, sur la production musicale, donc j'ai invité avec moi trois productrices de talent que j'apprécie beaucoup. Nous avons donc pour commencer une Goofy Genius qui a composé pour les films, mais également la fashion.
1: Qui est-ce ?
0: Commencez pas à rigoler là. J'essaie d'être sérieuse. Alors, ouais, elle a. Elle compose pour la fashion, pour les films. Elle a plusieurs EP qui sont sortis depuis des années. Il me semble que le premier, il date d'il y a 5 ans. C'est Pia Concept avec moi. Bonsoir Pia Concept.
1: Bonsoir Léo Vensbel.
0: Comment ça va ?
1: Ça va très bien ce soir.
0: Si tu pouvais décrire ta musique en quelques mots, ça serait quoi ?
1: Large, dans le sens où, ouais, plein de styles. Ça peut être, je sais pas, je vais dire IDM parce que c'est fourre-tout et c'est très bien. Ça peut être club, ça peut être hip-hop, un peu. Et voilà, ça peut être plein de choses. Voilà.
0: Trop bien.
1: Ça n'aide pas du tout, mais j'espère que ça aide quand même.
0: Ah, c'est pas mal.
1: Ouais.
0: Même les Hot Girls sont tristes. Hot Girls Get Sad, c'est le titre d'un de ses tracks sortis sur son dernier EP en collaboration avec le producteur Fact de Bruxelles, à qui on dit bonjour. Nous avons une productrice de l'axe Tunis-Paris, Mélie Mena est avec nous ce soir. Bonsoir Mélie Mena.
2: Salut.
0: Alors Mélie Mena, ce soir on est à combien entre 1 et 10 sur l'échelle de la sadness?
2: On est à 0, 2026, on reboot.
0: J'adore. En tout cas, sur l'échelle de la hotness, on est à 10. Et oui, je l'avais écrite celle-là. Nous avons avec nous également un petit farfadet malicieux qui se balade de teuf en dansant le haken, mais également dans les clubs en chaloupant telle une nymphe de l'étang. De face, de style, elle n'est pas Gémeaux pourtant. Maudieval Lavaze, bonsoir.
3: Ouais, il y a trop de rimes. Salut.
0: C'est vrai aussi, je l'avais un peu taffé. Comment ça va ce soir?
3: Eh bien, ça va super, ça me fait très plaisir d'être avec vous toutes.
0: Trop bien. Bah écoutez, on va commencer faire un petit. Commencer par le commencement. Et vous demandez comment vous avez commencé la production musicale, comment ça vous est venu, et puis bah, chacune votre tour, n'hésitez pas à rack votre vie, quoi.
1: Qui, du coup, c'est mon tour.
0: Vas-y.
1: Ok. Alors, comment j'ai commencé la production? En fait, j'ai surtout commencé la musique en tant que musicienne, c'est-à-dire que en tant que guitariste, en fin de compte. Et j'ai eu des petits groupes par-ci par-là, comme une ado qui a envie d'avoir un groupe et d'être une rockstar. Qu'est-ce qui s'est passé? J'ai décidé de faire du reggae, c'est pas du tout du rock. Donc j'ai vraiment fait un groupe de reggae dub avec des potes. Ça faisait un moment que je faisais déjà du coup, de la guitare toute seule, avec des gens depuis que je suis petite. Que j'avais un peu déjà ce truc de faire des jams avec plein de gens et de vraiment toucher du coup, aussi à d'autres instruments, profiter pour faire de la basse. Un peu de batterie, un peu de piano, etc. Et tout ça, plus le groupe, au bout d'un moment, j'ai décidé de mettre un logiciel sur mon ordi pour enregistrer tous ces instruments.
0: T'avais quel âge ?
1: Et j'avais 15 ans, quelque chose comme ça. Et en fait, synthétiseur, je suis tombée sur le truc des synthétiseurs et là, paf, je suis allée très profond là-dedans, donc musique électronique, espèce de mélange un peu alternatif, donc guitare ambiante, donc c'est pour ça que je parlais de l'IDM tout à l'heure, un peu plein de sonorités un peu plus organiques, etc. Des trucs un peu groovy aussi. Et beaucoup de styles, j'ai tenté vraiment plein de trucs, mais après je me suis bien retrouvée dans Lofi, il y avait cette phase un peu 2015-2016 où j'étais très dans une phase Lofi girl et tout.
0: SoundCloud un peu.
1: Très SoundCloud,
0: ouais,
1: je balançais plein de tracks sur SoundCloud. Et donc j'ai balancé des tracks sur SoundCloud vers 2016. Et je me rappelle avoir été repérée par un collectif qui s'appelait Brume, que j'ai intégré et qui m'a d'ailleurs permis de faire mon premier gig en tant que DJ. Mais donc, ils m'ont repérée avec mes prods de Lofi. Et donc, c'était un crew. Dedans, il y avait SJR, je me rappelle, Novage et tout. Donc, des gars de la Lofi House. Okay, donc, trop drôle. Moi, je ne connaissais pas ces gens. Je ne connaissais pas l'industrie, l'underground, les clubs et tout. J'étais vraiment, genre, musique dans ma chambre. Et donc, ça a commencé comme ça. Donc, après, voilà, petite sortie indé SoundCloud. Puis ensuite, j'ai eu l'occasion de sortir un EP en 2021, du coup, effectivement. Donc, ça fait 5 ans. Et donc
0: Anniv.
1: Voilà, bonne année, ouais. Il y avait du lofi, il y avait un peu de break direct quand même, parce que pour moi danser c'était direct sur du break et vraiment il y avait pas ce truc 4/4 quoi. C'était vraiment tout de suite, tu vois, drum and bass, jungle, break. Donc ça et donc c'est un EP qui était assez IDM aussi, donc 4 morceaux hyper différents. Et donc voilà, après, qu'est-ce qui s'est passé ? Après, j'ai sorti un EP avec Lumaji à deux. Et donc, ça m'a permis de un peu m'introduire dans une scène plus club. Donc là, on a été sur des trucs un peu plus techno, un peu plus jungle.
0: 2024, ça, c'est
1: ouais,
0: ça ?
1: Ouais, ça, c'est 2024.
0: Sur Adrenaline Quality.
1: Sur Adrenaline Quality, ouais. Le label de Olymp 4000. Et donc voilà, après, j'ai sorti un EP l'année d'après aussi. Mais là, sur un label allemand à Leipzig qui s'appelle alors 110, alors 110-100, on va dire. Point global, donc faudra noter. Et donc là, c'était que des tracks à moi pour le coup, et toujours un peu break, un truc assez atmosphérique pour pouvoir faire un peu le lien avec le premier EP que j'avais fait seul. Et j'ai sorti des tracks à droite à gauche, après sur des petites compiles, notamment Half Pipe Records, là, leur premier VA, où j'ai fait quelque chose d'un peu plus grime pour fitter avec ce que je mixe, donc quelque chose d'un peu bass music tout en gardant l'âme de ce que je fais en production. Et sinon, voilà, j'aide un peu mes amis à faire de la musique. J'ai des tracks qui sont sortis. En fait, avec Lumaji, genre, j'ai participé à des trucs sur ces projets. Et j'ai plein de tracks dans mon ordi et j'ai plein d'idées de trucs qui doivent sortir. Voilà.
0: Trop bien, merci Pia Concept. Mélie, tu veux passer ?
2: Ouais.
0: Comment tout a commencé ?
2: Bah, du coup, un peu comme Pia, moi j'ai commencé la musique assez jeune avec l'instrument. Donc j'ai commencé le piano quand j'avais 5 ans, j'en ai fait pendant 10 ans. Et
0: des formations conservatoires ou plutôt genre en école de musique ou en autodidacte ?
2: En fait, j'avais une prof de piano et vu que j'étais hyper jeune, que j'avais 5 ans, elle voulait pas m'apprendre le solfège et tout. Donc elle m'a vraiment appris l'instrument à l'oreille et après ça m'intéressait pas, vu que j'ai commencé de cette manière-là, ça m'intéressait pas du tout de l'apprendre autrement. Ce qui est dommage parce que maintenant, vu que je le pratique pas, je le perds quoi.
0: Ouais, mais c'est plus intuitif aussi, non ?
2: Oui, ouais. Oui,
0: carrément. Par rapport à la musique un peu moins rythmé, métrique, enfin, tu sais, dans solfège, quoi. Je déteste le solfège.
2: C'est pour... Ouais, vraiment.
0: Solfège, I to count.
2: L'angoisse.
0: Pardon, excuse-moi, vas-y.
2: Non, t'inquiète. Et voilà, et après, quand j'étais ado, j'ai commencé un peu à m'intéresser à la musique électronique avec des potes. Et ensuite, j'ai eu des premières platines quand j'avais 14 ans, donc j'ai commencé un peu comme ça. Et en termes de production, parce que moi je suis arrivée en France quand j'avais 18 ans, donc ça fait 6 ans que je suis là. Et donc en m'insérant un peu dans la scène, j'ai commencé à rencontrer des gens et à m'intéresser beaucoup plus au côté production. Et c'est des potes qui m'ont appris le logiciel Ableton.
0: Le fameux.
2: Le logiciel de l'enfer que l'on peut apprendre que sous tuto. Du coup, coucou à Ergen101 et Conalgat qui m'ont énormément appris.
0: SO.
2: Donc c'est comme ça que j'ai commencé. Et après, j'ai trop kiffé. Donc j'ai sorti un premier morceau en 2024 qui s'appelle Hypochondriac sur un projet que j'avais cofondé. Qui s'appelle Craquage.
0: Craquage collectif.
2: Ouais, collectif et label qui existe toujours.
0: Bravo, bon anniversaire.
2: Bah, j'en fais plus partie, mais c'est un projet qui existe toujours.
0: Longue vie quand même, I guess.
2: Exactement. Et puis voilà, j'ai exploré pas mal de trucs et pas mal d'horizons aussi. Et j'ai sorti il y a quelques mois en août, un EP, un split EP avec Fact, artiste bruxellois. Et du coup, il y a deux tracks à lui, deux tracks à moi, un track qu'on a fait en collab et un remix d'une de mes tracks par Maupa Mazzocchetti.
0: Et j'ai complètement oublié la question si tu devais décrire ta musique en plusieurs mots.
2: Ce que je fais maintenant, je dirais un peu IDM. Enfin, ou en tout cas, sonorité IDM, tout ce qui est un peu glitchy et tout, j'aime beaucoup. La polyrythmie aussi, jouer avec les rythmes dans les tracks, j'aime bien passer du 4-4 à des trucs un peu plus briqués, percussifs, jouer avec des jeux de rythme et des sonorités texturées. Voilà.
0: Trop bien, merci Mélimena.
2: Merci.
0: Modieval Lavaze. D'ailleurs, comment tu veux que je t'appelle ? Est-ce que t'es plus Modieval ou Lavaze ce soir ?
3: En vrai, je suis toujours les deux. Je pense que, enfin là, j'y pense souvent en vrai à me dire que j'ai envie de garder un seul alias.
0: Oui, parce que tout le monde se trompe, je suppose.
3: Tout le monde se trompe tout le temps et moi, je pensais que ça rendrait les choses plus simples parce que comme ça, je pouvais vraiment séparer en deux le projet et que les organisateurs puissent savoir qui ils avaient envie de booker. Mais en fait, tout le monde se trompe tout le temps de nom, donc c'est pas forcément plus pratique.
0: Oui, de toute façon, les gens se trompent même quand t'as un seul nom.
3: Donc, oui, c'est vrai.
0: Quand t'en as deux, laisse tomber.
3: C'est vraiment écrit partout.
0: Oui, je le vois.
3: Mais voilà, donc ce soir, c'est toujours les deux, en fait. Enfin, les deux personnalités, elles sont toujours dans moi, quoi. C'est juste, je m'adapte un peu plus au lieu et au temps, quoi. Mais... du coup, plus pour en revenir à la question de base, je crois que c'était sur la production musicale.
0: Oui, sur la production musicale. Donc oui, Modieval et Lavaze sont tes deux alias. Comment t'as commencé la prod ? Et du coup, vu que t'as quand même ces deux faces d'une même pièce, est-ce que t'es arrivé par la prod du côté Modieval ou du côté Lavaze ?
3: En vrai, je pourrais même pas dire parce que... enfin, je pense que pareil, j'ai eu le même background. En mode, genre, je fais du son quand j'étais petite. On m'a fait donner des cours de piano, des cours de guitare, des cours de chant. Mais j'ai une très mauvaise mémoire, donc je ne me souvenais absolument pas de tout ça quand j'ai commencé Ableton. Et je me souvenais même plus c'était quoi les accords, les majeurs, les mineurs, je ne savais plus rien. Et du coup, c'était un peu tout recommencer à zéro. J'avais repris pendant le Covid. Je ne sais même plus pourquoi je l'avais commencé à faire ça. Je m'ennuyais, je pense, comme tout le monde. Et ce n'est pas une époque où je connaissais beaucoup de gens qui faisaient du son. Et c'est beaucoup plus tard quand... quand après le Covid, fin du deuxième Covid, j'avais rencontré les teams de la Gorsess. C'est Jean-Loup, Pecorina, Melo Cotton, c'est que des super... c'était mes sensei, quoi.
0: Et DJ productrice de la scène toulousaine.
3: Ouais, c'était mes sensei, mais c'était plus pour DJ set, quoi. Et elles m'ont amené devant des platines. Je dirais même pas qu'elles m'ont tant appris que ça, parce que c'était vraiment des après-midi où on passait plus de temps à parler qu'à apprendre, et c'était un peu en mode tu es toute seule devant les trucs et tu te démerdes et t'essaies de toucher les boutons et de voir ce que ça fait. Du coup, pendant longtemps, j'ai très mal mixé parce que je n'osais pas poser de questions.
0: Même en non mixité, du coup.
3: Ouais, genre, je sais pas, j'étais trop impressionnée. C'était des personnes qui m'impressionnaient beaucoup, du coup, je n'osais pas leur demander. Et du coup, comme ça, en mode. Au début, en fait, je ne voulais pas forcément faire ça de ma vie, du coup, je m'en foutais un peu de mal mixer. C'était vraiment plus pour faire rire les gens, mixer n'importe quoi et mettre n'importe quel track en n'importe quel moment. Du coup, ça avait déjà l'air la base Modieval parce que ça partait dans tous les sens. Sauf que là, du coup, j'ai séparé en deux pour que ça ait plus de sens. Et après, j'ai repris la production. Enfin, au début, c'était parce que j'étais grave sur. Je ne sais même plus le logiciel, mais c'est un truc de.
0: FL ?
3: Non, c'est même pas un truc pour faire de la production musicale, c'était plus pour mélanger deux sons. En fait, il y avait
0: Virtual DJ.
3: Non. C'est je sais plus. Bref.
1: GarageBand.
3: Non, mais je sais même plus. Et c'était un logiciel. En fait, je m'en servais quand en fait il y avait des tracks de gens que j'aimais bien, mais il y avait des moments dans la track qui me saoulaient. Et genre du coup, je coupais, je faisais des cuts ou parfois je rajoutais un nouveau rythme parce que je trouvais qu'il manquait d'un rythme.
1: Ah ouais, tu faisais des mashups.
3: Ouais, je faisais des mashups à fond sur un truc.
0: J'adore.
3: Sur cette application, j'ai oublié le nom, voilà.
0: Ah, c'était une application mobile.
3: Non, c'était sur un. Okay. C'est un vieux truc. Enfin, vraiment, je me souviens, c'était ma mère qui l'utilisait pour je sais pas.
1: Audacity.
3: Ouais, c'est ça.
0: Ah,
3: ouais.
0: Audacity. Bah oui. Audacity. J'ai fait mes premiers podcasts sur Audacity.
3: Voilà. Et du coup, je faisais mes cuts
0: de temps en temps.
3: Je faisais des cuts comme ça et je rajoutais juste des rythmes et après genre c'était un peu limité quand même. Donc j'ai commencé à me repencher sur Ableton une deuxième fois et là j'ai essayé d'apprendre toute seule. Je suis très impatiente, du coup c'était un peu compliqué. En plus je suis très boomer, donc de base je maîtrise trop mal tout ce qui est technologique et j'ai vraiment galéré pendant bien un an. Je m'étais donné une date limite, en mode au bout d'un an il faut que je sorte un truc même si c'est nul à nul.
0: Tu l'as fait en solo, ça, du coup ?
3: Ouais.
0: Cet apprentissage ?
3: J'ai fait toute seule, j'ai fait les tutos, mais à chaque fois, genre, j'écoutais 5 minutes et genre, j'essayais direct, c'était un peu cataclysmique au début.
0: Ouais.
3: Et donc, j'ai juste sorti une première track
2: Je crois que c'était il y a 3-4 ans, je sais même plus. Je connais plus mes dates. Et après, au fur et à mesure, enfin, en fait, au début, j'avais vraiment un projet médiéval. Je jouais que de la musique médiévale. Et genre, en fait, c'était vraiment très niche, donc il n'y avait pas beaucoup de public pour ça. Et encore moins à Toulouse, quoi, c'est vraiment pas du tout la DA. Donc j'ai commencé à un peu élargir mes intérêts. Et
0: donc tu produisais aussi de la musique médiévale ?
2: Ouais.
0: Oh, ok.
2: Ouais, c'était mes toutes premières tracks, c'était des tracks médiévales, genre.
0: Wow.
2: Un peu en mode électronique, mais...
0: Old school.
2: Ouais. Enfin, ah ouais, pareil.
0: Old. À l'ancienne.
2: Old.
0: L'ancienne étant le Moyen-Âge.
1: Les gens jadis.
2: Ouais, j'avais sorti des trucs sur un label qui s'appelait Danse avec les Fous. C'est sorti.
0: Ah oui, aussi.
1: Ah bon,
0: c'était... D-A-L-F.
2: Ah oui, D-A-L-F.
0: C'est Danse avec les Fous.
1: C'est Luma qui est sorti. Moi, j'ai posé ma voix dessus.
2: Ah.
0: Voilà.
2: Ouais. Ok, bah, c'était ce premier label sur lequel je suis sortie. Il y a longtemps aussi. Et petit à petit, en fait, c'était juste en fonction de ce que j'ai aimé. J'ai toujours aimé quand même la musique, enfin, le gabber, surtout. Mm. Donc, j'ai commencé à essayer de vouloir faire mes kicks et tout. Enfin, c'était un peu compliqué, mais petit à petit, on y arrive, quoi. Et voilà, ça, c'est les origines.
0: Trop bien, les origines. Et là, du coup, dernièrement, t'as sorti plutôt des sons sous l'alias Modieval ou plutôt la base
2: Les deux aussi. En fait, j'ai
0: incroyable.
2: j'ai pas fait depuis 2 ans, je pense, parce que justement, en fait, j'ai mon cerveau, il a toujours envie de faire un nouveau truc ou de tester des nouvelles choses en fonction des genres musicaux que j'aime bien. Donc ça part un peu dans tous les sens. Il y a jamais vraiment une track qui se ressemble avec l'autre. Et du coup, j'arrive pas à faire d'EP pour ça. En mode, j'arrive plus à avoir un seul univers de 4 tracks qui se pourraient se ressembler. Et souvent, j'ai beaucoup d'idées de remix un peu farfelues, on va dire. Donc, voilà, c'est ce
0: que... Sache d'ailleurs que c'est un aveu en live, mais je crois que j'ai joué il y a quelques jours et j'ai passé ton remix de Elle Danse Sexy. Ils sont devenus ouf. Et vraiment, ça fait un petit moment que genre, je l'ai dans ma clé et j'essaie de... Je me dis, ok, vas-y, là, c'est le moment. Je n'ose jamais, parce que je me dis, ouais, c'est engagé.
2: Ouais.
0: Les gens, ils étaient ouf.
2: Là, c'est un peu une track de fin, je trouve. Enfin, t'es un peu en mode pour rigoler.
0: Mmh, exactement.
2: J'ai l'impression de faire souvent des tracks de fin, un peu en mode fin de set. Tout le monde était sérieux pendant le set et à la fin, t'as envie de mettre un truc un peu rigolo. Mmh.
0: Grave, d'ac. La dernière track, la track que tu as choisie ce soir, elle n'est pas forcément rigolote, mais elle est super. On l'adore. C'est l'OS, sortie sur le label Tige.
2: Oui.
0: Travaux d'intérêt généraux, c'est ça ?
2: Ouais, c'est ça.
0: On l'écoute tout de suite.

0: C'était l'OS de La Vaz. Donc là, cette fois-ci, l'alias, c'est La Vaz.
1: Oui.
0: Et est-ce que tu peux nous dire pourquoi tu as choisi cette track?
1: C'était pour mettre en avant aussi le label des copaines Odilo et Sai. Sai, je ne sais pas comment on prononce son alias. Mais en fait, j'aime bien leur projet. Je ne sais pas s'ils vont refaire une VA, ça m'étonnerait. Mais dans tous les cas, à chaque fois, tous les fonds vont à des assos. Et là, cette fois-ci, c'était pour Collectif Combat Hébergement 93. Et je trouvais ça important d'en parler. C'est bien, en vrai, de faire des VA pour soutenir des causes importantes.
0: C'est vrai que c'est super cool. Et puis, on aime trop... Enfin, moi, j'aime trop leur projet, leur VA. Ça me rend un peu triste de savoir qu'ils n'en font plus.
2: Mmh. Ouais, je savais pas non plus.
0: Ouais,
1: enfin, c'est, je voulais pas. Enfin, en fait, je m'avance peut-être.
0: Il y a vraiment des hot news.
1: Peut-être je m'avance. Peut-être que c'est un fake news en vrai.
0: Hot news de la scène parisienne, attention. Ça va être dit repli, redit amplifié. Et bien, merci pour cette hot news. Mais merci pour cette track surtout. Mmh. Elle est vraiment super.
1: Merci.
0: Là, on va passer à une autre question, puisque en fait, la manière dont vous êtes toutes présentées, donc c'est assez naturel d'en arriver là, c'est. Vous êtes présentée en tant que DJ et aussi productrice. Mais du coup, je trouve que ce sont deux tafs qui sont à la fois complémentaires et en même temps très différents. Et c'est un peu vous demander votre rapport à vous. Est-ce que, cette dualité-là, est-ce que vous avez une préférence par rapport à ça? Pia, je sais que tu es arrivée... T'as commencé par la prod et ensuite t'es arrivée dans le DJing. Mélie, du coup, c'était DJing puis prod. Et toi, c'était vraiment un aller-retour, quoi. Un entre-deux. Prod puis DJ puis prod. Du coup, ouais, c'est quoi votre rapport à cette dualité d'expérience et la dualité de l'homme, finalement? Pia Concept, c'est à toi.
2: Ouais, moi, dans mon cas, c'est vrai que la production, ça prenait beaucoup de place dans ma vie, dans ma tête et tout. Du coup, le DJing, c'est arrivé plus tard et c'est vrai qu'il fallait que ça prenne un peu de place et c'était compliqué de laisser cette place exister avec la production qui était... c'était vraiment un truc central de ma vie, genre depuis toujours, quoi. Et du coup, déjà, j'avais pas beaucoup clubé dans ma vie. C'est-à-dire que finalement, les premières fois que j'ai fait en club, je les ai faites en DJ. C'est-à-dire que j'ai pas eu ce truc de... Enfin, ouais, j'ai dû aller genre à l'iBot à Bordeaux une fois par hasard, sans savoir ce que je voyais, sans connaître le style que j'allais écouter avec des copains normies. Oui, je le dis, c'est pas grave.
0: Ouf,
2: mais c'est pas grave.
0: Les termes.
2: C'est pas grave. Non, mais on a tous. Voilà. Et donc, du coup, c'était ça, mais vraiment, enfin, en club. Donc,
0: mais t'as apprécié?
2: Ouais, je crois. Enfin, ça date. Franchement, je sais plus trop.
0: À l'ancienne.
2: Mais quand j'ai commencé à m'intéresser à ça, du coup, directement, j'ai été un peu mise dans ce truc de faire partie de la scène, quoi. Donc, au bout d'un moment, j'ai rapidement créé un collectif avec d'autres meufs de Bordeaux. Mmh. Et du coup, je me suis retrouvée actrice de la scène de Bordeaux, quoi. Du coup, c'était un peu genre, fallait que j'apprenne les codes, enfin tous les styles et tout, je découvrais un peu tout en même temps, comme si j'étais public de tout ça, et en même temps j'étais actrice, donc il y avait un peu cette dualité à gérer aussi, et la production qui, enfin ouais, du coup genre c'était un peu comment dirais-je, j'avais une certaine vision de la musique qui s'écoute, mais pas une certaine vision de la musique qui se danse, et j'avais pas encore trop eu ce truc de du coup savoir produire de la musique pour danser. Parce que moi, ma vision de danser, c'était genre de la funk et du reggae, quoi. Genre des trucs comme ça, du hip-hop. Donc, c'était pas du tout l'énergie du club. Et du coup, ouais, j'ai dû vachement travailler à qu'est-ce que je veux écouter en club, qu'est-ce que je veux faire écouter aux gens, qu'est-ce que les gens n'ont pas l'habitude d'écouter en club, et donc essayer de trouver un peu un équilibre. Et en vrai, il n'y a pas vraiment d'équilibre que j'ai trouvé, parce que je pense que c'est un peu une recherche constante de toujours savoir ce que je veux leur montrer encore. Et ça change, et c'est assez mouvant. Et c'est ce truc un peu insaisissable qui est cool et qui, moi, me pousse à faire ce que je fais, quoi. D'amener plein de trucs, en même temps d'essayer de m'immerger dans des ambiances. Et de ne pas être clubbeuse de base, en fait, c'est ça aussi que je trouve cool.
0: Moi, oui, parce que ça te permet aussi de sortir des sentiers battus, de la limite et des trucs du club. Mais après, c'est marrant que tu aies senti un peu le truc de... devoir adapter les codes alors que tu peux aussi juste produire de la musique électronique qui n'est pas de la musique de club en soi.
2: Ouais, non mais grave. Ouais, mais en fait en arrivant, je pense dans l'underground, on va dire, j'ai capté aussi qu'il y avait des styles assez tranchés, qui ont des histoires, etc. Et du coup, quand tu arrives de quelque chose d'un peu plus peut-être mainstream au sens large où les gens écoutent plus ça sur Spotify, etc. Du coup, tous ces styles-là plus mainstream, ils vont du coup mélanger eux plein de styles. Ils sont vraiment, c'est du easy listening, on va dire, tu vois. Et du coup, je pense que là, j'ai vraiment découvert tous ces styles, tous ces genres différents. Ensuite, qui se mélangent, il y a des sous-genres, mais il y avait un peu plus de catégories, tu vois. Et du coup, ça a été une approche différente pour moi, quoi.
0: Voilà. Et si tu devais choisir entre DJ et productrice, cette question, elle est
2: horrible.
0: C'est vraiment la question à 1000 francs.
2: Franchement, elle est horrible, mais productrice, hein, parce que je pense qu'il n'y a pas que le DJing pour monter sur scène. Voilà.
0: Ok, trop bien. Nelly Mena, the floor is yours.
1: Non, mais tu peux répéter la question pour tout.
0: En vrai, c'est même pas une question. Enfin, tu sais, j'ai juste balancé trois mots. C'est quoi ton rapport au fait d'être multicasquette, DJ et productrice?
1: Ouais.
0: Et c'est quoi ton rapport à ça? Est-ce que tu trouves que les deux se complètent bien? Est-ce que justement c'est quelque chose qui peut aussi parfois tu sens un décalage? Enfin,
1: ouais.
0: C'est quoi ton rapport face à tout ça, quoi?
1: En vrai, je le vois pas vraiment comme deux pratiques qui sont hyper éloignées. Enfin, pour moi, ça se complète énormément. Et même dans mon parcours, c'est des trucs qui se sont immiscés de manière assez naturelle, qui se sont imbriqués ensemble de manière assez naturelle. Et je trouve que en fait, des fois, ça débloque un peu des trucs. En mode, des fois, t'as la casquette DJ et t'écoutes des tracks en étant DJ. Et après, t'as la casquette productrice et t'écoutes des tracks en étant productrice. Et il y a un truc d'oreille aussi que t'arrives à développer à travers ce prisme-là, que je trouve hyper intéressant. Et par exemple, il y a des tracks que tu trouveras hyper intéressants en termes de production, de sound design, et qui pourraient t'inspirer sur plusieurs manières que tu vas pas forcément jouer en club.
0: Très vrai.
1: En étant DJ, quoi. Et inversement aussi, quoi. Des trucs que tu joues en club que tu vas pas forcément qui vont pas forcément t'inspirer dans ta production. Et je le vois plutôt comme un truc complémentaire et qui débloque un peu des skills l'un pour l'autre. Et je trouve que même dans ta manière de mixer, enfin, il y a tellement plein de trucs qu'on peut faire avec les CDJ, les effets qui s'apparentent à un peu des notions de production. Et je trouve ça cool que les deux se complètent, quoi.
0: Donc toi, tu parce que j'ai vu récemment un réel ou je sais plus, enfin du contenu Instagram sur arrêter, enfin DJ et producteur, ce sont deux tafs qui ne sont pas, enfin qui sont des tafs différents. Arrêter de vouloir faire les deux, mais en même temps vouloir faire les deux. Enfin, il y avait des arguments qui disaient que c'est aussi recherché par la scène de cumuler plusieurs casquettes aussi pour être booké. Et des gens qui disaient mais on peut être très bon DJ, très mauvais producteur, arrêter un peu de vouloir faire les deux. Enfin, toi, du coup, t'as plus ce truc de c'est bien de faire les deux, au contraire.
1: Bien sûr, moi je trouve ça bien de faire les deux. Et oui, c'est deux tafs qui sont différents. Enfin, c'est clair. Et faut laisser les gens faire ce qu'ils veulent aussi.
0: Je suis bien d'accord.
1: Non, mais je veux dire, on aime trop les critiquer, termes. On aime trop dire aux gens arrêtez d'être producteur et tout. Mais en fait, si les gens ils sont intéressés de le faire, faites-le. Et...
0: Oui, c'est le même truc de gatekeeping, de arrêter d'être DJ, tout le monde dit les DJ, oui. Bien dit, Mélie Mena.
1: Non, mais oui, je pense qu'il y a un truc de démocratisation aussi qui, je pense, nous agace un peu tous dans le truc de genre, tout le monde a envie d'être DJ, comme tu as dit, tu vois, mais... Enfin, je trouve que des fois, il faut un peu laisser les gens faire ce qu'ils veulent et après...
0: Oui, laisser le temps faire aussi. Moi, j'ai commencé à être DJ parce que y avait plein de gens autour de moi qui étaient DJ et j'ai commencé la prod parce qu'il y avait beaucoup de gens autour de moi qui faisaient de la prod et j'étais en mode, mais c'est trop bien, je vais faire pareil, donc...
1: Enfin, les posts Instagram comme ça, c'est un peu condescendant sur les bords.
0: Je trouve aussi. Nous sommes d'accord. Les vérités sont dites ce soir dans Too Feu To Talk. Et Maudievel Lavaz, toi... pardon, excuse-moi, j'ai oublié Mélie. DJ ou productrice, si tu devais choisir? Allez, elle est horrible cette question.
1: Non, mais j'ai même pas envie d'y répondre.
0: Plutôt bi.
1: Non, je répondrais comme Pia pour la même raison que t'es pas obligé d'être DJ pour être sur scène. Donc,
0: J'avoue. Bien vu. Ok, Maudievel Lavaz, c'est à toi.
2: Je suis juste assez d'accord sur ce qui a été dit précédemment. De toute façon, j'ai pas énormément à rajouter. Je trouve que en fait, si t'as envie de produire des sons, enfin souvent en fait, parfois aussi c'est moi, genre je cherche des remixes parce que je suis en mode j'aimerais bien écouter cette track mais en mode remixé et je vois qu'il n'a pas été fait
1: Je me dis, ah ben je vais le faire du coup. Et en fait, c'est pas forcément en mode. Enfin, je pense aussi, par contre, il y a des personnes qui, peut-être maintenant, commencent la production pour les mauvaises raisons, en mode, bah oui, il faut que absolument j'ai deux casquettes et du coup, je vais absolument sortir une track. Et du coup, ça, c'est peut-être pas une bonne raison par contre. Mm. Et surtout que maintenant, ici, du coup, vu que t'es censé être un bon DJ quand tu produis aussi, bah c'est une mauvaise chose parce que. Du coup, il y a plein de DJ finalement, ils se font ghost produire. Enfin, ceux qui.
0: C'est vrai, on n'en a pas parlé de ça. Ceux qui sortent
1: des tracks, du coup, il y en a plein en fait, on ne sait pas, mais dans la scène, il y a plein de gens, et c'est pas du tout eux qui ont fait leur musique. Et moi, je trouve ça juste dommage d'être ghost produit.
0: Oui, c'est vrai. Enfin, c'est vrai que.
1: Tu perds ton identité, quoi.
0: Là, on prend des notes. On a oublié d'en parler, ouais. Tu fais bien de le dire, parce que c'est vrai que c'est quelque chose d'assez courant, je me suis
1: rendu compte. Et moi, je trouve ça vraiment dommage. En mode, bah, je comprends qu'il y a des gens qui n'ont pas forcément envie d'être sur scène, mais dans ce cas-là, juste soyez producteur, productrice et. Les gens, ils joueront vos tracks, mais que quelqu'un d'autre se fasse passer pour toi, moi, j'ai un peu du mal avec ça, en vrai.
0: Je capte. Et toi, du coup, le fait de vivre cette double casquette de DJ productrice, tu vis bien?
1: C'est complètement complémentaire. Je fais les choses que j'imagine dans ma tête, j'essaie de les réaliser. Et j'aime bien jouer. Enfin, avant, j'aimais pas jouer mes tracks, maintenant, j'aime bien parce que je suis plus fière qu'avant.
0: C'est vrai, ça, vous aimez jouer vos tracks, Mélie et Pia, ou pas?
3: Non.
0: Ok, très bien. Sujet clos.
3: C'est même pas j'aime ou que j'aime pas, c'est que j'y arrive pas, quoi.
0: Ouais, je capte. Ouais.
3: Enfin, en fait, j'ai l'impression qu'il y a un écran sur mon front qui s'allume et qui est en mode ceci est ma track.
2: Ouais, tout pareil, un duo.
3: En mode gros sur de front et tout quand tu commences
0: en à jouer. En vrai, il n'y a pas d'écran, hein, sauf si vous prenez le micro et vous dites attention, attention, ceci est ma track. Dansez, SVP.
2: C'est ça. Enfin, moi, je pense que ça dépend de la manière dont elle est amenée. Parce que vu que moi, je fais des musiques que ce n'est pas du tout ce que je mixe, ce que je produis. Du coup, je pense qu'il faut un certain type de DJ set pour ça. Genre, tu vois, les DJ sets un peu assis, un peu genre on est dans l'ambiance de quelque chose sur des tapis en train d'être, tu vois, un dimanche après, bah ça c'est là je pourrais jouer mes tracks.
0: C'est vrai que c'est très Pia Concept Core.
2: Ouais.
0: Je suis d'accord. Oui, alors que toi, Modieval Lavaz, ça, il y a quand même plusieurs moods et c'est quand même, enfin c'est très club pour le coup.
1: Oui, enfin dans tous les cas, moi quand je mixe ou que je produis, souvent j'ai quand même sauf quand je fais des trucs très sérieux. Mais moi de base, ça me saoulait aussi les gens qui se prenaient trop au sérieux dans le monde du DJ set et qui étaient grave en mode de, ouais moi je sors que des vinyles machin qui sont chinés je sais pas où à Tokyo, bref. Et moi, j'étais un peu en mode de. Bah, tu sais, justement, ce truc de. Ce truc que je disais avant, mais tu sais, c'est un peu en mode ce truc de track de fin que tout le monde attend, c'est que ce soit sa dernière track pour mettre un truc un peu fun. Mais moi, j'ai envie de faire des mix où c'est que des tracks de fin, genre, souvent.
0: D'accord.
1: Et
0: on adore. Franchement, c'est trop bien quand tu fais ça. Hein.
1: Ouais. Mais du coup, c'est un peu pareil dans ma production. J'ai juste envie de faire des trucs assez marrants, sauf quand je suis un peu énervée. Et du coup, là, je fais des trucs plus sérieux, quoi.
0: Franchement, c'est bien. Hein. Est-ce qu'on se ferait pas une petite sieste en tant que cette petite sieste, ça serait la side quest nap de Mélie Mena
3: pas très
0: qu'on
3: sieste,
0: écoute.
3: Hein.
0: Bah écoute, je trouve pas non plus, mais j'aime beaucoup le titre. C'est la track que tu as choisie ce soir pour nous présenter sur Station Station. On l'écoute maintenant.

0: C'était SideQuest Snap de Melimena. Est-ce que tu peux nous dire pourquoi tu as choisi ce track ?
1: Alors, je l'ai choisi parce que c'est un des tracks que j'ai sorti sur mon dernier EP. Qui s'appelle Cut Twice If You Care. Et ouais, du coup, je l'ai choisi parce que je la trouve. Enfin, je trouve que c'est celle, en tout cas pour moi, que je trouve en termes de composition un peu plus intéressante. Et ouais, où j'explorais peut-être un peu plus ce truc de polyrythmie dans mes tracks et de texture aussi. Et ouais, donc c'est quelque chose que j'ai envie de développer davantage. Et aussi, je pense que j'apprécie de plus en plus les tracks où il n'y a pas genre énormément d'éléments, mais tu en as quelques-uns et tout est genre sound designé un max. Et je crois que j'aime bien ce process aussi de sound design. Et de mix et tout.
0: Trop bien. Bah, voilà. Franchement, top. Hein. Elle était super.
1: Merci.
0: Pendant l'écoute, tu as dit être pas très à l'aise. Je dis les termes, hein, ça y est. Les masques tombent.
1: Oh, bâtard.
0: Les masques tombent. C'était pour vraiment juste pour rebondir. Justement, c'est quoi vos rapports à vos prods ? Et est-ce que moi, je sais que certains DJ sets enregistrés. Des fois, je les regarde en me disant à la fois avec tendresse et à la fois avec genre beaucoup de gêne parce que ça datait d'il y a super longtemps. Vous, c'est quoi votre rapport à vos anciennes prods ? Donc, bah, Amélie, on peut commencer par toi parce que c'est toi qui a commencé tout ça. Mais ça m'intéresse de savoir ça. Voilà.
1: Ouais. Non, mais c'est même pas une question de ancienne ou plus récente prod.
0: Toutes les prods.
1: Ouais, franchement, j'ai trop du mal même en club à jouer mes prods. Je commence de plus en plus à le faire en radio. Parce que j'ai personne devant moi et que du coup c'est plus je suis plus à l'aise à le faire, mais
0: là en radio avec des gens devant toi t'étais pas à l'aise.
1: Bah non. Bah non, parce qu'il y avait des gens quoi, mais je pense que c'est un truc comme on en parle depuis des années, tant mieux, mais c'est un truc de légitimité et enfin ouais, est-ce qu'on va ouvrir le débat, mais
0: on peut, hein.
1: Oui, en vrai c'est un truc de la place qu'on peut avoir aussi dans la scène et de comment on nous a appris aussi bah genre tout notre rapport à la prod, et que je pense que quand t'es un homme cis, t'as plus de facilité et d'approbation par toutes les personnes autour de toi quand tu produis quelque chose. Et enfin, je parle pas uniquement de la scène musicale, hein, mais...
0: Ouais, en général,
1: ouais.
0: On vit dans une saucisse.
1: Mais je pense qu'on a, on a plus de facilité à tout le temps se remettre en question et pas être hyper en confiance avec tout ce qu'on produit. Du coup, ouais, à chaque fois je transpire quoi.
0: Oh, voilà. C'est ouf. Mais tu restes hot. Car hot girls get
1: Merci
0: sad.
1: Léo.
0: Mais reste hot. Pia Concept qui est aussi hot. Maudieval aussi, hein, vous êtes hot. Mais racontez-moi, je vais pas vous rendre jalouse, mais racontez-moi votre rapport à vos prods.
2: Ah, le rapport à mes prods, en fait, c'est toujours un peu dur d'écouter ces prods parce qu'on voit tous les défauts, parce qu'il y a ce truc de légitimité, mais j'ai de plus en plus un regard attendri en mode « Ah, c'est cute, c'est mignon, c'est vrai, je me rappelle, j'étais dans cette phase. »
0: C'est trop bien.
2: Et bon, vas-y, c'est hyper mal mixé, là, c'est pas bien quantifié, oula, j'utilise des termes, enfin, c'est pas trop dans le rythme et tout, mais c'est mignon. Et en fait, je sais pas, l'authenticité, c'est trop cute et on oublie de ouf, voilà. Voilà,
1: kawaii ce soir. Bien dit.
0: Toujours en mode kawaii.
1: La vulnérabilité, c'est cute.
0: J'adore.
2: Voilà.
0: Et toi, Maudivelle Lavaz ?
3: Moi, avant, je détestais tout ce que je faisais aussi. J'étais un peu en mode. J'avais pas envie de faire partie de ces gens qui sortaient rien non plus parce qu'on en connaît plein de potes hyper talentueux qui sortent rien et que souvent, c'est les meilleurs. Et du coup, je me dis, même si c'était moyen que moi, je jugeais moyen et que peut-être c'est vrai, mon niveau était pas fou, je préférais sortir que de rien faire. Et maintenant. Surtout depuis que j'ai appris plus de techniques sur le mixage, je juge que mes tracks sont beaucoup mieux qu'avant. Et aussi, j'ai eu un gros lâcher-prise parce que vraiment pendant longtemps, pareil, problème de légitimité. Que ce soit sur le mix ou sur les prods, vraiment, je stressais à mort. Je préparais mes mix pendant 10 heures avant d'aller mixer. Et maintenant, je m'en fous complet. Et du coup, je sors mes tracks et maintenant, je les joue.
0: C'est toujours aussi bien, en fait. C'est ça qui est ouf.
3: Enfin, c'est pas que je m'en fous complet, mais c'est juste que j'ai vraiment relâché la pression. Et je pense que je suis dans un nouveau personnage cette année. J'ai un peu envie de me sentir en mode baddie et du coup les baddies elles ont pas peur de ça. Et du coup je suis un peu en mode baddie cette année, j'apprends à me maquiller, j'apprends à faire du drag, je me mets à faire des vêtements.
0: Est-ce que tu auras un troisième alias?
3: Non, pitié, c'est pas trop, mais j'aurai mon personnage de drag quoi, qui sera là. Donc, et aussi, c'est monter sur scène d'une autre manière. Et du coup, il y a plein de choses que, vas-y, je lâche prise sur tout. Et sur le mix aussi. Et aussi, j'ai quand même, pendant longtemps, je me comparais aux autres. Et aussi, en se comparant aux autres, tu te rends compte qu'il y a quand même beaucoup de gens qui, finalement, sont moins forts que toi. Donc, c'est aussi rassurant, quand même.
0: Je pensais qu'elle allait dire l'inverse.
3: Non, non, non.
0: Je m'attendais pas du
3: non,
0: tout.
3: Non, avant, genre, tu te dis, vas-y, tout le monde est plus fort que WAM. Et maintenant, juste, tu vois, en fait, il y a plein de gens, ils sont hyper bookés. Et genre, vraiment, je suis désolée, mais ils mixent pas très bien. Et du coup, t'es juste en mode, bah, vas-y, en vrai, genre, je peux lâcher prise. Moi, vraiment, je suis là à essayer d'apprendre à mixer sur trois platines pour prouver. Genre, et en fait, maintenant, j'ai même plus envie de prouver. Je sais que
2: vaut le coup. Là,
3: voilà, non, non. Let's go.
0: Désolé, mais j'adore ce qui se passe autour de cette table. Hein, vraiment,
2: on les termes. Inspiré,
0: l'enfer, c'est les autres, mais parfois, parfois, c'est pas mal. En parlant des autres, eh ouais, transition. Je et suis DJ, productrice, aussi. Excusez-moi. Si vous aviez justement des productrices à recommander. C'est quoi vos recos, que ce soit, ça peut être des recos parce que c'est vos potes, ça peut être des recos parce que ils sont talentueux, ça peut être des recos parce que c'est les deux. Enfin, vraiment, n'hésitez pas, balancez. C'est le moment du name dropping, c'est le moment où les auditeurs sortent leur carnet ou leur petite appli notes et prennent des notes. Puis à Concept, on te demande de balancer les noms, pas de prendre des notes.
2: Non, je balance le nom, mais en fait, je regarde vraiment l'album que je veux soumettre, que je veux proposer. Et, okay, moi, j'aime beaucoup.
0: Ça peut être plusieurs noms.
2: Moi, j'aime beaucoup cet album-là de. Je sais pas comment ça se prononce. Eve Francis, quelque chose comme ça.
0: E-V France,
2: ES à la fin. Bref.
0: Française
2: Ouais. Et c'est un super projet d'IDM, de glitch, de... Là, je regarde vraiment les tags actuellement sur Bandcamp pour vous parler. Et c'est vachement bien. Et en fait, même tout ce que cet artiste propose, c'est hyper bien. Et ça m'inspire grave. Et c'est vraiment genre une scène que j'aimerais trop viser. Mais j'ai l'impression que ça existe un peu qu'aux États-Unis. Et du coup, voilà.
0: C'est une productrice d'estate ?
2: C'est, ouais. Okay. C'est ça. De Pennsylvania.
0: Oh, okay.
2: Je l'ai dit de manière flippante, mais voilà, c'est ça.
0: Okay.
2: Et donc ça, je vous conseille d'écouter. Et okay. Sinon, qu'est-ce que je peux vous conseiller? J'ai une copine qui fait du rock, qui a un groupe qui s'appelle Clarence. Donc c'est Clarence, et donc c'est du shoegaze. Et si vous aimez le rock un peu cool, un peu planant, un peu c'est un peu pop aussi, enfin dream pop. Et c'est vachement bien. On a fait de la musique ensemble il y a un petit moment. Donc sachez qu'il y a un petit morceau qui traîne dans mon disque de rock. Donc on a fait un track de rock ensemble. Mais son projet est vraiment top. Donc ça vaut vraiment le coup d'aller checker.
0: Trop cool. Donc Yves Française,
2: Clarence.
0: Et Clarence. Ouais, voilà. Très bien, c'est noté. Mélie Ménard.
1: Moi j'en ai plusieurs, mais je pense que je commencerai par citer Maureliane. J'aime trop ses productions, c'est vraiment en mode club. Et récemment, elle a sorti un album qui sort de ses carcans un peu club. Et ça va de l'ambiance à trucs un peu trip-hop et tout. Bien texturé aussi, ce qu'elle fait. Et en fait, elle a cofondé avec Ryu le label Fever AM. Okay. Et ouais, c'est toute cette scène. Entre Londres et Berlin, mais qui sort des trucs bien techno et qui va plus vers un mélange entre bass et techno, justement, en mêlant des trucs bien texturés. Et voilà. Et ouais, la deuxième personne...
0: C'est comment ?
1: Maureliane, M-O-R, espace E-L-I-A-N.
0: Super.
1: Et ouais, je voulais parler de Azu Tiwalin aussi.
0: Yay.
1: Ouais, super productrice tunisienne. D'ailleurs,
0: c'est le moment. Taïa, Taïa. Vous n'avez pas gagné la canne, hein, par contre.

0: pas.
1: Ouais.
0: Donc, ouais, je trouve ça vraiment intéressant.
1: Il y a Khadija Elanafi aussi qui est...
0: Ouais.
1: Et Dina Abdelwahed, non ?
0: Ouais,
1: grave. Ouais, Taïa Taïa.
0: Bravo, cool. Bravo.
1: Trop bien. Et Modibel Lavaz, quels sont tes recos ?
2: Eh ben, bien sûr que moi, je vais parler des poteaux toulousaines.
1: Let's go.
2: Sud-Ouest. Bah, d'abord, il y a Karl Froid, qui fait partie du label Expliti. En soi, elles font pas mal de soirées à Paris. Donc, je pense que peut-être que vous voyez déjà qui c'est. Mais elle fait des prods en mode Geber, un peu médiévalesque aussi, un peu jeu vidéo. Enfin, moi, j'adore ce qu'elle fait en tout cas. C'est vraiment à checker.
1: Donc, K-A-R-L, espace.
2: Non, il n'y a pas d'espace.
1: Il n'y a pas d'espace.
2: Ouais.
1: Aïe, aïe, aïe.
2: K-A-R-L. Putain, j'ai du mal à représenter le mot dans ma tête. Je crois que
1: c'est F-R-O-Y-E, c'est ça ?
2: Oui. Et
1: moi, j'aurais pas dû te demander si j'avais su.
2: Et ensuite, j'ai 130E0A, Macha, qui fait des prods plutôt jungle, aussi bass, breakbeat. C'est trop la poteau aussi, et trop forte. Et après, en soi, je pense qu'aussi à Paris, vous la connaissez, c'est Jean-Lou, hein, forcément. big productrice de bass, voilà.
1: Si, si, trop bass. Trop bien.
2: Intense, dubstep aussi, je pense. Ouais, dubstep aussi, quand même. Mm. Vu qu'elle est sortie avec Béatrice.
1: C'est... Ah, mais oui.
2: Sur le label.
1: Tout à fait, c'est vrai. Trop, trop bien. Mais on va écouter une dernière track de nos invités. Donc, le remix de Pia Concept de la track de l'artiste performeuse Pox.
3: Oui. Yes.
1: Donc cet artiste a sorti un track qui s'appelle Je suis salade.
3: Exactement.
1: Et Pia Concept en a fait un remix. Exactement. On écoute ça tout de suite et après on passe aux dernières questions.

0: C'était Je suis salade de Pox, Pia Concept Remix. Merci beaucoup, Pia Concept. Alors, on est sur les dernières minutes de cette émission. Quelles sont vos actus prod et DJ, mesdames? Et où est-ce qu'on peut vous trouver, IRL ou sur les réseaux, Pia Concept?
1: Alors, moi, là, sur les réseaux, vous n'allez pas beaucoup me trouver. Je suis en plein projet, gestation. Je vais sortir quelque chose cette année, c'est sûr. Donc là, en fait, je ne vais vous donner aucune date, mais je vais vous dire de stay tuned. Voilà.
0: Ok, parce j'adore.
1: C'est sûr que je vais sortir des choses et il y a beaucoup de choses à sortir. Donc, je pense que ça va être cool.
0: On ne sait juste pas quand.
1: Ouais.
0: Trop bien.
1: Ça. Mystère, mystère.
0: Ok, Mélimena, tu as des actus?
2: Ouais, je vais sortir un track qui sort dans 2 semaines.
0: Hey.
2: Ouais. J'ai pas trop hâte d'en parler. Clause de confidentialité.
0: Ok, j'adore.
1: J'adore cette promo là.
0: Ouais, vraiment, c'est trop bien.
2: Non, mais en vrai, j'ai trop hâte parce que c'est un projet, c'est un remix et c'est un truc qui est pas forcément de ma scène base techno, mais
0: Attends, j'adore ce qui se passe
2: voilà.
0: Là.
2: Je suis en train de bien terminer un EP aussi. Et sinon, bah, vous pouvez me retrouver sur ma résidence Rins.
0: C'est vrai.
2: Et
0: c'est quand déjà?
2: La prochaine, c'est en début mars, première semaine de mars. Et puis voilà, sur les réseaux.
0: Si, si, pouloulou. Et Maudivel Lavaz.
3: Moi, les tracks, ça va pas être pour tout de suite, mais il y en a déjà une qui est sortie il y a 4 jours, donc en soi. sur United Jump Front. C'est un label qui est, je crois, à New York. Enfin, en tout cas, une des personnes qui gère le label est à New York. Et c'est jump style, quoi, le genre de musique.
0: Let's go. Donc plutôt médiéval.
3: Oui, plutôt médiéval. Et sinon, pour jouer, bah, je vais jouer la prochaine fois, en tout cas à Paris, ce sera le 6 février au consulat. soirée entre personnes flinta, enfin en tout cas atelier entre personnes flinta.
0: Ouais, c'est toi qui anime un atelier aussi, c'est cool.
3: Ouais.
0: Donc,
3: et après,
0: j'attendais que tu dises ça, j'avoue.
3: Voilà. DJ set ouvert au public.
0: Trop bien. Voilà. Et donc, session réservée flinta, c'est ça pour
3: avant.
0: Production musicale.
3: Oui.
0: Trop bien. Bah écoutez, merci Pia Concept, merci Mélimena, merci Maudievel Lavaz. C'était un plaisir de vous avoir au studio.
2: Merci à toi pour l'invitation, Cimer.
0: Bah.
3: Merci.
0: Non, vous, merci.
3: Friends.
0: Et merci à Station Station de nous laisser prendre le mic et d'écouter nos vieux rires gras pendant une heure. Le mardi de 20h à 21h, c'était Tout Faux Tout Talk, le 3e épisode. Et on se retrouve en mars, le 3e ou 4e mardi, un truc comme ça. Je sais plus. On se retrouve en tout cas. Salut tout le monde, c'était Léo Vensbel pour Tout Faux Tout Femmes.

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1: La grève commençait à l'école primaire Anatole France à Montreuil, quand 13 des enfants les plus âgés décidèrent de quitter l'école. Cette fois-ci, c'était trop. L'ennui infini que leur provoqua le cours de maths fut la goutte qui fit déborder le vase. Une fois le portique de l'école franchi, elles réalisèrent qu'elles étaient en grève. La nouvelle se répandit très vite, et avant le début des classes de l'après-midi, elle avait atteint plusieurs écoles de l'Est parisien. Des attroupements d'enfants se formèrent devant les écoles, que ni surveillants surveillantes, ni enseignants et enseignantes ne réussirent à contrôler.
2: Sortez ! Ceux qui restent dedans puent des pieds ! Cours de maths, bouse de vache !
1: Bref, la grève était lancée. Et plus rien ne pouvait l'arrêter.
3: En quelques jours, le mouvement se propagea à l'ensemble de la région parisienne. D'Aubervilliers à Saint-Denis, en passant par Stains et Champigny-sur-Marne, plus de 62 villes étaient touchées. Le mouvement dura 15 jours et prit une ampleur considérable. Selon les comptes rendus de presse, ce sont des centaines d'enfants qui défilèrent dans les rues. Ailleurs, comme à Ivry ou Nanterre, des milliers d'enfants défièrent les autorités scolaires. Dans son ensemble, et malgré quelques articles à la une, la presse a tendance à minimiser les faits en les présentant comme une parodie des grèves d'adultes et de l'agitation sociale de l'été 2029. On lisait dans Le Monde, récemment racheté par Vivendi,
4: « La gréviculture française atteint son apogée au point de s'immiscer dans le cerveau des plus jeunes enfants qui, victimes de la pensée unique d'extrême gauche, se voient contraints de faire grève pour s'intégrer et être à la mode. » Loin d'être endigué par la dynamique mondiale trumpiste, il semblerait que l'idéologie wokiste ait continué son chemin.
1: Ce mouvement que l'on pensait spontané et chaotique aux premières heures s'avéra se structurer progressivement en une organisation redoutable. Dans chaque école, des comités locaux organisaient des assemblées, d'où émergèrent les premières revendications. Des délégués élus au suffrage universel se réunissaient dans les catacombes de Paris pour mettre en commun ces revendications et préparer en secret les prochaines actions coup de poing. Après quelques semaines, les premières revendications claires commençaient à émerger du mouvement, dont une fut particulièrement unanime parmi les enfants. Deux choses devaient absolument disparaître. Les adultes et les réveils.

0: Des petits groupes furent diligentés pour aller subtiliser les différents appareils donnant l'heure. Tous devaient disparaître. Apple Watch, téléphone, simple réveil matin, coucou suisse, le musée de l'horlogerie fut l'objet d'une mission tout particulièrement périlleuse. Tous les objets électroménagers furent également ciblés. Par cette action plus que symbolique, les enfants voulaient en finir avec une chose. Plus jamais le monde ne déciderait à leur place à quelle heure ils devaient se lever ou se coucher.
1: L'absence de cette habituelle dictate temporelle perturba le quotidien des travailleurs au point de provoquer un crash économique sans précédent. Les transports en commun n'étant plus jamais à l'heure et les feux de signalisation dysfonctionnels, on observa une croissance exponentielle des problèmes de trafic. Plus personne n'étant capable d'arriver à l'heure au boulot et de se pointer en réunion à l'heure convenue, plus aucun dossier ne pouvait avancer dans aucune entreprise ou institution. Bref, ce qui devait arriver arriva. Shine s'effondra en bourse et Bernard Arnault perdit toute sa fortune dans des investissements. Les usines marchant à bas régime, les étals n'étaient plus approvisionnés et la population se retrouva carencée par le manque de légumes frais dans les supermarchés. Les enfants, quant à eux, dévalisaient ceux-ci et recelaient différents produits dans les conduits des souterrains qu'ils occupaient. Un phénomène inédit se propagea alors. Abattue par la vague d'improductivité extrême, la population adulte, le moral dans les chaussettes, fut victime d'une épidémie ectoplasmique inexplicable. Le 25 septembre, au pic de la crise, l'ensemble des adultes de la région parisienne, pour la plupart déprimés et enfoncés au plus profond de leur canapé, s'évaporèrent sans crier gare. Des témoignages décrivent des adultes devenir de plus en plus transparents, se pixeliser, ralentir progressivement leurs mouvements avant d'éclater en petites bulles.

Après 2 semaines de recherche, les enfants se rendirent compte que plus aucun adulte n'était présent à des kilomètres à la ronde et que le même sort était réservé à chaque adulte entrant dans la zone. Parents, professeurs, surveillants, flics, dirigeants, tous avaient disparu.

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1: Lorsque la nouvelle de la disparition des adultes se répandit, des festivités improvisées naquirent aux quatre coins de la région. Des grands charivari furent organisés où des fontaines de chocolat et des bons becs à volonté pillés dans les supermarchés étaient servis sur des buffets que tous les enfants attaquèrent jusqu'à en avoir la nausée. Des grands feux de joie étaient coordonnés pour brûler les dernières horloges et réveils. Dans les rues agitées des centres-villes, une euphorie collective généralisée flottait dans l'air. Des compétitions de Fortnite se tenaient dans les différents lieux de pouvoir. Des grandes jams de beatbox prirent place dans les CDI laissés à l'abandon. Des grandes courses étaient organisées, où vélos et trottinettes électriques slalomaient entre les voitures désormais inutiles. L'ancienne cité n'était plus, Vervoiture était née.
2: La première chose qu'on aurait fait, c'est pleurer, quoi. Et au fil du temps, on serait habitué, quoi.
3: Non, parce que tous les humains vont disparaître, donc.
2: Parce que sans les adultes, on peut pas préparer à manger. Et donc, on va dans les magasins et on prend direct, quoi.
3: Ça, c'est une bonne idée, quand même, Ali.
2: À manger, on aurait pris... Pour le dessert, on serait revenu pour prendre des gâteaux. Et pour l'entrée, on aurait pris des choses saines, quoi. Comme des fruits, des légumes.
3: Des choses qui se cuisent pas, au moins. Comme ça, par exemple, quand il fait chaud, bah, des glaces. Et des fois, un peu de bonbons si on a envie quand même, mais pas trop.
2: Mais moi, je suis en train de me dire que peut-être les enfants, ils vont un peu rénover la ville. Genre, ils vont mettre un autre nom, quoi. Ça serait Vert City.
3: Et moi, par exemple, ça sera Vert Voiture.

0: Après ce temps de fête bien mérité, la vie quotidienne reprit peu à peu forme. De nouvelles initiatives transformaient au fur et à mesure la vie des jeunes habitants, jusqu'à ce que la ville et son fonctionnement habituel se retrouvent métamorphosés. Sans les adultes, Vervoiture était devenue une ville où il faisait somme toute bon vivre. Une seule boussole guidait l'action des enfants.
1: Après tout, on n'est pas là pour souffrir.
0: Pour occuper leur journée et pallier au blues grandissant lié à la disparition des parents, des sorties hebdomadaires furent organisées. Les enfants désignés comme les plus sages de la semaine par un comité indépendant étaient chargés de choisir la destination. Sessions shopping gratuits dans les Toys R Us désertés, exploration de parcs aventures laissés à l'abandon et installation d'une station de contrôle dans la tour Eiffel furent organisées. Dans tous ces lieux, la nature reprenait progressivement ses droits. Du lierre et de la renouée recouvraient la plupart des bâtiments de la ville. Les enfants furent incapables de faire fonctionner la débroussailleuse trouvée dans les vestiges de la mairie, et il fut décidé de laisser pousser ces herbes envahissantes. On se serait cru dans The Last of Us, et finalement ça n'était pas si désagréable. Les quelques grosses têtes de Vervoiture décidèrent de remettre en place quelques rudiments du système éducatif. Les fans de calcul mental se retrouvèrent en club pour se défier à des calculs de plus en plus difficiles, jusqu'à atteindre 1 million fois 255.

0: Je m'en rentré des maths, des devoirs, je m'en rentré. Je fais une salle, je prends toutes mes chaises, je fais une salle où la salle, c'est une salle comme si on était en classe. Et j'écrivrai des maths, des devoirs, des trucs, de la dictée. Mais j'écrivrai des trucs et des fois, j'inviterai des amis comme ça. Ils feront genre que c'est des profs. Et j'écrivrai des mots. Je prendrai du carton et j'écris. Et je ferai des livres avec. Pour écrire des devoirs, pour écrire des mots. Pour dire aux parents, même s'il n'y aura plus de parents. Et du coup, ce sera moi le parent, quoi. Et il y aura même des calculs de plus en plus durs.
1: La forme participative de ces clubs attirèrent après quelques temps bien plus de passionnés du chiffre qu'attendu au départ, ce qui inspira la formation d'autres clubs d'intérêt. Tous les mardis soirs, dans les ruines de l'école Anatole France, un groupe de botaniques se retrouvait afin d'organiser l'autonomie alimentaire de la ville. Après avoir longuement étudié la question, Marwena, 14 ans, la plus habile des chimistes de Vervoiture, réussit à faire germer pour la première fois un lutifice dans une boîte de pétri. Les premières cultures furent lancées rapidement, permettant des récoltes mensuelles abondantes, assurant la subsistance de Vervoiture en bon bec.

tout roulait plutôt bien, jusqu'à un événement qui provoqua une vague de peur et de mécontentement. Timéo, qu'on connaissait farceur, avait cette fois-ci dépassé les limites de l'acceptable et ne put s'empêcher de trouver le moyen de faire le goguenard devant ses camarades. Et cette fois-ci, fut la fois de trop. Il convia une ribambelle de marmots à venir l'admirer rôter l'alphabet dans la cave de son immeuble dans laquelle avaient été entreposés les derniers stocks de soda trouvés dans les différentes épiceries abandonnées de la ville. Malheureusement, entre le J et le K, l'hilarité de ses camarades provoqua un mouvement de foule. Timéo tituba et fit tomber de sa poche un paquet de Mentos. En valdinguant dans la cuve, celui-ci provoqua une explosion d'une ampleur jamais égalée dans l'histoire des accidents de soda.

En plus d'avoir détruit les derniers stocks avant que le pôle chimie ait retrouvé la recette exacte, l'immeuble fut recouvert d'une mousse visqueuse jugée dangereuse et dut être évacué. L'odeur de sucre persista dans le quartier pendant plusieurs semaines, attirant des insectes qui se faisaient prendre au piège dans les résidus de films sucrés recouvrant les différentes surfaces du quartier. Un comité se réunit. Il fallait absolument empêcher ce genre d'incident de se reproduire. Une routine s'installait et la vie semblait avoir repris son cours. Mais pourtant, quelque chose semblait toujours manquer à l'appel. Une aspiration plus profonde animait notre groupe en quête de sens dans ce quotidien qui commençait à tourner en rond. Tels des pionniers dans Age of Empire, il germait dans la tête de nos protagonistes de nouvelles envies. Ce dont cette nouvelle société avait besoin, c'était d'un objectif civilisationnel.

0: Parmi les clubs d'intérêt qui s'étaient formés, une communauté de jeunes fans d'orthographe se retrouvait régulièrement. Et elles concevaient ensemble de nouveaux jeux, style mots fléchés, qui circulaient ensuite au sein de la collectivité. La vie était douce à Vervoiture, mais on commençait à s'y ennuyer sec. Et tout subterfuge était le bienvenu pour tuer le temps, qu'on ne mesurait plus, mais qui s'étirait pourtant sans grâce, comme un vieux chewing-gum sans goût. À mesure que les enfants manipulaient les mots, une nouvelle considération vit le jour, occupant de plus en plus les jeunes esprits. Quel pouvait donc bien être le mot le plus long du monde ? Au diable la trivialité des mots croisés, cette nouvelle quête d'ordre métaphysique devint centrale. Elle serait couronnée de succès, et la civilisation vervoiturienne entrerait dans l'histoire. C'était certain.
1: Si je serais le maître, mais j'apprendrais à tout le monde, des différents mots de plus en plus durs, quoi. Il y a un mot, c'est cirque. Pour l'instant, je suis en train de réfléchir dans ma tête. Ce sera un mot que personne n'a encore appris. C'est-à-dire que personne n'a encore parlé de ce mot. Personne n'a jamais utilisé ce mot quand il a parlé. Personne. Comme ça, ce sera un mot hyper dur.
0: Différents comités furent missionnés pour se lancer dans cette illustre recherche. Un comité artistique, un comité scientifique et un comité philosophique. Les artistes en herbe se plongèrent dans une sorte de fièvre calligraphique presque préoccupante. Toute surface était alors bonne pour expérimenter de nouvelles compositions de syllabes encore jamais prononcées. Si bien que sur chaque immeuble, autour de chaque fenêtre, les murs de la ville finirent par être recouverts de lettres enchevêtrées en syllabes colorées qui elles-mêmes formaient des mots à la sémantique douteuse.
2: Bilco medustava bivuo intelligentia marsupliusti columbi cultador.
0: Pouvait-on par exemple lire sur le fronton de la mairie? Ou encore
2: Discum astrologica bombastico lurdique
0: encerclait le clocher de l'église. La ville fut intégralement bariolée, à l'intérieur comme à l'extérieur. Il était devenu littéralement possible de lire dans les pensées des autres vervoituriens et vervoituriennes sur les murs, transformés en un grand livre, écrit à 318 mains.
3: De leur côté, les membres du comité scientifique et philosophique organisèrent une première réunion afin d'approcher le problème par un autre bout, étant donné qu'un certain scepticisme se répandait dans la communauté vervoiturienne à l'égard des méthodes quasi-psychanalytiques du comité artistique, dont n'était sorti quasiment aucun mot sensé depuis le début des expérimentations murales. Il fut décrété par consensus que la tâche excédant les capacités cognitives des cerveaux encore en développement de petits humains peuplant Vervoiture, il était nécessaire d'avoir recours à une force de traitement de l'information supplémentaire.

0: Après plusieurs jours de tempête d'esprit acharnée, Wanis, membre éminent du comité scientifique, se souvenut qu'à l'époque pré-révolutionnaire, ses parents, employés dans la gestion des actifs financiers, ou quelque chose dans le genre, il n'avait jamais bien compris en quoi ça consistait, décrivaient leur environnement de travail comme rempli d'écrans, affichant en direct des graphiques et tout un tas de pourcentages mystérieux générés par de gigantesques ordinateurs stockés dans des armoires. En fouillant dans les papiers laissés par ses parents, il retrouva l'adresse et une expédition fut organisée au plus vite. Le bâtiment en question se trouvait à plusieurs kilomètres de là et une bonne journée de marche était nécessaire pour s'y rendre. On missionna quelques aventuriers et aventurières pour escorter Arwa, une passionnée d'informatique qui, avant l'éclatement des révoltes, passait ses journées devant l'ordinateur à coder sur Python pour s'amuser.
1: On pourrait peut-être visiter la salle des employés, quoi.
2: Bah oui, visiter, quoi.
1: Je visiterai des salles de réunion.

Après une longue traversée des avenues vides des quartiers d'affaires, l'équipe arriva enfin sur place. Le bâtiment était imposant, sombre, et l'atmosphère qui y régnait était tout aussi mystérieuse pour nos exploratrices que ces rues jadis habitées par les adultes. Le sol y était jonché de papiers, plein de calculs indéchiffrables, et les murs recouverts d'écrans, en piteux état, sur lesquels des plantes grimpaient. Après avoir fait le tour du propriétaire sans trouver une seule machine en fonctionnement, leur attention fut accrochée par un bruit synthétique distant, rappelant les bons vieux personnel computers familiaux d'autrefois. Arwa s'assit devant l'écran déjà allumé et ouvrit la fenêtre du terminal. Elle commença à taper frénétiquement un code dont seule elle avait le secret. En remontant toutes les 3 secondes, ses lunettes sur le bout de son nez, pendant que ses coéquipiers l'observaient complètement éberlués. Au fur et à mesure que la ligne de code s'allongeait, un bourdonnement montait dans la salle. Et elles levèrent les yeux au ciel et s'aperçurent que toute la salle était remplie d'armoires d'ordinateurs de 2 mètres de haut qui s'allumaient les unes après les autres, s'illuminant de lumières clignotantes, informant de leur fonctionnement. La force de calcul demandée par le programme était tellement importante que la salle entière vrombissait.

0: Après quelques minutes à s'acharner sur son clavier, Arwa leva brusquement les mains, comme incertaine du résultat de son travail, et patienta avec appréhension devant la barre de chargement qui s'affichait sur l'écran. La tension montait au fur et à mesure que le pourcentage se rapprochait de 100. Une goutte de sueur tomba de son front sur la lettre E du clavier. Sur l'écran, s'affichait enfin en lettres capitales le mot tant espéré et que toute la communauté attendait depuis maintenant plusieurs mois.
1: Pneumonutramicroscopic silico-volcanoconiosis.
0: Yel s'empressèrent d'appeler sur leur talkie-walkie trafiqué la base arrière restée à verre voiture.
2: C'est bon! On l'a!

0: l'euphorie s'empara de nos explorateurs, qui furent rapidement rejoints par les marmots restés à Vervoiture, où se répandait progressivement la nouvelle. Des scènes de liesse éclatèrent dans toute la ville, formant un grand carnaval improvisé où de grands chœurs répétaient en boucle le mot révélé. De leur côté, nos explorateurs se serraient dans les bras et se mirent à danser, les larmes aux yeux d'émotion. Cette joie était indescriptible. Enfin, ils avaient mis la main sur le mot tant recherché et qui transformerait l'avenir de Vervoiture à tout jamais.
1: Peu à peu, les enfants s'arrêtèrent de gigoter. Leurs regards convergeant vers le même endroit de la pièce. Ils avaient bien entendu un bruit que pourtant ils ne pensaient plus jamais entendre.

Une main crasseuse, surmontée d'une ribambelle de montre plus ou moins en bon état, était fermement agrippée au coucou. Terrifiés, les enfants remontèrent progressivement leur regard sur le tronc puis le visage de cet être inconnu. Il était amaigri, le regard vitreux, les pommettes saillantes, et recouvert d'une longue barbe qui descendait le long de ses jambes et arrivait jusqu'à ses orteils aux ongles racornis et fendillés, dans laquelle elle s'entortillait. Face à elle, se dressait le dernier adulte de la ville.

0: C'était Les Enfants de Vervoiture, une fiction radiophonique écrite et présentée par Louise Mervelet et Nathan Biglietti. Cette histoire, bien que parfaitement fictionnelle, est inspirée de faits réels. En 1911, un mouvement de grève s'est répandu dans les écoles anglaises. Cette grève était organisée autour de revendications très sérieuses. À Liverpool, par exemple, les enfants avaient dressé la liste de revendications suivantes. Âge limite fixé à 14 ans, des cours moins longs, des vacances pour le ramassage des pommes de terre, pas de travail à la maison, l'abolition de la ceinture, des crayons et des gommes gratuites. Extrait du Green Dock Telegraph, 19 septembre 1911. La première partie de l'émission est librement adaptée d'extraits d'un texte de Daniel Rancière relatant les événements, publié en 1976 dans la revue Révolte Logique et récemment republié dans la revue Vacarme.
1: La suite du récit a été construite sur la base d'interviews des enfants de l'association des Lézards dans les Murs à Montreuil sur leur temps d'aide aux devoirs. Nous leur avons demandé ce qu'ils feraient demain si les adultes disparaissaient de ce monde et leurs réponses ont grandement nourri le récit présenté dans cette émission. Merci à Issa, Haroun et Axel d'avoir imaginé ce monde sans adultes et à Timéo d'avoir inspiré le personnage du même nom. Merci à vous pour votre écoute. Et à bientôt !

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1: Direct de Nash. De Nashville-Fraise, dans les Vosges. Je viens d'enregistrer un disque avec une équipe de Nancéens. Bon, tu sais, les Nancéens, c'est quand même pas les Parisiens. T'es chez les plus, quand.
2: Il y a des groupes qui meurent. Et puis il y a ceux qui prennent simplement leur temps pour revenir hanter les vivants. À la fin du siècle dernier, Tes baisers ont le goût de la mort faisaient déjà danser les mots avec ce qu'ils ont de plus tendre, de plus absurde et de plus dangereux. Aux côtés du professeur Choron, ils fabriquaient Boum Boum Badaboum, une drôle de créature, quelque part entre chanson, provocation, poésie de comptoir et grand éclat de rire face au désastre. Puis les années passent, les bandes prennent la poussière, les machines changent, les enfants grandissent. Mais certaines musiques refusent obstinément de rester à leur place dans le passé. Plus de 20 ans plus tard, Tes baisers ont le goût de la mort reprennent donc du service. Pas pour rejouer hier, mais pour le contaminer avec aujourd'hui. Les morceaux circulent à nouveau, passent entre d'autres mains, rencontrent d'autres machines, d'autres oreilles, une autre génération. On découpe, on remixe, on déforme, on transmet. Et pour cet épisode, le fil remonte jusqu'à sa source, Nancy. Notre ville natale, celle du groupe aussi, une ville dont on connaît les rues, les caves, les salles, les comptoirs et surtout les sons qui en sont sortis. Alors pour ce nouvel À ton tour, on a décidé de fouiller dans cette géographie intime et musicale et de rendre hommage à celles et ceux qui ont fabriqué du son. Des morceaux produits par des Nancéennes et des Nancéens, d'hier et d'aujourd'hui, comme autant de traces laissées par une même ville à travers les époques, les styles et les générations. Parce qu'après tout, un héritage n'est peut-être pas quelque chose que l'on conserve précieusement sous verre. C'est quelque chose qu'on maltraite avec amour pour lui permettre de continuer à vivre. Pour cet épisode d'À ton tour, on ouvre donc les archives, on réveille quelques fantômes et on remet le grand bordel nancéen en circulation. Tes baisers ont le goût de la mort. Et visiblement, ils ont encore très bon goût.

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Ce matin je sors et je suis stupéfait. En 24 heures la ville a muté. Dans ce nouveau décor j'ai relu. Est-ce que c'était elle ou bien une allure? Comme une impression de déjà vu, comme des images dans des livres que j'ai déjà lus. Et je suis comme hypnotisé, je découvre la métamorphose de ma pile adorée. Leur tarpouillé, je contemplais rue les anciennes conjuguées au passé. J'aurais dû prendre mes anciens francs, je collectionne les objets de l'ancien temps. Mais j'ai pas prévu, c'était bellement bien.

Plus un genre pharmacie mosaïque.

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3: C'est parce que c'est de l'ego.
4: Mais oui.
3: Il pense que comme ça. Il pense qu'à...
4: Par jalousie.
3: C'est calculé. C'est sa stratégie.
4: Ça coûte de...
3: En fait, il a une volonté de nuire en lui.
4: Par méchanceté ou...
3: C'est pas par méchanceté. Il est nombriliste.
4: Il se voit exister.
3: Oui, il est bête, tout simplement. C'est juste un connard.
4: En fait...
3: Il est bizarre. La façon dont il l'a dit...
4: La manière dont il a amené le truc...
3: Il est con, c'est tout. Il fait ça tout le temps.
4: C'est vrai que c'est pas la première fois que...
3: Il était trop saoulant. Il n'arrêtait pas d'aller voir tout le monde.
4: Ça nous met tous mal à l'aise.
3: C'est son jeu. C'est juste pour faire chier.
4: Il le sait en plus.
3: Faut vraiment être bête pour... Il fait exprès.
4: Mais oui, c'est sûr qu'il le fait exprès.
3: Il a besoin de... Évidemment.
4: Il veut qu'on le regarde.
3: Il veut toujours... C'est un gamin.
4: Faudrait...
3: Pourtant, l'autre fois... Oui, en revanche, tu vois.
4: Parfois, il est pas pareil.
3: Il était pas comme ça avant. En vrai, il est pas comme ça tout le temps.
4: Là, j'ai senti qu'il y avait un truc.
3: Tout à coup, il a brillé. Mais il y a un truc entre eux, de toute façon, non?
4: On l'a senti.
3: J'ai cru le sentir. Ouais. Il y avait une ambiance de merde.
4: C'était pas un...
3: Il n'était pas dans son élément naturel. Il y a quelque chose qui...
4: On aurait dû deviner.
3: D'autant plus que... Rajouter à ça...
4: Moi, je m'entends plutôt bien avec lui d'habitude.
3: C'est vrai, moi aussi. On parle bien ensemble.
4: Quand il est pas...
3: C'est sûr.

0: C'était Tiroir Tiroir aux éditions Béton Roman.
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3: Puisque l'opéra se donne depuis le XVIIe siècle presque toujours pour vocation d'embrasser les grandes questions de l'existence humaine, il a presque toujours mis des enfants en scène. Mais ce n'est jamais que depuis les années 1960 que se sont développés des opéras spécialement adressés au jeune public. Alors est-ce à dire que l'opéra a un message à faire passer aux enfants? Le genre lyrique se trouve-t-il à un endroit si nodal dans l'éveil à l'humanité? Alors que l'édition 2026 du Festival d'Aix-en-Provence empoignait le thème de l'initiation dans la plupart de ses productions, jamais le festival n'avait eu autant d'enfants sur ses scènes, avec 42 artistes mineurs âgés de 6 mois à 17 ans sur 4 de ses 5 productions. Ce métaclassique a été enregistré en public au Grand Théâtre de Provence, où nous avons réuni le chanteur Shadi Lazrek, qui en 2019 avait chanté dans le Requiem de Mozart alors qu'il avait 7 ans dans la mise en scène de Romeo Castellucci, un rôle repris par son petit frère en 2026, Asna Benani qui l'y a préparé, la chanteuse Rachel Masclet qui interprète Marie dans l'opéra Accabadora de Francesco Filidei, la musicologue Teresa Schmidt qui a publié sa thèse L'opéra jeune public aux éditions Vrin, Frédéric Tessier qui est responsable de l'action culturelle du Festival d'Aix-en-Provence, et puis tout d'abord Manon Beaune qui est au Festival l'administratrice de production pour évoquer les enjeux logistiques associés à l'encadrement juridique qui veille à la protection du travail des enfants sur scène.

0: Manon Beaune. Il y a une législation qui date des années 60 qui fait que embaucher un enfant, pour vous qui êtes administratrice, c'est 3 fois plus de travail que d'embaucher un artiste adulte.
1: C'est énorme en termes de production, en effet, parce que l'emploi d'artistes mineurs dans le spectacle est extrêmement réglementé, et heureusement d'ailleurs, puisque c'est pour protéger tous ces artistes mineurs. Mais c'est vrai qu'en production, c'est un temps extrêmement long, puisque pour chaque enfant embauché, il faut monter d'abord des dossiers pour obtenir des autorisations préalables. Il y a une commission des enfants qui va statuer sur le fait qu'un enfant puisse participer au spectacle. Il va regarder si le rôle est adéquat, s'il y a une certaine forme de moralité dans ce qui est demandé. On doit récupérer énormément de documents. Et ensuite, après avoir obtenu une autorisation préalable, on rentre aussi dans des logiques avec l'inspection du travail sur des points très particuliers, qui est le travail de nuit, ce qui est souvent le cas dans le spectacle vivant. Ça, ce sont des dérogations à obtenir également. Les jours de repos, donc c'est des dossiers qui prennent des heures et des heures de travail. Et c'est vrai que pour une édition où on a embauché 42 enfants, c'était extrêmement lourd. Mais c'est vrai qu'ensuite, arriver en répétition et de voir tous ces enfants et la richesse que ça apporte dans les équipes artistiques, on se dit que ça valait le coup de faire quelques heures supplémentaires.
0: On va parler de la richesse évidemment, mais continuer un peu sur les contraintes. Il y a 24 figurants internationaux qui sont venus ici pour de longues périodes, répétition plus représentation. Ça veut dire d'envoyer une feuille de route aux familles en amont, mais aussi d'expliquer la feuille de route.
1: Tout à fait. Le cas très spécifique dans cette édition, c'était sur la flûte enchantée, puisqu'on a recruté 6 chanteurs allemands et 8 comédiens allemands. Et là, il a fallu faire venir des familles entières, puisqu'on était en période scolaire. Donc, on est sur des enfants qui avaient entre 7 et 17 ans. Et les parents ont dû s'organiser avec leurs employeurs respectifs pour pouvoir venir en France. Une semaine, c'était la grand-mère, la semaine d'après, le grand-père, puis le parrain, puis la mère. Il a fallu tout organiser, leur trouver des hébergements. Et surtout, la grande spécificité, c'était comment assurer le suivi scolaire de ces enfants allemands. Donc, grâce à la mairie d'Aix-en-Provence, on a pu récupérer un local associatif qui était libre, qu'on a totalement transformé en salle de classe. On a recruté un professeur allemand qui s'est mis en lien avec toutes les familles et toutes les écoles pour voir quel était le programme scolaire de chaque enfant. Et donc, dans la journée, on prévoyait à la fois des temps de suivi scolaire, des temps de répétition, sachant que les âges étant différents, la durée, le temps de travail n'est pas le même pour chaque enfant. Donc, le planning, c'était une œuvre d'ingénierie hallucinante. Mais voilà, ça implique énormément de choses, pas juste pour l'enfant d'être sur scène, mais c'est toute une famille qui doit revoir son organisation. C'était assez particulier, en plus des familles qui parfois ne parlaient pas ni français ni anglais. Donc on a dû trouver aussi des relais. Ces enfants qui étaient accompagnés sur scène pendant toute leur présence au théâtre, on a dû également leur trouver des accompagnateurs bilingues ou allemands. Voilà, c'était une...

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2: Faire tout ce travail, c'est aussi pour permettre une liberté artistique maximale au plateau. N'empêche que il arrive que les décisions artistiques puissent être impactées par la logistique de l'emploi des mineurs. Je pense notamment à la fin de La Flûte Enchantée, quand Papageno et Papagena chantent qu'il va y avoir tout plein de petits Papageno et Papagena, Clément Cogitor nous les montre en vidéo, simplement parce que cette scène-là, La Flûte Enchantée, arrive après minuit.
3: Exactement. En fait, c'est Clément a eu cette contrainte-là, Clément Cogitor, le metteur en scène, a eu cette contrainte-là dès le départ, lorsqu'il a réfléchi à sa mise en scène. Il savait qu'aucun enfant ne peut être sur scène après minuit. Ce n'est pas le festival qui décide, c'est la loi. Et donc, lui, il a réfléchi à comment faire, puisqu'il y avait double contrainte. Dans la partition de La Flûte Enchantée, il y a des gnabonnes, des chanteurs. Donc, il a fallu aussi travailler avec ces chanteurs qui doivent être sur scène à la fin de la partition, mais ce n'était pas possible. Donc, vidéo et enregistrement sonore, plus effectivement les figurants qui avaient 7-8 ans. Il a travaillé pour les avoir en vidéo. Donc, on a organisé en amont des tournages. Mais ça crée finalement quelque chose d'artistique assez fort malgré cette contrainte qui à la base vient uniquement d'une contrainte légale administrative de droit du travail.
2: Sachant qu'il a tenu à ce qu'il salue, quand bien même ce serait pas en présentiel comme on dit de nos jours, mais à ce qu'il salue quand même, alors qu'on a des spectacles parfois où en effet les enfants ne sont pas au salut à cause de la même question.
3: Ça c'était très très important pour lui et je pense qu'on a tous été agréablement surpris. C'est vrai que ça arrive souvent que des spectacles durent après minuit, les enfants ne peuvent pas saluer. C'est évidemment prévu en amont, on prévient les enfants, les familles, etc. Ça reste toujours douloureux pour les enfants et les familles de ne pas voir leur enfant saluer sur scène. Et Clément, dès le départ, a souhaité qu'on filme également les saluts de tous les enfants, pas seulement les dernières scènes qui étaient en vidéo, mais aussi les saluts. Et ça, j'ai trouvé que c'était très, très important pour tout le monde qu'ils aient cette place-là aussi à la fin du spectacle.

0: Alors Manon nous explique, comme pour de bonnes raisons, effectivement la législation fait que les enfants ne sont pas tout à fait des artistes comme les autres sur un plateau. Si on regarde les choses un peu historiquement, la voix de l'enfant dans le répertoire lyrique n'a pas fait l'objet de cette différenciation d'office. Du reste, on a parlé d'opéra jeune public assez tardivement. Est-ce que Thérèse Schmitt, vous pouvez nous raconter comme... Et les plateaux et le public pouvaient être extrêmement mixtes au XVIe, XVIIe siècle, par exemple.
1: Oui, en effet. En fait, quand on parle d'enfants à l'opéra, il y a deux éléments à prendre en compte. D'un côté, la voix et comment l'enfant contribue dans la partition. Et après, on parlera aussi de la représentation de l'enfant
0: oui.
1: dans le cadre des histoires qu'ils ont représentées et la manière dont ils sont mis en scène. Donc quand on parle de la voix, effectivement, tout le répertoire des cantates scéniques du XVIe et XVIIe siècle était destiné aux voix d'enfants. Il y avait très peu d'adultes qui interprétaient ces répertoires ecclésiastiques. Et ces spectacles étaient à destination d'un public mixte, parce qu'à cette époque-là, la différence entre adultes et enfants n'existait pas telle qu'elle existe aujourd'hui. Donc on est vraiment, il faut avoir en tête la construction sociale de quel est l'âge enfant et quel est l'âge adulte. Et par exemple, pour vous dire, jusqu'en 1850, l'enfant est adulte à partir de 10 ans. Donc on est très très loin de ce qu'on expérimente aujourd'hui avec l'âge adulte qui est entre 16 et 18 ans dans nos sociétés actuelles. Après même XVIIe, XVIIIe siècle, les partitions très connues d'Idoénée, Apollon et Hyacinthe étaient aussi écrites pour des chœurs issus de collèges universitaires, donc des voix adultes, jeunes adultes jusqu'à 16-17 ans. La voix à ce moment-là, elle a déjà une maturité adulte, mais dans un corps aujourd'hui jugé enfant. Et toujours, le public n'était pas différencié. Cette distinction du public adulte et enfant arrive plutôt avec l'industrialisation de nos sociétés, quand on a moins d'enfants dans les familles, parce qu'on a moins besoin de subvenir aux besoins de la vie familiale par du travail dans les champs, par la production, par la contribution au maintien même de survie. Donc il y a plus de temps à consacrer aux enfants dans une éducation pédagogique, culturelle, artistique, et les nombres d'enfants s'est réduit. En parallèle, donc en fait, il faut vraiment voir cette évolution, pas que artistique, c'est vraiment tout est lié à l'évolution de la société. En parallèle, les musiques se complexifient, ce qui amène aussi à une distinction entre amateurs et professionnels. Donc on parlait de ces opéras, Didon, si vous voyez la construction de la partition, elle est relativement facile à chanter quand on arrive vers les œuvres romantiques qui sont aussi considérées comme un répertoire pour enfants parfois, comme Hänsel et Gretel du Humperdinck. Là, on entre dans des choses plus complexes. Et effectivement, le rôle, les parties qu'ils ont données à l'enfant, c'est de l'ordre du répertoire musical enfantin, les chansons, les comptines, des choses comme ça. Et c'est là où on entre aussi dans une complexité ou une certaine confusion, ces répertoires pour enfants. L'opéra romantique n'est plus accessible pour enfants à partir de ce moment-là et on commence à créer des œuvres spécifiques.
0: Ah, vous voulez dire que finalement l'opéra pour adultes s'est émancipé de l'opéra tout public avant que, en backlash, on crée l'opéra jeune public dans
1: Exactement.
0: Les années 60, c'est ça.
1: Vous
0: dites bien aussi qu'on le crée, cette idée d'opéra pour enfants, à partir du moment où les enfants sont aussi devenus une catégorie de consommateurs, en quelque sorte.
1: Exactement, parce qu'en fait, c'est surtout en Allemagne de Guillaume Ier, Wilhelm I, Guillaume Ier, qu'on met en place toute une formation culturelle du citoyen. Donc il y a les théâtres pour enfants qui se mettent en place et la composition musicale, elle suit. Donc on commence à avoir des premières œuvres pour enfants avec enfants chanteurs sur le plateau. Ça évolue, ça vient un peu, ça se dirige aussi dans le secteur pédagogique. On fait la différence, on forme l'enfant à travers la pratique musicale à la vie citoyenne. Ça s'accentue énormément dans l'entre-deux-guerres et pendant la Deuxième Guerre mondiale, où carrément les contenus de ces œuvres où les enfants interviennent sont très politiques, très militants, notamment en Allemagne, à défendre la patrie, les valeurs de la société, etc. Et il y a après une certaine rupture qui s'est mise en place avec Benjamin Britten, qui relibère, j'ai envie de dire, les l'opéra pour enfants, chanté par les enfants, des injonctions politiques.
0: Et puis, vous avez rencontré un certain nombre de compositeurs, de compositrices qui ont, dans ces dernières années, fait des opéras ou bien pour enfants, ou bien tout public, avec ou sans enfants sur scène. Et je voudrais prendre l'exemple de Jens Jonelight qui vous dit « Ce qui est beau, c'est que les parents qui accompagnent et qui ne vont jamais à l'opéra, ni n'ont accès à la musique contemporaine, ont appris quelque chose grâce à leur enfant qui les emmène à l'opéra. » Parce qu'ils sont sur scène ou bien dans le public.
1: Voilà, donc là, cette œuvre-là de Jens Jonelight, lui, il écrit dans les années 2000. Mais il faut un tout petit peu revenir en arrière sur l'après-guerre, les années 60, où Philippe Ariès en France écrit, c'est le début du siècle de l'enfant. En fait, l'enfant est redéfini dans nos sociétés. C'est fortement critiqué l'idée que c'est un petit futur adulte, c'est un être humain à part entière dans la société. L'enfant est un phénomène dans la société qui ne disparaît pas, il est toujours là, et ils ont un pouvoir de co-construction de la société et de consommation. Donc du coup, à ce moment-là, surtout cette génération dont vous parliez à l'instant, Jens Jonelight, il s'est dit, mais en fait, c'est trop dommage de cantonner tout ce répertoire ou la formation à la musique que dans le milieu scolaire, pédagogique. Il y a aussi une valeur artistique, donc on peut aussi s'adresser aux enfants sans volonté pédagogique et dans l'idée d'une expérience partagée entre l'enfant, son entourage, une expérience artistique où on partage du plaisir. Donc on écrit des œuvres complexes, des œuvres qui peuvent intéresser esthétiquement plusieurs générations, avec des sujets variés et qui créent du coup la communauté du spectateur en fait au sein d'une famille. Et c'est là aussi où parfois on crée des vocations, on crée à travers l'enfant, en amenant l'enfant à un programme chez un public pour lui faire du bien. Mais en fait, on se rend compte que ça nous fait du bien aussi parce que c'est extrêmement bien composé. Et on a une rupture de qualité là, effectivement, quand c'est Georges Apergis, Jens Jonelight, Wolfgang Mitterer font les créations.
0: Ouais. On reviendra tout à l'heure sur comment est-ce que tout ça travaille aussi la représentation qu'on se fait de l'enfance, ou bien l'opéra est travaillé aussi par les représentations sociales de l'enfance. C'est précisément dans le cadre du programme Passerelle du Festival d'Aix, Frédéric Tessier, dont vous avez la charge en tant que responsable de l'action culturelle. Là, on est dans le participatif, c'est-à-dire des opéras qui ne se veulent pas amateurs en soi, mais qui se veulent avec des amateurs. Et ce qui est intéressant, c'est que dans les dynamiques de travail, c'est pas forcément des amateurs qui se mettent au rythme des professionnels, c'est aussi des professionnels qui vont apprendre à, travaillant avec des amateurs, se mettre dans un autre rythme.
2: Oui, alors juste pour rappel, le service Passerelle donc, qui existe depuis 2007 au Festival d'Aix a travaillé sur plusieurs axes. Un axe bien sûr d'accompagner toute une génération pour découvrir les programmes du festival, les productions chaque été avec un accompagnement en amont, tout en étant les dirigeant pas ces publics forcément vers des versions plus courtes ou diminuer des opéras, mais préparant la réception d'un spectacle tel que vous allez le voir, vous, au Festival d'Aix. Ça, c'est un travail que l'on mène, c'est une façon de légitimer la présence de l'enfant comme comme récepteur de spectacle, avec sa propre réception aussi, de l'enfant, du jeune, de l'adulte, mais aussi des personnes très éloignées de l'opéra. Et il y a aussi, très vite, qu'a démarré à Passerelle, l'idée de co-construire des spectacles, de participer à la création de spectacles mêlant amateurs et professionnels. Donc amateur, ça peut être avec zéro pratique vocale ou musicale, mais aussi des chœurs de collège ou des chœurs d'adultes, etc. Et en fait, quand on introduit, quand on mélange dans un milieu professionnel à la fois des amateurs, etc., il y a toute une sorte de dynamique à prendre en compte. Il y a des choses qu'il faut... Un lobbying interne de l'équipe Passerelle presque l'on fait en sein du festival. Par exemple, le Monstre du Labyrinthe en 2015, c'était 250 amateurs sur scène, enfants, jeunes, ados, adultes. Tous ces gens-là, déjà, dans l'organisation des plannings, il faut rappeler que ces gens-là, quand ils viennent répéter, ils prennent un jour off. Ils sortent de l'école, les familles s'organisent. Première chose. Il faut penser que, des fois, il y a eu une journée avant, il y a eu une journée d'école. Donc, il faut prévoir des moments de repos, de respiration, de la convivialité, de l'organisation. C'est pareil pour les adultes, c'est un jour de travail pas fait. Donc voilà. Et puis après, il y a toute l'ergonomie de la scène. On répète avec du piano toute l'année, d'un coup arrive l'orchestre. Il a fallu qu'on dise pardon, mais les départs qui étaient donnés au piano très clairs pendant plein de répétitions, explosés sur l'orchestre, il va falloir qu'on explique. Parce que le chef dirigeant et l'orchestre et les chanteurs, les jeunes chanteurs ne savaient pas où démarrer. En fait, leur départ était d'un coup au trombone et puis au piano. Donc s'il y a plein de choses qu'il faut qu'on... pour lesquels il faut sensibiliser le monde professionnel dans cet accueil d'amateurs et de travail dans un rythme en même temps, parce qu'il y a une finalité. Et je me souviens très bien, par exemple, sur Le Monstre, la partition de Jonathan Dove n'arrivait pas en janvier 2015, et j'étais allée me tourner vers le directeur artistique Alain Perrault à l'époque, j'ai fait quand même, Alain, ça serait bien qu'elle arrive, cette partition. Mais enfin, Frédéric, on est dans des délais tout à fait normaux. J'ai fait alors pas du tout. Pas du tout, parce qu'on transmet tout par transmission orale à tous ces jeunes. Et toutes les 6 semaines, il y a 2 semaines de vacances scolaires. Donc si vous voulez qu'on chante le 8 juillet, à un moment, il faut qu'on ait une partition. Et en fait, c'est aussi ça. Prendre en compte le temps de l'apprentissage. Prendre en compte le temps d'imprégnation. Savoir ce que c'est qu'une coulisse. Savoir ce que c'est qu'un retour de coulisse. Savoir ce que c'est que circuler, faire du silence en coulisse, par exemple. Ça, c'est quelque chose qui n'est pas évident. Voilà. Dire attention, on vous attend. Voilà, donc écouter la musique avant de la chanter, une fois que l'orchestre arrive, se mettre dans la salle pour entendre sa propre musique jouée à l'orchestre et voir le chef diriger. Il y a toute une chose, toutes des choses qu'il faut. Et donc tout ça, forcément, c'est une autre façon de travailler. C'est une autre temps d'organisation du travail, c'est une. Voilà, et d'accueil aussi. C'est très important.
0: Il y a une chose à laquelle vous êtes particulièrement sensible, c'est que grandir sur scène, c'est apprendre autre chose qu'à l'école.
2: Alors en fait, dans le prolongement de l'accessibilité à la réception des spectacles, donner ce prolongement de rentrer dans des process de création et de co-création avec des artistes professionnels va au-delà de « on prépare un spectacle ». Déjà, il y a une autre découverte du spectacle, de l'opéra, par exemple, parce qu'on va rentrer dans son intimité. D'un coup, on se rend compte qu'il y a un livret, on se rend compte qu'il y a une équipe technique, on se rend compte toutes les étapes. On est vraiment dans l'appropriation du processus de création. Il y a une affinité beaucoup plus forte qui se fait avec l'opéra et avec le spectacle. Et ensuite, dans c'est souvent des créations. Cette année, on a créé, par exemple, un spectacle participatif qui s'appelait Odyssée, qui s'est arc-bouté sur la thématique forte qu'il y a dans la programmation cette année, qui est le parcours initiatique, hein, Requiem, Femme sans ombre, Fut enchantée, qu'est-ce que c'est que l'adolescence, la vieillesse, la vie, etc. Et on a, comme ça, coécrit avec des jeunes et des adultes du collectif Agir et le Collège du Jazz de Bouffon, par exemple, cet opéra. On a traversé les âges, comme ça, avec une mise en scène. Et en fait, les témoignages que nous, on a reçus des équipes enseignantes, qui sont aussi un relais de formation très importante pour nous, pour accéder à la découverte du spectacle ou à la pratique artistique, quand bien même ils n'enseignent pas la pratique artistique, c'est avec eux qu'on construit ces ponts, et on les fait avec eux. La révélation de soi dans le collectif, la révélation d'un autre soi, d'une façon, une prise de confiance, une remobilisation, une respiration. Voilà, tout ça qui donne des identités, des liens avec les familles qui se font différemment. Enfin, ça a une humanisation. On parlait hier de l'opéra et l'humanité et l'opéra et l'humanisation. Cette porte ouverte, cette accessibilité dans ces processus-là que des fois qu'on mystifie exactement parce qu'il y a tellement de beauté à voir ces choses se faire sur scène qu'on se dit qu'on n'en est pas capable, que ce n'est pas pour moi, que justement de pouvoir franchir ce pas, peut-être que derrière, ça va initier une envie de s'inscrire à une pratique artistique, autre, d'aller voir aussi des créations autres qu'au festival. On n'est pas là pour juste construire notre futur public, mais aussi pour participer collectivement à la réception de spectacles vivants à l'avenir. Tout ça a un révélateur très fort de ciment sociétal, j'ai envie de dire, de cohésion, et impacte énormément et les familles, et les jeunes, et la communauté éducative.
0: Et bien, pour le vérifier à la première personne, on va pouvoir se tourner vers celle et celui qui ont été concernés. Rachel Massier, tout d'abord, vous interprétez le rôle de Marie dans Abecadora de Francesco Filidei. Et vous avez été vous-même à la maîtrise populaire de l'opéra comique. Dans, par rapport à ce qu'on vient de dire, qui se mettait au diapason de qui entre les artistes adultes professionnels et les maîtrisiens, maîtrisiennes?
3: Alors, je vais répondre un petit peu à côté parce que j'ai une expérience un tout petit peu différente. Donc moi, je suis entrée à la maîtrise populaire de l'opéra comique quand j'avais à peu près 12 ans, quand j'avais 12 ans en fait. Et en fait, là, j'ai appris au sein d'un collectif. Donc on était un groupe de 100 jeunes de 11 ans à 18, 19, 20 ans. Et donc on faisait surtout des spectacles, on montait des opéras avec toute cette troupe. Donc c'est arrivé assez peu, en tout cas dans mon expérience, d'être la seule enfant d'une production où il n'y avait que des artistes professionnels, des adultes. On était surtout dans des créations collectives où c'était cette transmission des anciens maîtrisiens qui transmettaient leurs expériences aux plus jeunes, etc., avec les cours et les nombreuses les opportunités scéniques qu'on avait. Donc c'est comme ça qu'on grandissait vraiment au sein d'un collectif où on était tous dans le même bateau. Donc il y a beaucoup de contraintes dont on a pu parler, que j'ai pas forcément ressenti, c'est-à-dire que tous les horaires, enfin cette question de qui se met au diapason de qui, on était un peu tous ensemble dans cette aventure. Donc il y avait bien évidemment des doubles castes parce que les enfants ne pouvaient pas, enfin on pouvait pas enchaîner plusieurs représentations en fonction des rôles, etc. Donc on était souvent en double caste. Mais tout ça, ça a permis vraiment de créer un apprentissage qui, moi, me permet aujourd'hui d'être seule, toujours étudiante, à apprendre au milieu de professionnels et d'avoir appris tous les différents corps de métier, d'avoir pu travailler à l'opéra comique, par exemple, d'avoir découvert tout ça, mais dans cette maîtrise qui était un peu, très enveloppante et voilà.
0: Et ça voulait dire de concilier l'école et la maîtrise, d'être dans un double cursus que vous, c'est d'ailleurs, ça, avez essayé de poursuivre jusqu'à aujourd'hui, et ce qui, malgré Erasmus, n'est pas si facile.
3: C'est ça, oui. Donc moi, c'est quelque chose que je défends beaucoup, le double cursus, puisque du coup, je suis en double cursus depuis mes 12 ans. Donc d'abord au collège, où avec la maîtrise, on avait une matinée et un après-midi où on avait nos cours et bien évidemment des répétitions pour les différents projets qu'on avait. Moi, j'avais la chance, la maîtrise populaire de l'opéra comique et les locaux pour les cours sont au même endroit, que sont juste dans le collège même. Donc ça, c'était une grande chance. Et après, au lycée, donc c'est un fonctionnement où j'étais à la maîtrise pour les cours de chant, de danse, de théâtre, de claquettes, etc. Le matin et l'après-midi, j'étais au lycée. Et après, pour le post-bac, parce que je continue à être en double cursus, ça me tenait à cœur de continuer. Et je suis à Sciences Po aujourd'hui, qui est un établissement qui me permettait de continuer un double cursus, puisqu'il propose des aménagements. Moi, par exemple, je peux faire ma licence en 5 ans au lieu de 3 pour pouvoir tout continuer. Donc ça, c'est vraiment une grande chance et je le défends assez fermement, puisque c'est un enrichissement, enfin le fait d'avoir c'est tous ces cours et toute cette ouverture, enfin voilà, le côté artistique et le côté plus académique, ça s'enrichit mutuellement et c'est vraiment quelque chose de très intéressant. Enfin, moi, je reste persuadée que quand j'ai passé ma matinée à faire du chant choral avec mes camarades et à travailler cette écoute de l'autre, après, quand on se retrouve en cours, la prise de parole est différente, la confiance, ça ajoute énormément de choses.
0: Et alors maintenant, vous vous retrouvez dans la position un peu inverse, puisque vous avez comme doublure Eva qui est en double caste. De se retrouver dans cette posture, ça veut dire aussi d'apprendre de la présence de l'enfant en scène?
3: Complètement.
0: Mais quoi?
3: Quoi? Plein de choses. La curiosité, une certaine spontanéité, la découverte. Moi, c'est quelque chose que j'essaye de garder énormément et c'est un plaisir de pouvoir... avoir Eva et Loubiana qui me ramenaient toujours à ça. Et puis aussi, ça crée une dynamique particulière d'avoir des enfants sur le plateau. Voilà, on a envie qu'ils aient la meilleure expérience possible, qu'ils se sentent en confiance, qu'ils ne soient pas trop stressés. Et parfois, on est étonnés parce qu'ils sont moins stressés que nous. Donc, voilà, c'est toujours très...
0: Donc, ils ont des secrets de stress, de gestion du stress. On va demander à Shadi des conseils pour gérer le stress. Shadi Lazresk, est-ce que je peux vous tutoyer ?
4: Bien sûr.
0: D'accord, réciproquement. Hein, okay. Est-ce que, faut restituer, en 2019, vous chantez avec Asna Benani une vidéo YouTube, vous êtes repéré par Pichon, Raphaël,
4: qui
0: vous appelle.
4: C'était,
0: oui, c'est
4: sur
0: ça.
4: Instagram, c'est ça, c'est, ouais. C'est ma mère qui a posté une vidéo comme ça, je me rappelais chanter avec des musiciens de rue, et... en improvisant, et puis c'est le contact du coup de ma mère Sabine Devielle qui l'a transmis du coup à Raphaël Pichon et qui m'a contacté.
0: Et donc c'est comme ça que tu t'es retrouvé dans la production de 2019 de Requiem. Est-ce que tu as senti, comme disait Rachel, que tu apportais du non-stress au reste de à tout Pygmalion?
4: Bah, c'est vrai que pour mon cas personnel,
0: tu avais 7 ans. Hein. Tu avais 7 ans donc.
4: Oui, j'avais 7 ans effectivement. Très jeune. Pour mon cas personnel, j'étais plutôt stressée dans les coulisses, mais c'est vrai que à partir du moment où je mettais le pas sur la scène, tout s'évaporait. C'était comme si je rentrais dans un nouvel univers. Ça, c'est pour moi. Je sais qu'il y a d'autres enfants qui peuvent être beaucoup plus stressés par le public, le fait d'être en face de gens qui attendent peut-être quelque chose de toi. Mais je pense que en tant qu'enfant, déjà le public est plus indulgent envers l'enfant chanteur, ce qui facilite le fait de pas avoir la peur du regard des autres.
0: Mais tu te souviens d'en avoir eu conscience ?
4: Ah bien sûr, bien sûr. Ah oui,
0: d'accord.
4: Ah oui, je m'en souviens de tout.
0: Tu dis, bon, j'arrive, ils vont être indulgents, donc je peux y aller, c'est ça?
4: Non, bien sûr, bien sûr. Bien sûr, après ça, je l'ai appris. Après, sur le moment, c'était vraiment une espèce d'innocence, ouais. qui juste peut-être m'aveuglait des enjeux qu'il y avait d'être sur la scène du Festival d'Aix-en-Provence ouais. pour chanter sur Requiem.
0: Parce que tu ne te représentais pas la charge symbolique que pouvait avoir le festival.
4: Oui, c'est ça.
0: Ouais, c'est ça. Par contre, tu devais bien sentir la difficulté que ça peut être de chanter a cappella, alors que tout le reste de la pièce est avec orchestre.
4: Oui, effectivement. Alors, c'est vrai que pour In Paradisum, effectivement, donc, je suis a cappella, comme ça, au devant de la scène. Et puis, c'est une sensation assez particulière parce que

0: C'est une sensation assez particulière parce que bah, tout repose sur tes épaules. Parce que si tu fais une erreur, bah, il n'y a pas d'orchestre, tu ne peux pas te rattraper. Mais effectivement, moi je pense que c'est vraiment le fait que je sois enfant qui m'a juste. Si je devais donner un conseil pour le stress, ça serait.
1: Rachel, écoutez
0: bah
1: bien.
0: Oui, je donnerais un conseil. C'est de voir le concert, le spectacle, pas comme quelque chose d'important à rendre à quelqu'un ou un public, mais plutôt d'une expérience personnelle à juste s'amuser, aller juste prendre du plaisir sur la scène, parce que le fait d'être sur la scène devant un grand public comme ça, c'est un plaisir vraiment qui est vraiment incroyable et qui mérite d'être vécu.
1: Donc rester focus sur le plaisir.
0: Vraiment,
1: ça,
0: le
1: ça
0: plaisir.
1: C'est le secret, merci. C'est quoi ta vie musicale maintenant? Tu composes, je crois?
0: Oui, on va dire que c'est ça. Je touche un peu à la composition, par la musique assistée par ordinateur. Je me tourne vers ça. Voilà, je me suis tournée peut-être, j'envisage peut-être la composition pour des musiques de films ou quelque chose dans ce genre-là. Voilà. Et j'ai.
1: Et tu fais du clavecin aussi.
0: Et je fais du clavecin, c'est ça que j'allais dire.
1: Ouais.
0: J'ai récemment du coup été acceptée en double cursus justement au lycée Racine, qui est affilié au CRR de Paris. En cursus de clavecin, qui est mon instrument principal, ça fait 5 ans, 6 ans que je le fais. Et donc j'aimerais garder ce clavecin comme base, comme base pour plus tard évoluer et pouvoir choisir le domaine musical dans lequel je voudrais travailler plus tard. Parce que voilà, c'est une certitude, je veux travailler dans la musique.
1: Asna Benani, donc vous avez eu, vous êtes la mère hein,
2: de
1: Shadi et de Rami qui a pris le relais pour la production 2026 de ce Requiem. Vous avez encadré Shadi puis Rami à chanter donc a cappella.
2: A cappella et avec l'orchestre parce qu'ils ont aussi l'air solfeggio. La particularité c'est que je suis leur maman, je suis également chanteuse et professeure de chant, donc ils ont tout à la maison. et donc évidemment ça a été, quand Shadi avait 7 ans, cette demande était forcément assez exceptionnelle. Voilà, il n'avait jamais mis un pied sur scène. Il fallait justement l'éduquer à tout. Donc, comme on disait tout à l'heure, savoir ce que c'est monter sur la scène, les coulisses, les gens. Donc, ça, c'était la première des choses. Lui expliquer quel sera le cadre dans lequel il va évoluer. Alors, on a la chance qu'il m'a quand même accompagnée sur scène. Donc, il savait un tout petit peu tout ça. Mais après, il y a aussi le côté vraiment purement vocal et d'apprentissage de la partition qui a été... assez long finalement, pas si long que ça, mais quand même à 7 ans et à 8 ans pour mon autre fils. Ils ne lisent pas encore la musique, mais ils ont voilà, une oreille assez développée. Et donc l'apprentissage, voilà, c'est un apprentissage d'oreille qui, comme on disait tout à l'heure, pas avec la partition, etc. Et donc après, les aspects d'apprentissage, il y a aussi les aspects de technique vocale. Donc on a toute des séances vraiment purement de comment on inspire, comment on expire, quel engagement dans le corps, quelle nuance et puis quelle phrasé. Voilà, c'est des choses avec lesquelles on a bien travaillé, même à leur âge. Et je pense qu'ils sont tout à fait capables d'entendre toutes ces choses-là. Évidemment, ce qui est intéressant pour moi en tant que professeure de chant, c'est de m'adresser à des enfants, surtout les miens. Et donc, d'adapter aussi mon vocabulaire, de trouver de la métaphore, des images, des choses qui vont leur parler, d'amener quelque chose un peu ludique aussi là-dedans pour que ça soit pas je travaille avec maman voilà, mais c'est quelque chose de vraiment du jeu quoi, vraiment quelque chose un peu ludique, mais aussi de leur faire comprendre qu'il y a un enjeu, sans parler de ce mot-là exactement, mais de leur faire comprendre qu'ils ont une certaine responsabilité d'aller sur scène, qu'il ne faut pas montrer si on s'est trompé, que voilà, toutes des petites choses en fait qui nous paraissent logiques, nous, en tant qu'adultes, mais qu'il faut vraiment redire et redire à chaque fois, même aujourd'hui avec Rami, avant d'entrer sur scène, je vais encore lui dire certaines choses pour qu'il n'oublie pas. Voilà, donc c'est un travail qui est assez particulier avec les enfants. Donc notre situation est un peu particulière vu qu'on est en famille, mais normalement, donc ça, les enfants qui chantent comme ça des rôles solistes dans les opéras sont préparés par des maîtrises, un peu comme à l'opéra comique ou dans d'autres maîtrises, et sont accompagnés par des gens qui travaillent dans ces maîtrises-là. Donc notre cas est un peu particulier.

0: peut-être qu'on va parler des représentations de l'enfant sur scène. Évidemment qu'on imagine qu'il y a des clichés qui ne sont pas forcément démantelés dans toutes les productions, ou au contraire qui peuvent l'être. Est-ce que vous voulez nous livrer quelques archétypes du genre, Teresa ?
1: Oui, en fait, il y a... c'est le sociologue français François Desangli qui... Non, François Duperron. Desangli aussi avait beaucoup écrit sur l'enfance, mais ce n'était pas lui là-dessus. Qui disait qu'en fait, principalement, l'adulte a une image assez noir ou blanc de l'enfant. Il dit soit l'enfant, il le considère comme l'enfant à non sens, comme une source sacrée de pureté, d'authenticité. Et ça, par exemple, c'est, rappelez-vous bien, hier soir, dans le Requiem, on avait ce type d'enfant sur le plateau, blanc, qui était un peu... À un moment, elle s'est fait sacrifier un peu cette source, un peu de... Mais en même temps, elle donnait l'histoire, elle revenait tout à fait blanc, elle revenait même sous forme de bébé, comme pour un signe d'espoir. Bien sûr, c'est un symbolisme, en fait. L'enfant, aujourd'hui, il est heureusement pas... seulement une source de sacré pour nous, mais quelque chose de bien réel qui nous bouscule, qui nous amène justement à la diversité et un nouveau regard sur le monde. Et ce nouveau regard sur le monde, ça nous amène sur le deuxième volet de comment l'enfant peut être identifié ou considéré dans l'imaginaire commun des adultes, c'est l'enfant manque. Et là, on est dans quelque chose beaucoup plus violent, de mon point de vue, parce que là, on considère l'enfant à partir de tout ce qu'il n'est pas encore, l'adulte qu'il n'est pas encore, de toutes les capacités qui lui manquent, de pas pouvoir s'éteindre dans les coulisses, mais en même temps, les adultes, ils ne savent pas faire non plus. De pouvoir rester silencieux en tant que spectateur dans un spectacle... pour enfants même, les maîtresses, ils sont traumatisées par cette idée-là que les enfants collectivement s'expriment trop fortement. En même temps, parfois, on cherche par des idées de mise en scène un peu faciles, de dire bah, en fait, les enfants réagissent super et on n'ose pas leur mettre du silence parce qu'ils vont s'ennuyer, ils vont être violents, la réaction de l'enfant va être trop violente. Donc ça, c'est quelque chose qu'on voit beaucoup dans les créateurs, les adultes, qui, quand ils produisent quelque chose pour les enfants, mais qui connaissent finalement assez peu les enfants-là. Et troisième chose, ils nourrissent de leur propre enfance. Sauf que quand, à un âge de 50, 60 ans, parfois, ou même 40 ans déjà, on écrit pour les enfants, l'enfance vécue en 1940, 50, 60 n'est pas la même qu'aujourd'hui. Donc, en fait, cette connexion, c'est là aussi l'accompagnement des services que celui de Frédéric, important de remettre un peu une fraîcheur, la réalité dans la relation avec l'enfant, et de vraiment quitter l'adultocentrisme. C'est-à-dire, en fait, l'enfant n'est pas sur la voie de la perfection. Non, on traverse tous des phases dans notre vie, on est en évolution consciente. En anglais, 1980, il parle du concept du lifelong learning. On évolue continuellement, et même en tant qu'adulte, on peut encore apprendre plein de choses, et on n'arrête jamais. Donc, on a une équité de ces phases-là, sauf que dans notre société, en fait, cette équité, elle n'est pas tout à fait donnée.
0: Oui, parce que l'opéra pourrait avoir tendance à nous donner des représentations un peu transhistoriques de l'enfant, alors que l'enfant de 2026 n'est pas le même que même celui de 2006. Vous êtes, Teresa et Frédéric Tessier, toutes les deux membres du réseau Réseo, qui est un ensemble d'une soixantaine, je crois, de services éducatifs d'opéra dans toute l'Europe. Il y a aussi des différentiels géographiques, c'est-à-dire qu'un enfant allemand des années 2020, comme on a pu en voir dans La Flûte Enchantée, n'est pas tout à fait le même que... un enfant ex-soi.
2: Alors là, j'avoue que je ne saurais dire si on est culturellement, on attrape l'enfance vraiment différemment ouais. Dans le spectacle.
0: Mais on
2: comme
0: les traite
2: ça.
0: Différemment d'un pays à l'autre à l'opéra.
2: Peut-être,
0: en tout cas.
2: Certainement. Ouais. En tout cas, l'opéra dit jeune public, pour moi, c'est pas un vocable. Enfin, l'opéra est déjà, en fait, en soi, normalement, accessible si on travaille le chemin, si on permet. Après, évidemment, à Passerelle, on fait très attention au traitement dramaturgique, scénographique, qui va réinterpréter, parce qu'on est très souvent dans des réinterprétations actuelles des œuvres, et des fois ça amène à certaines choses qui ne sont pas forcément faciles à recevoir quand on est plus jeune, surtout que nous derrière on n'assure pas le service après-vente en cas d'image choquante, de violence, etc. Donc ça, nous on fait un filtre de réception aussi par rapport à l'enfant, à un vécu qu'on reste modeste et on va accompagner une réception en tant que prescripteur. On dit, tu peux aller voir ça, mais après on est dans des créations au festival et des fois on a des surprises. Donc il faut qu'on accompagne aussi une réception qui ne prenne pas en otage un enseignant, une famille, qui ne vienne pas braquer ou choquer une culture, etc. Donc ça c'est un soin que nous on a. Pour accompagner la réception dans les meilleures conditions possibles, sans vouloir édulcorer les productions non plus, c'est absolument pas ça. Mais il y a aussi tout ce qu'on fait beaucoup au festival dans Aix-en-Juin, c'est des formats d'accessibilité, où là aussi on va aller chercher l'opéra dans sa forme actuelle, c'est-à-dire comment l'opéra peut se marier avec d'autres formes, d'autres langages artistiques. Cette année, on a fait un projet avec le cirque, et on avait un chœur amateur d'étudiants, donc voilà, pour certains avaient découvert la voix en travaillant avec Passerelle, etc., dans ce spectacle. Et là, on est dans une forme, d'une grande ouverture, d'une grande innovation qui reste de l'opéra, mais qui aussi va convoquer d'autres choses qui font partie du répertoire du spectacle vivant de tout un chacun et des enfants d'aujourd'hui aussi, tels que le cirque nouveau, parce que maintenant on en voit beaucoup. Et donc c'est assez intéressant de travailler ces formes-là, dans la durée, mais aussi dans la nouveauté du langage, pas forcément raccourcir la flûte à chanter parce que ça va être trop long. C'est effectivement qu'on a dans la réception des spectacles, moi ce qui m'interroge c'est qu'on est face à un monde d'images et de vidéos de plus en plus courtes. Tous les contenus doivent être courts, vite, tout ça. Donc nous en face on propose des formats et des récits longs, avec des développements plus longs, etc. Et en même temps c'est un enjeu hyper intéressant. Voilà, et quand on chope, quand vous allez sur la pré-générale de Requiem ou de la Flûte Enchantée, vous avez 800 partenaires de passerelles dans la salle, l'écoute elle est du début jusqu'à la fin. Donc c'est bien qu'on ait l'enfant est possible dans toutes ces réceptions, elle est tout à fait légitime. Il faut qu'on travaille ces connexions, et voilà, et donc c'est simple.
0: Thérésa ?
3: Peut-être compléter sur les représentations, sur les plateaux, et sur si on a des œuvres qui procèdent, ou qui continuent à exister, même dans la création contemporaine, dans le répertoire pour enfants d'une dizaine, quinzaine d'années. En fait, parfois la représentation, ou ce qui est montré aux enfants, le style, ce qui peut être dit, ce qui peut être représenté change assez rapidement en ce moment-là. On a, par exemple, il y avait beaucoup dans les enfants un peu ces clichés, la princesse elle est rose, elle est hystérique. C'était une spectacle de 2007, elle était vraiment, tout le monde était mort de rire de cette caricature, de cette femme. Et aujourd'hui, 10 ans après, le metteur en scène dit « je ne peux pas la présenter comme ça aujourd'hui ». Ce n'est plus possible aujourd'hui d'entrer dans les clichés fille, garçon, rose hystérique, et le garçon, il est bleu, il va gagner le dragon. Ce n'est plus possible. Et c'est aussi des questions de ce qu'on parlait hier, et où, qui est très important, tout le mouvement MeToo, toutes les idées du consentement, ce n'est pas juste à travers le cadre du pénal, des problèmes très très graves, mais aussi qu'est-ce que je présente, qu'est-ce que je demande aux enfants et aux adultes à faire sur le plateau. Et là, on est un peu au début de ces discussions-là, mais il faut un accompagnant, il faut préparer, et ça, là, ça change. Et là, la représentation de l'enfant et le rôle de l'enfant, la personne de l'enfant est en évolution et considérée différemment.

0: Manon Brown, il y a aussi des enfants qui, comme les adultes, peuvent prendre la grosse tête.
1: Oh, c'est une question compliquée.
0: Ou plutôt, qu'est-ce que le festival fait quand ça arrive?
1: Non, alors prendre la grosse tête, je pense pas. Enfin, en tout cas, je l'ai pas expérimenté. Après, c'est la... Heureusement, mais c'est plutôt la gestion d'un groupe et des enfants plutôt
0: et des
1: sur
0: conflits, potentiellement qu'il peut y
1: conflits,
0: avoir.
1: Conflits, ouais. C'est ça, entre enfants, parce que quand on est sur des groupes, il y a des enfants qui peuvent se disputer, la gestion de stress, trop d'émotions, courir partout. Nous, on avait des temps de répétition qui étaient parfois longs, notamment pour les petits Allemands, donc on avait acheté des jeux. Des Uno, des Scooby-Doo pour essayer de les occuper. Et en fait, ça a généré une espèce d'excitation qui nous a un peu dépassé à un moment donné. Donc, il a fallu un peu plutôt gérer cette excitation et leur demander de revenir sur des choses peut-être plus calmes, moins courir. Mais donc, ça, grosse tête, non, mais une gestion quand même particulière.
0: Parce qu'il semblerait quand même que dans les répétitions de La Flûte Enchantée, il y a eu quelques frictions entre les maîtrisiens de Dortmund et les comédiens solo français.
1: Tout à fait.
0: Et je... fait partie aussi des productions, donc...
1: Voilà, après, il y a les secrets dire... aussi de la production.
0: Mais ça veut dire de créer des exercices de cohésion, d'ajouter ça au son
1: exactement.
0: Des répétitions et de travailler avec ça. Ouais.
1: Et ça, ça a été intéressant. Effectivement, on a réagi assez vite quand on a vu que certains conflits commençaient à apparaître entre donc, deux groupes bien identifiés de chanteurs et de comédiens. Mais là, je saluerais vraiment le travail de la mise en scène pour le coup, parce que c'est venu de leur côté à eux, parce qu'on avait un coach artistique pour les enfants dédié. Et ils ont prévu une séance de travail vraiment spécifique pour recréer de la cohésion entre les différents groupes. Avec ça n'avait un peu rien à voir avec le spectacle, mais c'était l'idée de faire des jeux ensemble, des rondes, pour voilà. Et c'est vrai que ça a super bien marché.
0: Vous vous souvenez la maîtrise populaire de l'opéra comique d'ambiance de cours de récré parfois ou...
2: Alors oui et non. Bah, nous on était par classe, en fait on était une dizaine par niveau et moi ce qui m'a surtout marqué c'était quand je suis rentrée que j'avais 12 ans de faire des cours de théâtre et d'improvisation avec des plus grands. Ouais. C'est des personnes, voilà, des plus grands qui avaient 18 ans, qui avaient déjà beaucoup plus d'expérience alors que je découvrais un peu tout. Et c'est oui, c'est vraiment... ce collectif qui m'a énormément marqué et cette transmission entre les plus anciens, les plus jeunes. Et sinon, on était des enfants, voilà, comme les autres, avec la cour de récré. Et voilà.
0: Rami a une remarque. Bonjour.
3: Déjà, bonjour. En parlant de ce truc d'enfants, des enfants qui viennent sur scène... Et cette histoire de trac ou pas, c'est. Je sais pas si tous les enfants ont ça sur scène, mais il y a des enfants qui ont un peu le trac, et ça doit être difficile pour tous d'être sur scène. Et de. La musique, c'est un peu. L'opéra, c'est comme tu rejettes ce que tu as à rejeter, c'est-à-dire tu rejettes de la musique qui peut te toucher ou pas te toucher. C'est ça. Et puisque les enfants, c'est un peu sensible au fait de d'être sur scène et de voir le grand public dire des commentaires ou pas. Et c'est touchant pour à peu près les parents qui des fois stressent et des fois pas, comme par exemple ma mère.
0: Merci pour ce témoignage, Rami. Merci beaucoup.
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0: Par rapport notamment à la violence de certains textes, je pense notamment à La Flûte Enchantée où il y a pas mal d'idées de violence et de suicide. Est-ce que c'est difficile genre, de préparer les enfants à la violence de ces textes, justement?
1: On les contextualise déjà, premièrement, et ensuite ça, c'est sujet à débat et c'est intéressant en fait de continuer les questionnements, d'amener ces textes et ces livrets qui des fois, il y a des petites phrases dans La Flûte sur la femme, des choses comme ça, puis il y a quand même Sarastro qui violente Monostatos, enfin il y a des ambiguïtés, des paradoxes dans cette Flûte Enchantée, et en fait tout ça, ce qui est intéressant, c'est que ça crée des sujets d'actualité auprès des jeunes, et c'est justement ne pas édulcorer ces questions-là, mais en faire une discussion.

0: Voilà, on est des membres d'adultes, il est entouré d'adultes, on leur demande de faire ça, mais à un moment, le meilleur de lui-même, on va l'obtenir parce qu'il est consentant et engagé.
1: Une petite anecdote là-dessus, Shadi, quand il a fait donc c'était la création du Requiem, donc c'était vraiment en construction le projet, donc Romeo Castellucci est venu pour la première fois à la première répétition, et a demandé à Shadi, donc là c'est la fameuse scène avec le crâne où il joue au foot, donc c'était pas ça à la base, c'était autre chose qui devait être fait, donc il devait d'abord descendre d'un toboggan et chanter, et à un moment donc il descend il lui demande de descendre de ce toboggan, et puis Shadi réagit en disant c'est ridicule. et donc Roméo, il a éclaté de rire, Raphaël Pichon aussi, moi j'étais très très voilà, mais finalement il a changé son idée parce qu'il a trouvé qu'un enfant trouvait ça ridicule, et donc ça veut dire que ça marche pas finalement, et donc voilà, ils sont complètement co-constructeurs comme vous disiez.
2: Là on parle des enfants en général, mais on a bien entendu, comme Rami et Shadi ont des tempéraments semble-t-il assez différents quand bien même ils sont frères, ça veut dire de véritablement très individualiser son accompagnement aussi.
1: Ah mais complètement, moi en tout cas c'est ce que j'ai remarqué en les accompagnant tous les deux. Ils parlaient de gestion de stress, ils réagissent vraiment différemment tous les deux, au niveau de l'apprentissage aussi. Enfin voilà, pour moi c'est deux enfants qui sont les miens, mais je les ai vraiment préparés de façon différente, et aujourd'hui le faire aujourd'hui donc en 2026 et en 2019, ça veut pas dire non plus la même chose. Il y a aussi cette belle notion, je trouve, comme ça parle voilà de la vie, de la mort, de la jeunesse, de la vieillesse, et de cette histoire de cycle en fait. Et il y a quelque chose de très beau dans le fait d'avoir le petit frère qui prend la place du grand frère.
2: Chadi, tu as mué entre temps.
3: Oui, effectivement, ça a été une expérience. C'était troublant parce que la mue, en tout cas chez les garçons, vraiment, c'est une grosse coupure. C'est un stop pour toutes les activités quand on chante. On n'a plus du tout la même voix, on peut plus s'en servir de la même manière. Et puis finalement, c'est réapprendre à chanter avec une nouvelle tessiture. Et pour moi, je me rappelle que ça a été vraiment dur. Parce
2: qu'en plus, c'était en pleine production.
3: Parce que c'était en pleine production. C'était justement à l'Opéra Comique.
2: Et avec Raphaël Pichon.
3: Avec
2: aussi.
3: Raphaël Pichon, ouais. Oui. à l'Opéra Comique, ouais. C'est ça, sur l'autre voyage de Schubert. Il s'était passé que je commençais à trouver que ma voix baissait, que j'arrivais plus à atteindre certains aigus, et je devais chanter une romance de Schubert, et il y a une note ou deux que j'arrivais plus à atteindre, et on a tout baissé d'un ton, il me semble, et j'ai dû, parce que c'était une romance où je m'accompagnais au piano en même temps de chanter ce lead. Et on a dû tout baisser, donc j'ai dû tout réapprendre au piano un ton plus bas. On a réussi à adapter. Mais voilà, c'était très troublant parce que toute cette carrière finalement d'enfant chanteur, ça forge un peu, enfin ça forge même beaucoup au niveau du fait d'exprimer sa musique, du fait de, comme dit mon petit frère, il utilise le mot rejeter, mais c'est vraiment ça, c'est de donner son interprétation de la musique, et le fait que ça stoppe comme ça d'un coup par quelque chose de physique, c'est très troublant.

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1: Bienvenue sur Station. Ici Brian pour notre résidence Base Palis. Et qui, comme son nom l'indique, ça va être une résidence Base Music. Aujourd'hui, on est deux de la team, Gabi et moi-même, Lucia. Et on va vous servir un beau mélange de bass music.